extrêmement limité. Le New York Times démonte les propos de Donald Trump. Le quotidien affirme que l'Iran a conservé d'importants et globalement limités. Le New York Times démonte les propos de Donald Trump. Le quotidien affirme que l'Iran a conservé d'importantes capacités en matière

0: ultra important des demi-finales de Conférence Ouest face au Minnesota Timberwolves. Il est 2h02 sur le 107.7. Prochain rendez-vous avec l'actualité dans une heure. Prochain point trafic après la météo.
1: Allez, oui, la météo pour ce mercredi. Le temps est plutôt maussade sur la France. Sur le sud, le ciel est variable en journée. Le soleil est plus généreux près de la Méditerranée. Quelques averses circulent sur le sud-ouest. Elles sont plus nombreuses sur l'est des Pyrénées, s'accompagnent de coups de tonnerre. Des orages se développent aussi sur les Alpes-Maritimes. Le vent d'ouest est sensible sur une grande partie du pays, pouvant atteindre 70 km/h en rafale. Mistral et Tramontagne soufflent également en journée jusqu'à 70. Au petit matin, les températures affichent 5 à 11 degrés du nord au sud jusqu'à 13 degrés près de la Grande Bleue. Les maximales sont comprises entre 15 et 19 au sud, entre 20 et 23 en bord de Méditerranée.
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1: 2h03, l'infotrafic, avec des infos à prendre dans les deux sens. Je m'explique, pour vous qui circulez sur l'autoroute A89, entre Noir-Étable du Saint-Germain-Laval, échangeur 31, échangeur 32, il y a un chevreuil en signalé. Vous restez bien vigilants dans ce secteur, avec des patrouilleurs qui sont sur place et qui font des rotations pour essayer de trouver ceux ou ces animaux. Et puis, pour vous qui circulez du côté de l'Hérault, là aussi on reste vigilant dans les deux sens. Là, c'est un piéton qui a été signalé sur la 709. Entre Montpellier Est, échangeur 29, et Montpellier Sud, et c'est le numéro 30. Prudence, oui, là aussi, aux environs du kilomètre 13, dans les deux sens. Partout ailleurs, ça se passe bien. Il y a des travaux à évoquer. La sortie 56, Monaco, de la 8, est fermée en direction de Menton. De plus, la 500. Est fermé dans les deux sens, pour quitter ou accéder à la 8, vous pouvez emprunter l'échangeur 57. La Turbie, on reste dans ce secteur, la sortie 58, Monaco Est de la 8 est fermée en direction d'Aix-en Marseille. Vous pouvez sortir avant à Menton 59, la sortie 44 Antibes de la 8 est fermée en direction d'Aix-en Marseille. Vous pouvez sortir après à Mougins 42, la sortie 39, les Adrets de la 8 est fermée en direction de Nice. Au volant d'une voiture, vous pouvez sortir avant à Fréjus Ouest 38, au volant d'un poids lourd, vous devez sortir après à Mandelieu 41. Allez, vous savez tout à cette heure-ci. Prochain point trafic, 2h15.
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1: Fakir, Christophe Mahé, Gabriel, voilà tous les artistes pour vous accompagner ces prochaines minutes. Bonne route.

Christophe Maé sur le 107.7, tout va bien cette heure-ci. 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Allez, nous on va se donner rendez-vous d'ici 3 minutes 30 pour un nouveau point trafic. À tout de suite.

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1: 2h15, l'infotrafic en détail, ça se passe bien hein, quand même à cette heure-ci. Je vous rappelle juste que les patrouilleurs sont en train d'essayer de trouver des chevreuils errants sur la 89 entre Noirétable, Échangeur 31 et Saint-Germain-Laval 32. Hein. Vous restez bien vigilants dans les deux sens et surtout parce qu'il y a patrouilleurs sur place. Allez, des travaux à évoquer pour vous qui roulez du côté de Monaco, c'est la sortie 58 Monaco-Est, Roquebrune-Cap-Martin de la 8 qui est fermée en direction d'Aix-et de Marseille. Vous pouvez sortir avant à Menton 59, la sortie 44 en de la 8 est fermée en direction d'Aix-et de Marseille. Vous pouvez sortir après à Mougins 42. La sortie 39, les Adrets de la 8, est fermée en direction de Nice. Au volant d'une voiture, vous pouvez sortir avant à Fréjus-Ouest, numéro 38. Au volant d'un poids lourd, vous devez sortir après à Mandelieu, S41. Vous savez déjà tout, hein, cette heure-ci. Hein, ça se passe vraiment très très bien. Prochain point trafic, 2h30. Leon Rimes, mais aussi Pascal Obispo et Icar pour les prochaines minutes. Bonne route.

Pascal Obispo et Icar sur le 107.7. Ça se passe bien, hein, cette heure-ci, pas de grosses difficultés. On fera un point sur quelques restrictions de circulation, notamment sur la Côte d'Azur, et puis quelques véhicules en panne. Je vous dis absolument tout dans 6 minutes. Anita Ticara, mais aussi Maël, pour nous emmener au point trafic. À tout de suite.

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1: 2h30 l'infotrafic, tout va bien 7h06 sur un très large quart sud-est. Je vous rappelle juste, cette voiture en panne s'est confirmée du côté de la Côte d'Azur sur la 8 en direction d'Aix et de Marseille après Nice Centre, échangeur 55 avec la voie de droite qui est impactée et les services d'autoroute qui viennent d'arriver sur place, kilomètre 198, écartez-vous bien sur les voies les plus à gauche. Des travaux du côté de Monaco, la sortie 56, Monaco de la 8 est fermée en direction de Menton, et de plus, la 500 est fermée dans les deux sens, pour quitter ou accéder à la 8, vous pouvez emprunter l'échangeur 57, la Turbie. La sortie 58, Monaco-Est, et de la 8 est fermée en direction d'Aix-en de Marseille, vous pouvez sortir avant à Menton 59, la sortie 44, Antibes de la 8 est fermée en direction d'Aix-en de Marseille, vous pouvez sortir après à Mougins 42, la sortie 39, les adrets de la 8 est fermée en direction de Nice, au volant d'une voiture, vous pouvez sortir avant à Fréjus-Ouest 38, au volant d'un poids lourd, vous devez sortir après à Mandelieu-Est 41. Et vous savez déjà tout à cette heure-ci, plus rien d'autre à évoquer. Le prochain point trafic, c'est 2h45.
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1: Et à suivre notre rendez-vous marque-page consacré aux livres et aux écrivains. Nous allons vous présenter aujourd'hui une autrice surdouée. Elle s'appelle Mathilde Bosseau. Elle est professeure de français en Bretagne et dès son premier roman, sorti en janvier 2025, qui s'appelait Les Saules, a décroché le grand prix de littérature policière. Un an plus tard, elle est déjà de retour en librairie avec La Colline. Et elle confirme son immense talent. Elle sera notre invitée juste après Angèle.

0: Angèle sur le 107.7, allez, tout va bien cette heure-ci. Pas de, quasiment pas de difficultés, hein. Vraiment tout va bien sur un très large quart sud-est. Si vous aimez les bons polars bien construits, ancrés dans le réel, ne passez pas à côté des livres de Mathilde Bosseau. Son deuxième livre, La Colline, vient de sortir. Elle nous en parle tout de suite dans Marque Page. Elle est l'invitée, Francine Thomas.
1: Bonjour Mathilde Bosseau.
2: Bonjour.
1: On va rester au tout début de La Colline, page 15. Nous sommes dans une cité à Rennes. Un des habitants appelle les secours et il déclare « Je crois bien qu'il y a un bébé balancé dans les poubelles enterré devant chez nous. » L'image est assez sidérante. Elle vous vient d'où, cette image ?
2: Eh bien, elle vient d'un fait divers terrible qui a secoué Rennes en octobre 2023. Voilà, un nouveau-né a été jeté dans une benne à enterrer et c'est ma sœur sage-femme qui m'a confié cette histoire lorsqu'ils ont recueilli ce bébé abandonné à l'hôpital de Rennes.
1: Et vous, ça a tout de suite percuté votre imaginaire d'autrice ?
2: Oui, parce qu'en fait, elle me parle de personnages bons, ce grand-père qui sonne l'alerte, ces pompiers qui descendent en rappel plus de 4 mètres, qui vont sauver cet enfant, et puis les soignants qui vont l'entourer de toute leur humanité.
1: Alors, juste avant la découverte de ce bébé, il y a une scène d'accouchement en prologue avec une fin assez saisissante, elle aussi. Il est question d'une porte que l'on referme à clé, d'un bébé qui semble avoir disparu, on ne sait pas trop, et donc on comprend immédiatement la connexion entre ces deux événements. Trouver qui a mis ce bébé à la poubelle va donc être tout l'enjeu du livre.
2: Oui, c'est vrai, parce que moi, je vais également chercher en fait comment c'est possible. Je n'ai pas d'idée au départ quand je commence à écrire.
1: Ça paraît dingue parce que c'est tellement bien construit.
2: C'est gentil, mais c'est la vérité. Je pars à l'aventure en fait avec mes personnages qui naissent au gré des chapitres. Et donc, je vais chercher. Je sais que j'ai cette Monroe, cette jeune femme, 17 ans, totalement esseulée. Je sens qu'elle a vécu quelque chose de terrible, mais je ne sais pas encore ce qui lui est totalement arrivé. Je vais essayer de l'entourer de toute la bonté du monde pour tenter de dire l'innommable.
1: Alors c'est un roman polyphonique, l'intrigue avance par le biais de différents personnages et puis il y a des flashbacks. Monroe, pendant sa grossesse, elle va vivre chez sa grand-mère dans une maison sur une colline retirée du monde. La colline, même si des drames s'y jouent aussi, elle devient le lieu des possibles. Elle fait du bien au lecteur, cette colline. Est-ce qu'elle a fait du bien à l'écrivaine pendant l'écriture ?
2: Ah oui, c'est vraiment très juste ce que vous dites parce qu'en fait je n'en pouvais plus de la ville, de faire de ce carcan et j'ai eu besoin de m'échapper dans l'écriture, de laisser gambader la métaphore dans la colline. C'est un peu les lieux de mon enfance et le lieu, effectivement, de la nature toute puissante. Et c'est le lieu où je vais retrouver ma grand-mère que j'adorais et qui m'a transmis tant de choses par le verbe, par le geste, par les regards.
1: Donc, le personnage de cette grand-mère, elle emprunte un peu à la vôtre ?
2: Elle emprunte beaucoup à la mienne.
1: Mathilde Bosseau, vous publiez La Colline au seuil, l'histoire d'un bébé qu'on extire d'une poubelle, de générations de femmes que l'on maltraite, d'un suspense que vous savez incroyablement doser. Merci beaucoup.
2: Merci infiniment.
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1: Quasiment 2h45, à une poignée de secondes près, ça se passe très très bien. Cette heure-ci, quasiment pas de difficultés, si ce n'est cette voiture en panne sur la 8, en direction d'Aix-en-Marseille, après Nice-Centre, c'est l'échangeur 55, hein, voie de droite neutralisée, écartez-vous bien sur les voies les plus à gauche. On va rester sur la Côte d'Azur, avec des travaux, notamment la sortie 58 Monaco-Est de l'autoroute A8 qui est fermée, en direction d'Aix-en-Marseille. Vous pouvez sortir avant à Menton 59, la sortie 44 Antibes de l'A8 est fermée en direction d'Aix-en-Marseille. Marseille, vous pouvez sortir après à Mougins 42. La sortie 39, les adrets de l'autoroute A8 est fermée en direction de Nice et de l'Italie. Au volant d'une voiture, vous pouvez sortir avant à Fréjus Ouest 38. Au volant d'un poids lourd, vous devez sortir après à Mont-de-Lieu Est 41. Et vous savez déjà tout à cette heure-ci. Retour immédiat à la musique avec les Clash, mais aussi Lady Gaga. Bonne route.

Gagarine et Ariana Grande en duo. Tout va bien ces temps-ci, hein, vraiment très très peu d'informations. Ça se passe très bien sur un très large quart sud-est. Je vous rappelle juste un dépannage en cours quasiment terminé sur la 8 en direction d'Aix-en-Marseille après Nice Centre, échangeur 55. La voie de droite est toujours neutralisée, mais vous notez que la voiture qui était en panne, ça y a été dépannée, hein, donc vraiment événement qui ne va pas tarder à se terminer. Partout ailleurs, tout va absolument pour le mieux. On fera un point bien complet sur les travaux, bien entendu. Et on termine à 7h d'abord en musique avec Elliott, mais aussi les Swing Out Sisters.

0: Swing Out Sister pour refermer cette heure. Vous restez évidemment bien à l'écoute. On va reparler du trafic juste après la météo. Et avant, c'est les infos. Il est 3h.
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2: Bonsoir à tous. Emmanuel Macron l'affirme, la situation du hantavirus est sous contrôle. Le chef de l'État assure que le gouvernement a mis en place des protocoles extrêmement rigoureux en consultation avec les meilleurs experts. Une Française à 7 heures de 65 ans contaminée est hospitalisée à l'hôpital Bichat de Paris dans un état grave. Les 22 cas contacts sont hospitalisés en ce moment et ou en cours de l'être. Aucun d'entre eux ne présente de symptômes. Selon la ministre de la Santé, il n'y a pas d'éléments en faveur d'une circulation du virus sur le territoire national. Deuxième refus consécutif de la part du Sénat sur l'ensemble de la proposition de loi créant un droit à l'aide à mourir. Le président des Républicains Bruno Retailleau a appelé à l'organisation d'un référendum sur cette réforme sociétale majeure, une réforme clé du deuxième quinquennat Macron. En ces temps où la culture est de plus en plus menacée, le 79e Festival de Cannes s'est ouvert ce soir et la maîtresse de cérémonie Aïe Aïdera a donné une dimension politique à son discours d'ouverture. L'un des membres du jury, le Britannique Paul Laverty, a été bien plus radical en dénonçant une époque où les fous guident les aveugles et, entre, je cite, « violence systématique », le génocide à Gaza et tous ces conflits horribles. Selon une première étude, l'expérimentation de l'uniforme promu il y a 3 ans par Gabriel Attal lors de son passage à l'éducation nationale comme moyen d'atteindre l'égalité sociale a eu, je cite, des effets inégaux et globalement limités. Le New York Times démonte les propos de Donald Trump. Le quotidien affirme que l'Iran a conservé d'importantes capacités en matière de missiles. Téhéran aurait à nouveau rendu opérationnel 30 de ses 33 sites de lancement de missiles le long du détroit d'Hormuz. Fort de cette vigueur, l'Iran maintient la barre et refuse d'amender à ses propositions pour mettre fin durablement à la guerre qui sont jugées par Donald Trump comme bonnes à mettre à la poubelle. Et puis après l'exclusion d'avant-hier suite à un coup de coude, Victor Wembanyama fait un retour tonitruant. La star du basket n'ayant pas été suspendue par la NBA, l'intérieur français peut jouer donc ce match 5 ultra important des demi-finales de Conférence Ouest pour les Spurs face aux Minnesota Timberwolves. À 6 minutes de l'intérieur français peut jouer donc ce match 5 ultra important des demi-finales de Conférence Ouest pour les Spurs face aux Minnesota Timberwolves. À 6 minutes de la mi-temps, les Spurs

0: Brest est sensible, avec sur une grande partie du pays pouvant atteindre 70 km/h en rafale. Mistral et Tramontane soufflent également en journée jusqu'à 70. Au petit matin, les températures affichent 5 à 11 degrés du nord au sud, jusqu'à 13 degrés près de la Grande Bleue, et les maximales qui sont comprises entre 15 et 19 au sud, et entre 20 et 23 en bord de Méditerranée.
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0: Allez, tout va bien à cette heure-ci, 3h03, l'infotrafic sur un très large quart sud-est, des véhicules en difficulté, ça vous concernera sur l'autoroute A7 en direction de Marseille. Vous avez passé le péage de Lançon de Provence, et bien 6 km après, vous allez voir, voie de droite neutralisée, un camion en panne au kilomètre 246, on s'en écarte bien. Partout ailleurs, tout va absolument pour le mieux, des travaux à évoquer, c'est la sortie 56 Monaco de la 8 qui est fermée en direction de Menton, et de plus, la 500 est fermée dans les deux sens. Alors, pour quitter ou accéder à la 8, vous pouvez emprunter l'échangeur 57, la Turbie. Si vous circulez du côté d'Antibes, c'est la sortie 44 Antibes de la 8 qui est fermée en direction de l'accès de Marseille. Vous pouvez sortir après à Mougins 42 et la sortie 39, les Adrets de la 8 est fermée en direction de Nice. Au volant d'une voiture, vous pouvez sortir avant à Fréjus Ouest 38. Au volant d'un poids lourd, vous devez sortir après à Mandelieu-Est 41. Allez, vous savez tout à cette heure-ci. Prochain point trafic, 3h15.
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0: FDVM, Zaoui et Stéphane, mais aussi Cool and the Gang, voilà tous les artistes qui vont se relayer en ce début d'heure. Bonne route.

Zaoui et Stéphane sur le 107.7, tout va vraiment pour le mieux. Hein. À cette heure-ci sur un très large quart sud-est, c'est ce qu'on tentera de vérifier une nouvelle fois dans le prochain point trafic. Colin Zagang, mais aussi Marie-Sara pour nous y emmener. À tout de suite.

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1: Allez, 3h16, passé de quelques secondes, l'infotrafic en détail pour vous qui circulez sur l'autoroute A7 en direction de Marseille après le péage de Lançon-de-Provence, 6 km après ce péage. Il y a un camion qui est en panne, voie de droite neutralisée au kilomètre 246, écartez-vous bien, c'est la seule info concernant le trafic à cette heure-ci. Pour le reste, ce sera juste des travaux, notamment sur la Côte d'Azur, la sortie 58 Monaco-Est de l'autoroute A8 est fermée en direction d'Aix et de Marseille. Vous pouvez sortir avant un moment, Menton 59, la sortie 44 Antibes de la 8 est fermée en direction d'Aix et de Marseille. Vous pouvez sortir après à Mougins 42. La sortie 39, les Adrets. L'autoroute A8 est fermée en direction de Nice et de l'Italie. Au volant d'une voiture, vous pouvez sortir avant à Fréjus Ouest 38. Au volant d'un poids lourd, vous devez sortir après à Mandelieu S 41. Et vous savez déjà tout à cette heure-ci. Britney Spears, mais aussi Elena pour les prochains kilomètres. Bonne route.
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1: 3h32, le point trafic sur un très large quart sud-est. Il n'y a que des travaux à vous rappeler à cette heure-ci. Hein, tout va bien sur ce très large quart sud-est. Des travaux du côté de Monaco. C'est la sortie 58 Monaco-Est qui est fermée sur l'autoroute A8 en direction d'Aix-en de Marseille. Vous pouvez sortir avant un Menton 59. C'est la sortie 44 Antibes de l'A8 qui est fermée en direction d'Aix-en de Marseille. Vous pouvez sortir après un Mougins 42. Enfin, la sortie 39 Les Adrets de l'A8 est fermée en direction de Nice. Au volant d'une voiture, vous pouvez sortir avant à Fréjus Ouest 38. Au volant d'un poids lourd, vous devez sortir après à Mandelieu-Est 41. Et vous savez déjà tout à cette heure-ci, c'est pour ça que dès l'intro, je vous disais que tout allait bien.
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1: Savez-vous ce qu'est le YOLO charging? Et si oui, est-ce que vous pensez que c'est autorisé? On va poser ces questions dans un instant à notre consultant juridique, avocat spécialisé dans le code de la route. Il s'agit de Maître Éric de Caumont. Rendez-vous dans l'automobile de la loi, juste après Soprano.

0: Soprano, tout va bien cette heure-ci. Tout de suite d'une pratique susceptible d'intéresser les électromobilistes dans l'automobile à la loi. La Francine Thomas est en compagnie de notre consultant juridique.
1: Bonjour maître de Caumont.
2: Bonjour à toutes et à tous.
1: Mon véhicule électrique est stationné dans la rue devant chez moi et je souhaite le recharger. Puis-je le faire en tirant un câble depuis mon domicile? Et au passage, j'apprends d'ailleurs que cette pratique est appelée le YOLO charging. Donc, est-ce que le YOLO charging est autorisé, maître?
2: Ben non. Ah. Ben non, c'est pas autorisé parce que vous allez occuper à titre privatif une partie de la voie publique.
1: Oui, mais de toute façon, elle est stationnée, ma voiture, donc ça change rien, ça.
2: Je parle pas de la voiture, je parle du câble.
1: Ah, le câble qui traverse le trottoir, c'est une occupation de l'espace public.
2: Eh oui, c'est-à-dire que le trottoir, c'est un espace public qui est destiné à se déplacer, qui est ouvert à tout le monde, et sur lequel on est prié de pas déposer chacun des petites choses à gauche et à droite, sinon ça aurait pu être un
1: alors
2: trottoir.
1: Alors si le câble est en suspension dans l'air, c'est pareil?
2: Alors on peut imaginer qu'il soit en suspension dans l'air avec une barre.
1: Si j'habite au premier étage,
2: voilà,
1: non, mais
2: une
1: voyez.
2: Barre,
1: ouais.
2: Une espèce de pylône qui irait au-dessus de votre voiture, etc. etc. Bon, si ça ne peut pas être dangereux pour quelqu'un de normalement constitué et qui se déplace, parce que si le câble il est à 1m50 de hauteur, c'est aussi dangereux que s'il est au sol.
1: D'accord.
2: Bon, donc, il y a une notion d'occupation privative de la voie publique qui n'est pas acceptée, puis il y a une notion de danger aussi, dont on parlait à l'heure actuelle, c'est qu'effectivement, que l'il soit à 1m50 de hauteur ou qu'il traîne au sol, le câble, il peut être très dangereux pour des piétons, pour des jeunes enfants, pour des personnes âgées, donc c'est sanctionné. C'est une entrave à la libre circulation. À minima, on va risquer une amende de quatrième classe avec une amende forfaitaire à 135 € en espérant qu'il n'y ait pas des blessures graves de quelqu'un qui se prenne les pieds dans votre câble, auquel cas ça va aller beaucoup plus loin pour les blessures involontaires avec des circonstances aggravantes, voire tout simplement la mise en danger de la vie d'autrui si la personne s'est pas gravement blessée. Et là, il peut y avoir des poursuites, cette fois correctionnelles. Donc, on évite.
1: Et on n'a pas le droit
2: de faire du YOLO charging, même si c'est pas en soi du piratage, de la grivellerie d'électricité, vous branchez chez vous, hein. Mais si vous avez la malchance d'habiter en appartement plutôt qu'en pavillon, vous n'avez pas le droit de faire la même chose que le pavillonneur, le pavillonnaire, je ne sais pas comment on dit.
1: Oui, celui qui a un pavillon.
2: Voilà, celui qui a un pavillon, qui lui peut faire ce qu'il veut dans le garage de son pavillon ou dans son jardin, bien entendu.
1: Merci beaucoup, maître de Caumont, et pour retrouver sans cesse de nouvelles informations sur nos droits d'automobiliste, on peut consulter votre site internet à l'adresse maître-2-comont.fr. À bientôt, maître.
2: À très bientôt.
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1: 3h46, l'infotrafic en détail, et ça se passe vraiment très très bien à cette heure-ci sur un très large quart sud-est. Une intervention en cours, avec un dépannage en cours sur l'autoroute A7 en direction de Marseille. Vous avez passé le péage de Lançon de Provence. 6 km après, vous allez le voir en voie de droite neutralisée au kilomètre 246. On s'écarte bien, on respecte le corridor de sécurité. Absolument partout ailleurs, tout va bien, uniquement des travaux à évoquer, notamment la sortie 58 Monaco-Est de la 8 qui est fermée en direction d'Axe de Marseille. Vous pouvez sortir avant à Menton 59. La sortie 44 Antibes de la 8 est fermée en direction d'Axe de Marseille. Vous pouvez sortir après à Mougins 42. La sortie 39, les Adrets de l'autoroute A8 est fermée en direction de Nice. Au volant d'une voiture, vous pouvez sortir avant à Fréjus Ouest à numéro 38. Au volant d'un poids lourd, vous devez sortir après à Mandelieu Est 41. Et vous savez déjà tout à cette heure-ci. Freddie Mercury, mais aussi Arlo Sparks pour les prochains kilomètres. Bonne route.

sur le 107.7. Tout va bien, cette heure-ci, pas de difficulté. Vraiment, tous les voyants sont ouverts sur un très large quart sud-est. On vérifiera ça une nouvelle fois dans le prochain point trafic. On va terminer cette heure avec Calogero et Grand Corps Malade en duo. Et puis, suivi d'Achille. Bonne route.

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0: Achille, pour terminer cette heure, restez évidemment bien à l'écoute. On va reparler du trafic juste après la météo et avant c'est les infos car il est 4 heures.
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2: Bonjour à tous. Emmanuel Macron l'affirme, la situation du hantavirus est sous contrôle. Le chef de l'État assure que le gouvernement a mis en place des protocoles extrêmement rigoureux en consultation avec les meilleurs experts. À 7h, une Française de 65 ans contaminée est hospitalisée à l'hôpital Bichat de Paris dans un état grave. Et les 22 cas contacts sont hospitalisés ou en cours de l'être et aucun d'entre eux ne présente de symptômes. Selon la ministre de la Santé, il n'y a pas d'éléments en faveur d'une circulation du virus sur le territoire national. En ces temps où la culture est de plus en plus menacée, le 79e Festival de Cannes a été lancé ce soir et la maîtresse de cérémonie, Aï Haïdara, a donné une dimension politique à son discours d'ouverture. L'un des membres du jury, le Britannique Paul Laverty, a été bien plus radical en dénonçant une époque où les fous guident les aveugles et entre, je cite, ces violences systématiques, le génocide à Gaza et tous ces conflits horribles. Le New York Times démonte les propos de Donald Trump. Le quotidien affirme que l'Iran a conservé d'importantes capacités en termes de missiles. Téhéran aurait à nouveau rendu opérationnel 30 de ses 33 sites de lancement le long du détroit d'Ormuz. Fort de cette vigueur, l'Iran maintient la barre et refuse d'amender des propositions pour mettre durablement fin à la guerre qui sont jugées par Donald Trump comme bonnes à mettre à la poubelle. Alors que les pourparlers sont au point mort, la Chine exhorte le Pakistan à intensifier ses efforts de médiation entre l'Iran et les États-Unis. Le chef de la diplomatie chinoise a aussi insisté sur la nécessité de maintenir le cessez-le-feu à tout prix et de traiter de manière appropriée la question du détroit d'Ormuz. Donald Trump est justement attendu ce soir en Chine, partenaire stratégique et économique primordial de l'Iran. Après l'exclusion d'avant-hier à la suite d'un coup de coude, Victor Wembanyama fait un retour tonitruant, la star du basket n'ayant pas été suspendue par la NBA, c'est ce qu'il aurait pu craindre. L'intérieur français des Spurs joue en ce moment le match 5 ultra important des demi-finales de Conférence Ouest contre les Minnesota Timberwolves. Il y avait 2-2 avant ce match 5 et après à la fin du troisième quart-temps, les Spurs mènent toujours de 13 points avec Wembanyama, 24 points, 14 rebonds et 2 contre en à peine plus de 25 minutes. Il est 4h02 sur le 107.7, prochain rendez-vous avec l'actualité dans une heure. Retour au trafic après la météo.
0: Exactement, la météo pour ce mercredi, le temps est plutôt maussade sur la France. Alors sur le sud, le ciel est variable en journée, le soleil est plus généreux auprès de la Méditerranée et quelques averses circulent sur le sud-ouest. Elles sont plus nombreuses sur l'est des Pyrénées et s'accompagnent de coups de tonnerre. Des orages se développent aussi sur les Alpes-Maritimes. Le vent d'ouest est sensible sur une grande partie du pays, pouvant atteindre 70 km en rafale. Mistral et Tramontagne soufflent également en journée jusqu'à 70. Au petit matin, les températures affichent 5 à 11 degrés du nord au sud jusqu'à 13 degrés à Mistral et Tramontagne soufflent également en journée jusqu'à 70. Au petit matin, les températures affichent 5 à 11 degrés du nord au sud jusqu'à 13 degrés près de la Grande Bleue. Les maxi

0: la sortie 39, les adrets de la 8, est fermée en direction de Nice au volant d'une voiture. Vous pouvez sortir avant à Fréjus-Ouest 38 au volant d'un poids lourd. Vous devez sortir après à Mandelieu-Est 41. Et vous savez déjà tout à cette heure-ci.
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0: George Michael, Mantissa, Baker Mart. Voilà, ça c'est tous les artistes qui vont se relayer en ce début d'heure. Bonne route.

Mantis, la chanson d'amour sur le 107.7. Allez, tout va vraiment très très bien cette heure-ci. Il n'y a pas de grosses difficultés, vraiment aucune même. Un point trafic sur un trailer de car sud-est qui pourrait se résumer peut-être à quelques véhicules en panne et quelques zones de travaux. Mais là aussi, il y en a quand même pas mal qui sont en train de se terminer. Allez, on fait un point vraiment bien complet, bien détaillé sur les infos à connaître. Après, Backer Matt. À tout de suite.

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1: 4h15, l'infotrafic sur un très large quart sud-est, tout va bien, vraiment des points de trafic qui se suivent et qui se ressemblent, ça circule tout à fait normalement. Un dépannage en cours vous concerne sur l'A7 en direction de Marseille après le péage de Lançon de Provence, une voie de droite neutralisée, un camion en panne. On s'écarte bien au kilomètre 246, absolument partout ailleurs tout va pour le mieux. Deux seules zones de travaux évoquées, la sortie 58 Monaco-Est de la 8 qui est fermée en direction d'Accès de Marseille, puis sortir avant un Menton 59, et puis la sortie 44 Antibes de la 8 qui est fermée en direction d'Accès de Marseille. Vous pouvez sortir après à Mougins 42. Voilà, vous savez déjà tout à cette heure-ci. Prochain point trafic aux alentours de 4h30. Duran Duran, mais aussi M. Pokora pour continuer le trajet en musique. Bonne route.

M. Pokora sur le 107.7, tout va vraiment pour le mieux à cette heure-ci. Il n'y a pas de, difficulté, ça circule tout à fait normalement. La météo est quand même plutôt favorable hein, à cette heure-ci. Non, vraiment, il n'y a pas de difficulté où vous circulez, où vous vous rendiez. Allez, un prochain point trafic, j'espère, où je confirmerai évidemment mes dires. Ce sera juste après Kylie Minogue, mais aussi Maureen Vallée. À tout de suite.

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1: 4h30 d'infotrafic dans le sud-est et ça se passe bien, ça torseille vraiment très très bien même. Deux seules infos à évoquer, un dépannage en cours, c'est sur l'autoroute A7 en direction de Lyon, après Sénas, échangeur 26, poids lourd en panne, voie de droite neutralisée au kilomètre 220, on s'écarte bien. Une zone de travaux du côté de la Côte d'Azur, du côté d'Antibes, c'est la sortie 44 Antibes de l'A8 qui est fermée en direction d'Aix et de Marseille, vous pouvez sortir après à Mougins 42 et vous notez que c'est les deux seules infos à 7h. Merci. Tout va donc pour le mieux et le prochain point trafic 4h45.
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1: Un détour par l'Auvergne, voilà ce que je vous propose dans un instant. Présentation d'un concept de mobilité qui prévoit de faire revivre les rails d'une ligne SNCF abandonnée, non pas en faisant circuler des trains, mais des véhicules électriques et en toute autonomie. Présentation de la Ferromobile dans Décarbonons la route, ce sera juste après M, la balle de Bamako.

0: M, le bal de Bamako. Allez, tout se passe vraiment très bien cette heure-ci. Une fois n'est pas coutume, nous allons sur les rails dans décarbonant la route près de Clermont-Ferrand dans la commune d'Olliergues. Imaginez un minibus circulant sur des rails. Quentin Lachaise, vous en parlez avec votre invité.
1: Bonjour Olivier Lecornec.
2: Bonjour Quentin.
1: Vous êtes le directeur général de la Ferromobile, un drôle d'engin qui circule à titre expérimental sur les rails auvergnats. Alors on va embarquer avec vous dans ce véhicule qui ressemble un peu à une camionnette. Olivier Lecornec, comment est-ce que ça fonctionne ?
2: Alors la Ferromobile, c'est plutôt un transport de particuliers, exactement celui que vous avez devant tous les hôtels, qui est capable d'emporter 6 personnes, qui a été adapté pour rouler sur des rails ferroviaires et qui est en conduite autonome sur ces voies ferrées pour pouvoir se déplacer et déplacer le public dans ces zones-là.
1: Grosso modo, la voiture du futur que l'on voit parfois dans les rues de San Francisco, pour ne pas citer une grande entreprise de la tech, on la retrouve aussi sur les routes auvergnates, c'est bien ça ?
2: Oui, tout à fait. Et ça permet de revitaliser tout le transport public dans les localités et donc où les dessertes fines ont été fermées et ne sont plus exploitées aujourd'hui.
1: En termes de gains environnementaux, sur quoi est-ce que vous tablez le véhicule, il est propre et j'imagine qu'avec le système ferré, il va consommer encore moins d'énergie que sur la route.
2: Oui, plusieurs raisons. Déjà, la première chose, c'est que c'est un transport public, donc collectif. Donc vous avez plusieurs passagers à bord du véhicule et on peut en transporter jusqu'à 6 à la place. Si je prends exactement l'exemple d'Olliergues, quand les véhicules vont se déplacer, les véhicules vont suivre la vallée d'Ador, donc ils restent toujours à une altitude qui est relativement constante. Donc déjà, on est sur quelque chose de relativement plat, et bien sûr, le véhicule est électrique, et il est à une vitesse beaucoup plus stable qu'un véhicule qui roule dans une agglomération normale, où il accélère, il freine en permanence, il prend les stops, il prend les feux rouges. Là, on a quelque chose qui va suivre une voie beaucoup plus stabilisé et beaucoup moins de consommation.
1: Est-ce qu'il va falloir, pour adapter la ferromobile, faire des travaux, on va dire, conséquents ?
2: Les coûts classiques évoqués fréquemment pour la remise en état d'une voie ferroviaire pour faire rouler un TER normal est de 2 millions d'euros du kilomètre. Pour une ferromobile, dans les différents cas, on est en train de dire que c'est entre 200 000 euros, parce qu'on a étudié différentes lignes, voire zéro sur d'autres lignes, de réinvestissement par rapport à la ligne ferroviaire.
1: Merci Olivier Lecornec. La Ferromobile fait actuellement des expérimentations avec des passagers, donc en Auvergne, et le lancement commercial est prévu pour 2028.
2: Merci beaucoup Quentin et très bonne journée.
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1: 4h45, l'infotrafic sur un très large quart sud-est, ça va aller très très vite. Un dépannage en cours, ça vous concerne, sur l'autoroute A7 en direction de Lyon. Après Sénas, échangeur 26, il y a un poids lourd en panne, voie de droite neutralisée au kilomètre 220, on s'en écarte bien. Une zone de travaux, c'est du côté d'Antibes, la sortie 44, Antibes de la 8 qui est fermée en direction d'Aix et de Marseille. Vous pouvez sortir après à Mougins 42. Et c'est donc les deux seules infos à prendre en compte à cette heure-ci. Ça se passe absolument très bien. Prochain point trafic, alors j'espère de même nature, 5h02, 5h03 après la météo et les infos. Et donc d'ici là, de la musique, rien que de la musique, Mike and the Mechanics, mais aussi Kimber Rose. Bonne route!

Meuse sur le 107.7. Tout va bien à cette heure-ci. Pas de grosses difficultés. 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Allez, nous on va se donner rendez-vous après la météo et les infos pour un nouveau point trafic. Et avant cela, évidemment, on va terminer cette heure avec Io, mais aussi Vanessa Paradis. Bonne route.

0: Vanessa Paradis pour clôturer cette heure. Restez à l'écoute, on reparle du trafic après la météo. Avant, bien sûr, c'est les infos qu'à les 5 heures.
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2: Bonjour à tous. Après une affaire longue d'une décennie, le parquet général doit annoncer ce mercredi les peines qu'il requiert à l'encontre de Nicolas Sarkozy et de ses 9 coprévenus dans l'affaire du financement libyen de la campagne présidentielle de 2007. La décision est attendue en fin d'après-midi avant un jugement définitif attendu lui le 30 novembre. Comme lors du premier procès, le ministère public a demandé au juge de déclarer Nicolas Sarkozy coupable et de l'ensemble des faits pour lesquels il est poursuivi. Aucun risque de développement du hantavirus en France. Emmanuel Macron et Stéphanie Rist, la ministre de la Santé, sont pour leur catégorique. Le pays a mis en place des protocoles extrêmement rigoureux, selon le chef de l'État. À 7h, une Française de 65 ans contaminée est hospitalisée à Paris dans un état grave. Et les 22 cas contacts sont hospitalisés ou en cours de l'être. En ces temps où la culture est de plus en plus menacée, le 79e Festival de Cannes a été lancé hier soir et la maîtresse de cérémonie, Aïdara, a donné une dimension politique à son discours d'ouverture. L'un des membres du jury, le Britannique Paul Laverty, a été plus radical en dénonçant, je cite, des violences systématiques, le génocide à Gaza et tous ces conflits horribles à travers le monde. Selon le New York Times, l'Iran a conservé d'importantes capacités en matière de missiles, y compris sur le détroit d'Ormuz. Donald Trump affirmait pourtant le contraire. Un indicateur pour savoir le vrai du faux, l'Iran reste intransigeant sur ses propositions pour une fin de conflit qui sont jugées par le président américain comme bonnes à mettre à la poubelle. Fin de citation. Alors que les pourparlers sont au point mort, la Chine exhorte le Pakistan à intensifier ses efforts de médiation entre l'Iran et les États-Unis, mais aussi sur la nécessité de maintenir le cessez-le-feu à tout prix pour traiter la question du détroit d'Ormuz. Donald Trump est justement attendu ce soir en Chine, un allié stratégique et économique de l'Iran. Avec un excellent Victor Wembanyama, les Spurs de San Antonio reprennent l'avantage face aux Minnesota Timberwolves lors du match 5 des demi-finales de conférence Ouest en NBA. Les Texans s'imposent largement 126-97 avec 27 points et 17 rebonds d'un excellent Wemby. Les Spurs sont à une victoire des finales de conférence. 5h02 sur le 107.7. Prochain rendez-vous avec l'actualité dans une heure. Retour au trafic après la météo.
0: Exactement, la météo pour ce mercredi, le temps est plutôt maussade sur la France, sur le sud le ciel est variable en journée, le soleil est plus généreux près de la Méditerranée, quelques averses circulent sur le sud-ouest, elles sont plus nombreuses sur l'est des Pyrénées, s'accompagnent de coups de tonnerre, des orages se développent aussi sur les Alpes-Maritimes. Le vent d'ouest est sensible sur une grande partie du pays, pouvant atteindre 70 km en rafale, Mistral et Tramontane soufflent également en journée jusqu'à 70. Au petit matin, les températures affichent 5 à 11 degrés du nord au sud jusqu'à 13 degrés. Près de la Grande Bleue. Les maximales sont comprises entre 15 et 19 au sud, entre 20 et 23 en bord de Méditerranée.
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0: Allez, 5h03, tout va bien, 7h06, mais alors vraiment très très bien, sur un très large quart sud-est. Juste une information à évoquer du côté de l'autoroute A7 en direction de Lyon, après Sénas. Sénas, c'est l'échangeur 26, il y a un polo qui est en panne, voie droite neutralisée au kilomètre 220. Vous vous écartez tout simplement bien sur les voies les plus à gauche et vous respectez le corridor de sécurité. C'est la seule info à prendre en compte à 7h06. C'est très bien comme ça. Prochain point de trafic, 5h15.
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0: C'est très bien comme ça. Prochain point de trafic, 5h15.
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Marina sur le 107.7, allez, ça se passe vraiment très très bien cette heure-ci. Aucune difficulté de circulation, il n'y a pas d'événement qui vienne mettre à mal vos temps de parcours, circulation qui s'écoule tout à fait normalement. Allez, un point trafic, j'espère, très très court, après Run DMC, à dans 4 minutes.

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1: 5h15, le point trafic sur l'extrême quart sud-est, sur le sud-est, sur un très large quart sud-est, et ça se passe vraiment très très bien cette heure-ci. Et juste un dépannage en cours sur l'autoroute A7 en direction de Lyon après Sénas, échangeur 26. Alors c'est la voie de droite qui est neutralisée au kilomètre 220. On s'écarte bien évidemment, on lève le pied, voilà, on ne frôle pas les véhicules de trop près. C'est la seule info à prendre en compte à cette heure-ci. Il y avait des travaux, ils sont tous terminés. Donc vraiment, tout va pour le mieux à cette heure-ci. Tous les voyants sont au vert, le prochain point trafic à 5h30. Pitbull, mais aussi Dizzy pour les prochaines minutes. Bonne route.

visite sur le 107.7 et on continue de dérouler des interventions très très calmes. Tout va bien à cette heure-ci sur un très large quart sud-est. Il n'y a quasiment aucune difficulté. On est en train de vérifier ça une nouvelle fois dans le prochain point trafic. Nena, mais aussi Anastasia pour nous y emmener. Je vous dis

0: 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Allez, quasiment 5h30, à une poignée de secondes près, tout va bien à cette heure-ci, il n'y a vraiment aucune difficulté, absolument aucune, météo tout à fait favorable à cette heure-ci, et surtout vraiment un trafic qui s'écoule sans la moindre incertitude, ou en tout cas sans le moindre problème. Vu pouvoir donc déjà d'ores et déjà refermer ce point trafic, et le prochain, 5h45, et j'espère de même nature.
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0: Dans un instant, play, replay, à quelques jours de l'ouverture du tournoi de tennis de Roland-Garros, du 18 mai au 7 juin, la machine se met en marche. Sur le court, tout est très visible. En coulisses, l'essentiel se joue loin des caméras. Nous en parlerons juste après Pascal Obispo. Wow.

0: Pascal Obispo sur le 107.7. Tout va très bien cette heure-ci. Voici Play Replay. Aujourd'hui, Mathilde Ferrière nous emmène dans les coulisses de Roland-Garros.
1: Roland-Garros, c'est le plus grand tournoi de terre battue au monde.
2: Roland-Garros, ce sont les matchs, la terre battue et des images que l'on connaît par cœur.
3: Cette compétition, elle est exigeante, difficile.
4: C'est la terre battue, donc physiquement, c'est beaucoup plus dur. C'est la guerre.
2: Mais Roland-Garros, entre les lignes, la série documentaire proposée par France TV s'intéresse à toute autre chose. Les coulisses, la pression, comme nous l'explique Yann Lénoré, l'un des deux réalisateurs.
5: On a fait 4 épisodes, il se passe beaucoup de choses et beaucoup de choses dont personne n'a entendu parler pendant l'édition 2025. Donc ça va être une surprise pour beaucoup de gens. L'idée, c'était de faire une série qui raconte tout ce qui se passe quand les caméras officielles ne peuvent plus accéder à l'organisation, par exemple, aux joueurs, aux petites mains qui vont venir aider, qui sont aussi les ramasseurs de balles, par exemple.
3: Vous étiez 6000 au départ, on va annoncer 37 personnes.
1: Roland-Garros, c'est quasi 900 matchs. Tout doit être millimétré.
5: On a eu une chance incroyable de tourner cette année, hein, parce que c'est vrai qu'il y a eu un gros fait majeur, c'est l'hommage à Nadal.
1: Gagner 14 fois à Roland-Garros, pour moi, c'est la plus grande performance sportive de tous les temps.
2: Roland-Garros, entre les lignes, c'est à découvrir dès le 14 mai sur France TV et dès le lendemain, en replay.
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1: 5h45, tout va vraiment pour le mieux à cette heure-ci sur un très large quart sud-est. Pour vous qui circulez notamment sur la 89, l'autoroute A72 entre Clermont-Ferrand et Lyon, tout va bien. Dans la vallée du Rhône, sur l'autoroute A7, il n'y a pas de difficulté sur l'autoroute A9, pas non plus sur la 54, pas au nord d'Aix-en-Provence sur la 51, tout va bien dans le Var. Et dans les Alpes-Maritimes, il y aura donc la seule information à prendre en compte à cette heure-ci. C'est un obstacle confirmé, vous roulez sur la 8, vous êtes en direction d'Aix et de Marseille, vous avez passé Nice-Centre, qui est l'échangeur 55. Il y a des obstacles donc confirmés, c'est des planches de contreplaqué. Attention, sur voie de droite, hein, au kilomètre 199, évidemment, un patrouilleur se rend sur place. Voilà donc pour la seule info à retenir à cette heure-ci. Le prochain point trafic, 6h02, 6h03, après la météo et les infos. Et d'ici là, de la musique, notamment avec Toto, mais aussi Buzzy P. Bonne route.

Basipi sur le 107.7, tout va très très bien cette heure-ci sur un très large quart sud-est, absolument rien à vous rappeler, ça circule normalement, météo favorable, et c'est très bien comme ça, on va pouvoir tranquillement terminer cette heure avec Aménia Jordana, mais aussi Maëva.

0: Maëva, Supernova pour terminer cette heure. Restez à l'écoute. On va reparler du trafic juste après la météo. Et avant, bien sûr, c'est les infos. Il est 6h.
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2: Bonjour à tous. Après une affaire longue d'une décennie, le parquet général doit annoncer ce mercredi les peines qu'il requiert à l'encontre de Nicolas Sarkozy et de ses 9 co-prévenus dans l'affaire du financement libyen de la campagne présidentielle de 2007. La décision est attendue plutôt en fin d'après-midi avant un jugement définitif attendu le 30 novembre. Comme lors du dernier procès, du premier procès, le ministère public a demandé au juge de déclarer Nicolas Sarkozy coupable de l'ensemble des faits pour lesquels il est poursuivi. Aucun risque de développement du hantavirus en France, c'est tout ce qu'affirment Emmanuel Macron et Stéphanie Rist, la ministre de la Santé. Le pays a mis en place des protocoles extrêmement rigoureux, selon le chef de l'État. À 7h, une Française de 65 ans contaminée est hospitalisée à Paris dans un état grave et les 22 cas contacts sont soit hospitalisés, soit en cours de lettres. En ces temps où la culture est de plus en plus menacée, la 79e édition du Festival de Cannes a été lancée hier soir et la maîtresse de cérémonie, Aïdara, a donné une dimension politique à son discours d'ouverture et l'un des membres du jury, le Britannique Paul Laverty, a été lui beaucoup plus radical en dénonçant, je cite, des violences systématiques, le génocide à Gaza et tous les conflits horribles à travers le monde. Selon le New York Times, l'Iran a conservé d'importantes capacités en matière de missiles, y compris sur le détroit d'Ormuz. Donald Trump affirmait pourtant le contraire. Un indicateur pour savoir le vrai du faux, l'Iran reste intransigeant sur ses propositions pour une fin de conflit qui sont jugées par Donald Trump comme bonnes à mettre à la poubelle. Le chef d'État américain est attendu d'ailleurs ce soir en Chine, chez un allié stratégique et économique majeur de l'Iran. Un duel au sommet en match en retard de la 29e journée de Ligue 1 ce soir. Le RC Lens, qui est deuxième du championnat, accueille le Paris Saint-Germain, leader et quasi-champion. Match à 21h. Et puis, avec un excellent Victor Wembanyama, les Spurs de San Antonio reprennent l'avantage face aux Minnesota Timberwolves lors du match 5 des demi-finales de Conférence Ouest en NBA. Les Texans s'imposent 126-97 avec 27 points et 17 rebonds d'un excellent Wemby. Les Spurs ne sont plus qu'à une victoire des finales de Conférence. Il est 6h02 sur le 107.7. Prochain rendez-vous avec l'actualité dans une heure avec Charles Dodon. Retour au trafic après la météo.
3: Et pour la météo pour aujourd'hui, dégradation pluvieuse annoncée sur le nord du pays par Météo France qui parle d'un temps plutôt maussade entre nord et nord-ouest. Les éclaircies qui vont être remplacées progressivement par la pluie qui arrive de la Manche. Mais dans le sud, le ciel va rester assez variable aujourd'hui. Le soleil sera quand même plus généreux en Méditerranée. Quelques averses devraient toutefois circuler sur le sud-ouest et notamment sur l'est des Pyrénées et s'accompagner de coups de tonnerre. Les orages se développeront aussi sur les Alpes-Maritimes si vous voyagez. Et puis, le vent d'actualité, vent d'ouest en rafale à 70 km/h, Mistral, Tramontane aussi qui vont souffler aujourd'hui à 60-70 km/h dans l'Andoman. Côté Mercure, ce matin, on oscille entre 12 et 16 degrés en moyenne, 15 à 17 d'ailleurs du côté de la Méditerranée et cet après-midi sur le littoral 20 à 23 degrés annoncés.
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3: Il est 6h03, un aperçu de vos conditions de circulation ce matin où il est encore tôt, ça se passe bien pour rejoindre Toulouse, Lyon, Marseille, traverser l'autoroute A9 et Montpellier ou la vallée du Rhône, l'Auvergne. Vous l'aurez compris, entre vallée du Rhône, Occitanie, Auvergne, pas de difficultés particulières. Toutefois, des obstacles à vous indiquer en Provence, à Avignon, sur l'A7 ou en direction de Lyon. Il y aurait des morceaux de pneus à signaler entre Avignon, Château-Renard et Avignon-le-Pontet, les sorties 24 et 23. Sur toutes les voies de circulation, 3 km. Donc après Avignon, Château-Renard et peut-être un véhicule en difficulté aussi près des voies. Donc si vous traversez Avignon, méfiez-vous.
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3: Merci d'écouter Radio Vinci Autoroute. Nous sommes ensemble ce matin jusqu'à 10h. S'il se passe quelque chose, je vous tiens informé pour vous.

La fille, c'est Vernis Rouge et c'est sur Radio Vinci Autoroute Vianney pour la suite du programme en musique et nous reviendrons sur vos conditions de circulation plutôt bonnes pour ce matin puisque ça reste fluide certes, mais méfiez-vous surtout en passant près d'Avignon sur la 7 en direction de Lyon. Après la sortie 24 d'Avignon Sud, 3 km plus loin, il y aurait des morceaux de pneus sur toutes les voies, des obstacles que le patrouilleur va ramasser.

0: Vianney sur Radio Vinci Autoroute. Vos conditions de circulation arrivent aussi.
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0: L'infotrafic à 6h15 ce matin, c'est fluide, ça se passe plutôt bien. Là, vous m'entendez entre Vallée du Rhône, Occitanie et Auvergne. Deux infos à retenir, surtout si vous êtes en Provence, vous traversez Avignon sur la 7 en direction de Lyon. Entre Avignon, Château-Renard, sortie 24, et Avignon-le-Ponté, sortie 23. Des morceaux de pneus, visiblement d'un poids lourd, ont été signalés sur toutes les voies de circulation. C'est 3 km après Avignon-Sud, donc sortie numéro 24. On va rester sur la 7 et dans ce sens en Vallée du Rhône pour rejoindre Lyon ou entre Valence et Lyon. Entre Hermitage et Chana, Saint-Rambert-d'Albon, les sorties 13 et 12. Là, au niveau de l'aire de Saint-Rambert, plusieurs poids lourds sont immobilisés, des véhicules visiblement en pause, mais qui se trouvent tout près de la voie d'accès donc de cette aire, donc dans cette bretelle d'accès, pour vous arrêter, pour vous ravitailler. Bien sûr, vous ne serez pas trop près ces véhicules en question. Le patrouilleur va intervenir. Il est 6h16 et vous savez déjà tout. Nathalie Cardone, c'est la suite du programme en musique ce matin et c'est pour vous.

0: Merci d'écouter Radio Vinci Autoroute. Nathalie Cardone pour vous. La suite, ce sont les Daft Punk ou encore Angèle et Justice qui arrivent. Et bien sûr, un nouvel aperçu de vos conditions de circulation. Sachez que les obstacles à Nîmes sur la 9 ont été ramassés et que Loïc, le patrouilleur, est en intervention du côté d'Avignon sur la 7. Donc j'attire votre attention. Vous qui êtes en direction d'Orange et de Lyon, vous traversez Avignon 3 km après la sortie 24. Il y a des morceaux de pneus sur les voies de circulation, kilomètre 196. Il faut réduire votre vitesse. Pensez à la sécurité aussi des personnes qui interviennent pour la vôtre, ces hommes et ces femmes en jaune.
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0: L'info, c'est à Lyon, cette importante opération de rénovation des viaducs de Pierre-Bénite qui sera menée par la direction des routes Centre-Est et qui est prévue ce week-end de l'Ascension. Dans le même temps, la métropole de Lyon va réaliser des travaux de maintenance dans le tunnel sous Fourvière. Alors, conséquence, à partir de 22h ce mercredi soir et en continu jusqu'à lundi matin, le tunnel sous Fourvière sera fermé dans les deux sens de circulation et au-delà du réseau Vinci Autoroute, entre l'échangeur de Valvert sur la M6 et l'échangeur 1 sur la M7. La circulation sera également interdite direction Marseille, entre Pierre-Bénite et Saint-Fons sur l'autoroute A7. Des difficultés de circulation sont donc à prévoir pour ce week-end de l'Ascension.
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1: Il est encore tôt ce mercredi matin, mais le jour se lève, la circulation est fluide, même près des grandes villes, Lyon, Marseille, Montpellier, Toulouse, pas de difficultés particulières non plus pour Clermont-Ferrand. Des interventions en revanche, en vallée du Rhône, surtout pour des obstacles. Alors, vous circulez du côté d'Avignon, en direction de Lyon, 7 km après Avignon, Château-Renard, sortie 24, le patrouilleur intervient, c'est Loïc qui ramasse les morceaux de pneus qui ont été signalés, au kilomètre 192. Plus loin, d'autres obstacles aussi, entre Orange et Bolène, là visiblement sur la voie de droite, peut-être quelque chose d'imposant, une pièce de véhicule. 5 km après Orange Nord, la sortie numéro 20, en se rapprochant de Bolène, sortie numéro 19. Des infos aussi, d'autant plus loin entre Valence et Lyon. Si vous faites une pause, une trentaine de kilomètres après Tain-l'Hermitage, la sortie 13, en se rapprochant de Chanas, Saint-Rambert-d'Albon, sur l'aire de Saint-Rambert, des véhicules en pause, des poids lourds peuvent gêner un peu votre passage pour récupérer en fait l'autoroute A7 en direction de Lyon lorsque vous vous réinsérez dans le trafic. Donc pensez-y, le patrouilleur est là aussi pour pouvoir encadrer la situation. Si vous circulez du côté de Narbonne, une info me parvient avec des obstacles signalés sur l'A61 pour rejoindre Toulouse, une quinzaine de kilomètres après la bifurcation A9 A61. Tout près aussi de Lézignan, repère le kilomètre 364.
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1: Dans notre rendez-vous santé ce matin, nous allons parler de l'hospitalisation à domicile. Si c'est souvent un choix qui rassure le patient, c'est aussi une option très encadrée. On va en parler après Mylène Farmer.

0: encore d'une fée, c'est Mylène Farmer sur Radio Vinci Autoroute pour ce matin. Vos conditions de circulation globalement sont bonnes. Attention aux interventions du patrouilleur pour les obstacles à ramasser en Provence. Sur la 7 en direction de Lyon, d'abord après Avignon, Château-Renard, sortie 24, 7 km plus loin des morceaux de pneus. Et puis entre Orange et Bolène, les sorties 20 et 19 sur la voie de droite, également des obstacles à ramasser. C'est toujours en direction de Lyon. On va en reparler. On passe ensemble à notre rendez-vous en partenariat avec le magazine Bien-être et Santé. Ce matin, un gros plan sur l'hospitalisation à domicile, l'HAD, un soin très encadré dont nous parle Lisa Mériot, rédactrice en chef adjointe du magazine, au micro de Charlotte Latour.
1: Lisa Mériot, dans quel cas peut-on bénéficier d'une hospitalisation à la maison ?
2: Alors, une hospitalisation à domicile, donc HAD, peut être prescrite dans beaucoup de situations médicales, par exemple soins palliatifs, traitement intraveineux, néonatologie, suivi post-chirurgical. Et important à savoir, l'HAD est pris en charge dans les mêmes conditions que les soins à l'hôpital, donc pris en charge par l'assurance maladie.
1: Bon, en tout cas, ce qui est sûr, c'est que ça n'est pas un choix à prendre à la légère. Et d'ailleurs, ce type d'hospitalisation est soumis à plusieurs conditions.
2: C'est ça, peu importe les soins, ils sont encadrés par le code de la santé publique et soumis à plusieurs conditions. La première étant le consentement. Le patient peut refuser une HAD prescrite par son médecin et choisir un autre lieu de soins comme l'hôpital ou une structure de convalescence. Mais la plupart des patients qui refusent une HAD invoquent plutôt des raisons d'ordre psychologique, comme la crainte que leur maladie soit banalisée, car à l'hôpital, généralement, le sentiment de sécurité est plus fort.
1: Comment fait-on la demande ?
2: Alors, le recours à l'HAD est possible dès lors que toutes les conditions médicales et techniques et humaines sont réunies. Le médecin qui prescrit l'HAD doit s'assurer que l'environnement du patient est compatible avec sa mise en œuvre, notamment en termes de sécurité. Il faut aussi que la superficie du logement permette l'installation de matériel, comme un lit médicalisé dans certains cas.
1: Oui, parce qu'il y a parfois une vraie coordination des intervenants à réaliser, et ça, les patients ou les proches ne le font pas eux-mêmes.
2: C'est ça. L'HAD fait l'objet d'une prescription médicale transmise à une structure agréée. C'est elle qui s'assure d'évaluer la situation et d'organiser la coordination entre les médecins, les infirmiers, les aides-soignants, kinésithérapeutes, etc.
1: Et on précise que la durée d'une hospitalisation à domicile est indiquée dans la prescription du médecin, mais qu'elle peut être prolongée selon l'état du patient. Merci beaucoup, Lisa Mériot, Bien-être et Santé magazine à retrouver dans toutes les pharmacies partenaires.
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0: Priorité à votre sécurité à 7h20 ce matin. De nouveaux obstacles signalés sur l'autoroute entre Cavaillon et Avignon. Sur la 7, plusieurs interventions sont nécessaires. Vous êtes entre Cavaillon et Avignon, les sorties 25-24 en direction de Lyon. Il y aurait des morceaux de pneus au kilomètre 199. Je rappelle que le patrouilleur est déjà en intervention dans la traversée d'Avignon. On devra aussi récupérer des obstacles entre Orange et Bolène, plus loin, les sorties 20 et 19. Nous en reparlerons ensemble. La suite après la pub ce matin, c'est Tiwayo.
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1: Il est 7h15 et ça se passe bien. Vallée du Rhône, Occitanie, Auvergne, pas de difficultés particulières, mais plusieurs interventions pour des obstacles. Si vous êtes sur l'autoroute A7 entre Cavaillon et Bolène, j'ai plusieurs infos. D'abord, entre Cavaillon et Avignon, les sorties 25 et 24, des obstacles ont été signalés. En fait, tout près d'Avignon-Château-Renard, sortie 24, le patrouilleur va intervenir puisqu'il ramassait aussi les morceaux de pneus. Plus loin, entre Avignon-Château-Renard et Avignon-le-Pontet. Et puis, après Avignon, entre Orange et Bolène, sur la droite, il y aurait aussi un obstacle, peut-être une pièce de véhicule. C'est toujours en direction de Lyon. Autre repère, 5 km après la sortie 20. Des véhicules à évacuer, des poids lourds qui font une pause sur l'autoroute A7 du côté de l'aire de Saint-Rambert. Donc, vous faites peut-être, vous, un arrêt ici entre Tain-l'Hermitage et Chana-Saint-Rambert-d'Albon, les sorties 13 et 12. Vous faites la pause où vous vous ravitaillez sur l'aire de Saint-Rambert et au moment de vous réinsérer sur l'autoroute A7, vous apercevrez ces véhicules qui peuvent gêner un peu votre passage. Donc, bien évidemment, vous adaptez votre trajectoire. En parlant d'aire de service, il y a un incident, une mise à jour, pardon, nécessaire sur l'autoroute A9, sur l'aire de Mont-Blanc. Si vous circulez sur l'autoroute A9 en direction de l'Espagne, vous ne pourrez pas vous ravitailler ou vous arrêter à la boutique. Tout achat y est impossible sur l'autoroute A9 en direction de l'Espagne pendant quelques minutes. L'aire du Mont-Blanc, c'est celle qui est située après Agde, donc en amont. L'aire de Fabrègues après Montpellier est à votre disposition, ou bien si vous avez déjà dépassé Montpellier et Agde plus loin, après Béziers, l'aire de Vinasson reste disponible. Brokenback ou encore Kinvey, c'est la suite du programme en musique sur Radio Vinci Autoroute et le 7-9, votre rendez-vous d'info n'est plus très loin.

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1: Kinvé sur Radio Vinci Autoroute, priorité au trafic, de nouveaux obstacles, encore une fois sur la 7 et encore une fois en direction de Lyon. Je récapitule, si vous êtes près de la bifurcation à 7 à 54, il y aurait des obstacles près de Salon de Provence. Ensuite, entre Cavaillon et Avignon Sud, Avignon Château-Renard, sortie 24. Une intervention aussi nécessaire entre Cavaillon et Avignon, les sorties 25 et 24. Et puis, entre Orange et Bolène, sortie 20 et 19. Ou encore entre Loriol et Valence, les sorties 16 et 17. Et si vous êtes donc en direction de Lyon, vous allez apercevoir les patrouilleurs. Il faudra penser à leur sécurité, ne pas s'arrêter trop près des véhicules en intervention, réduire votre allure. Je compte sur vous pour bien adapter votre trajectoire, votre comportement. La suite, c'est Messi Gray ou encore l'affaire Louis Trio, c'est pour vous.

0: sur Radio Vinci Autoroute. Merci d'être avec nous. Bon début de journée. Il est 7h.
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2: Bonjour à tous. Donald Trump est à bord d'Air Force One, direction la Chine. Pour 3 jours, le président américain a déclaré qu'il demanderait à son homologue Xi Jinping d'ouvrir la Chine aux entreprises américaines et a assuré que cette visite serait fructueuse malgré leurs désaccords sur la guerre au Moyen-Orient, le commerce ou encore Taïwan. En France, le parquet général doit annoncer cet après-midi les peines qu'il requiert à l'encontre de Nicolas Sarkozy et de ses 9 co-prévenus dans le procès en appel sur les soupçons de financement libyen de sa campagne présidentielle de 2007. Et comme lors du premier procès, le ministère public a demandé au juge de déclarer Nicolas Sarkozy coupable de l'ensemble des faits pour lesquels il est poursuivi, y compris la corruption et le financement illégal de sa campagne présidentielle victorieuse de 2007. Une Française, ex-passagère du navire de croisière, rondue, s'est gravement touchée par l'antivirus, mais il n'y a pas de signe de circulation du virus dans l'Hexagone, a déclaré hier la ministre de la Santé, Stéphanie Rist. Cette femme de 65 ans avait été rapatriée avec 4 autres passagers dans un vol spécial et se trouve actuellement en réanimation à Paris, à l'hôpital Bichat, dans un état grave. Au total, 22 cas contacts sont hospitalisés. La situation est sous contrôle en France, a assuré Emmanuel Macron. Température basse pour la saison et pluie fréquente. C'est à peu de choses près le menu pour ce long week-end de l'Ascension. Côté trafic, du monde attendu sur la route, c'est notamment par Bison Futé qui a hissé son drapeau rouge et même noir en Auvergne-Rhône-Alpes aujourd'hui. En football, Lens Paris Saint-Germain ce soir en match en retard en Ligue 1. Match de gala mais sans enjeu entre le leader au classement, pas encore officiellement un champion, et son dauphin. Coup d'envoi à 21h. Et puis le succès de Rodez hier soir sur la pelouse du Red Star 3-2. Les Ruthénois joueront à Saint-Étienne vendredi. On rappelle que le vainqueur de ce match affrontera ensuite en match aller-retour le 16e de Ligue 1. C'est la fin de ce Flash Info. Le retour de l'info trafic dans un instant, juste après votre météo.
0: Merci Charles. Météo France annonce une dégradation pluvieuse sur le nord du pays, avec depuis la Manche d'ailleurs une perturbation qui arrive. Le temps s'annonce plutôt maussade entre nord et nord-ouest, où pour l'instant les éclaircies sont au programme. Et puis plus au sud, le ciel est encore bien variable quand même pour aujourd'hui. Ce mercredi, il sera un peu plus généreux près de la Méditerranée. Quelques averses vont quand même circuler sur le sud-ouest et elles seront un peu plus nombreuses sur les Pyrénées, accompagnées de coups de tonnerre. Des orages aussi annoncés sur les Alpes-Maritimes. Le vent également, vent d'ouest, Mistral, Tramontane, tous dans leur domaine à 60-70 km/h. Et puis côté mercure, ce matin, on oscille entre 6 et 13 degrés en moyenne près de la Méditerranée. On attend 20 à 25 au meilleur de l'après-midi dans le sud-est.
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0: Le 7-9, votre rendez-vous d'info, c'est maintenant. Et on a tout prévu pour ce week-end de l'Ascension, ce week-end prolongé qui s'offre à vous dès ce soir, je vous le souhaite. Avec quelques idées de sortie pour votre week-end, on vous emmène au Festival de la Camargue en partenariat avec le 107.7. Et puis, dans quelques instants aussi, le Puy-de-Dôme avec des couteliers qui vous font découvrir leur savoir-faire tout au long de ce week-end. Vous saurez tout en restant avec nous.
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0: Il est 7h03, ça commence à se charger un peu près des grandes villes. Je pense à vous près d'Aix-en-Provence, Marseille, Lyon ou encore Montpellier. Rien de trop long à cette heure-ci, mais on le sent bien, notamment sur la 46, hein, pour exemple. Sur le contournement est de la ville de Lyon, direction de Paris, un petit peu plus de monde aux endroits habituels, un peu plus près de Saint-Priest. Avant de rejoindre Lyon, vous circulez sur l'A7. Déjà en Basse-Vallée du Rhône, des obstacles vont devoir être ramassés, signalés près de Salon de Provence, 3 km après la bifurcation A7 à 54. Plus loin, entre Cavaillon et Avignon, une intervention 6 serait nécessaire pour des obstacles signalés entre les sorties 25 et 24. Même chose aussi pour vous entre Orange et Bolène, les sorties 20 et 19. Et plus loin, entre Loriol et Valence, là aussi, des obstacles, peut-être des morceaux de pneus sur votre gauche et même près de la bande d'arrêt d'urgence entre Loriol et Valence, les sorties 16 et 15. Vous faites peut-être une pause entre Tain-l'Hermitage et Chana sur l'autoroute A7 en direction de Lyon, sur l'aire de Saint-Rambert. 3 des 4 véhicules qui gênaient votre passage pour vous réinsérer en fait sur la 7 pour récupérer l'autoroute après la pause ont pu être évacués. Le quatrième est en cours d'évacuation et il se trouve toujours donc dans cette bretelle d'accélération pour prendre, récupérer la 7. Des obstacles aussi à vous indiquer sur l'autoroute A89 entre Clermont-Ferrand et Thiers en direction de Lyon. Il y aurait sur la voie de droite, juste après le péage des Martres d'Artières, des obstacles à ramasser. Et puis sur la 9, c'est

0: l'instant, Jimmy Cliff sur Radio Vinci Autoroute dans le 7-9 pour ce mercredi, ce début de journée où la circulation pour l'instant s'écoule plutôt bien. Les difficultés habituelles qui se mettent en place du côté de Lyon, notamment sur le contournement est de la ville, sur la 46 en direction de Paris. Quelques minutes de plus pour vous déjà, qui vous rapprochez de Saint-Priest, mais rien de trop long. La plupart des obstacles sur la 7 aussi ont été ramassés. On va faire un point détaillé ensemble. Rendez-vous à 7h15. Et d'ici là, ce sera en musique avec Christophe Maé.
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1: Et il est, on se retrouve à 7h15 pour vérifier que ça se passe bien. Globalement, c'est le cas. Difficultés habituelles qui se mettent en place, notamment sur le Lyonnais, sur la 46, contournement est de Lyon. Vous patientez déjà un peu en direction de Paris, entre Vénissieux et Saint-Priest. Ici, c'est déjà 5 minutes de plus sur votre trajet. Dans l'autre sens, pour vous qui êtes en direction de Marseille, en direction de Saint-Étienne, pour passer sur la 46, sur le contournement de Lyon, ça se passe plutôt bien. Aux portes aussi du tunnel sous Fourvière, pour l'instant, pas de bouchons. Et puis ailleurs, plus près d'Orange, de Marseille, de Montpellier, de Clermont, le trafic s'écoule normalement. Deux infos quand même dans le détail à vous donner. Déjà, si vous êtes sur l'A89, vous quittez Clermont-Ferrand, direction de Lyon et de Saint-Étienne. Juste après le péage des Martres-d'Artières, 1 km en fait plus loin, un obstacle sur la voie de droite a été signalé sur les voies de l'A89. Et puis plus au sud aussi, encore une intervention nécessaire à Avignon, Château-Renard, c'est la sortie 24, ou en direction de Lyon sur l'A7, il y aurait des morceaux de pneus. Le patrouilleur est avisé. La suite avec M. Pokora pour la musique, mais pas seulement, puisque c'est un week-end prolongé qui s'offre à nous. L'agenda des sorties, pour vous donner quelques belles idées pour en profiter, c'est ici sur le 107.7. Pour vous, on a aussi évoqué le Festival de la Camargue et du Delta du Rhône, avec de nombreuses animations en partenariat avec le 107.7. On vous emmènera également en Ariège, dans l'un des plus beaux villages de France. Et puis à Lyon, c'est une nouvelle édition des Nuits Sonores qui s'annonce. Les détails pour l'agenda des sorties, c'est donc après M. Pokora.

0: On danse, c'est M Pokora pour vous sur Radio Vinci Autoroute pour ce matin. Dans le 7-9, on va revenir sur vos conditions de circulation qui sont plutôt bonnes. Vous comptez déjà 5 minutes de plus du côté de Lyon, sur le contournement est de la ville, sur la 46 en direction de Paris, entre Vénissieux et Saint-Priest. Ailleurs, ça reste quand même assez calme pour l'instant. On se retrouve bien sûr pour le prochain point à 7h30. Là, je vous ai promis de faire le plein d'idées de sortie en cette veille de week-end prolongée. Nous allons retrouver Quentin Lachaise. Vous nous emmenez d'abord dans un écrin de nature.
1: Si vous êtes amoureux des grands espaces préservés, il est certain que la Camargue a de quoi vous séduire. Et c'est bien ce que compte mettre en avant le Festival de la Camargue et du Delta du Rhône. Comme à son habitude, le programme est très très riche. Conférences, expositions, ateliers pour toute la famille. Et puis des incontournables comme les sorties nature avec un guide. Anne Durget est la directrice du festival.
2: Puis la plupart des sorties, c'est essayer d'amener justement le public dans des endroits qui ne sont pas forcément ouverts le reste de l'année. Vous allez avoir une sortie sur l'étang du Vacarès avec un pêcheur d'anguilles. Ça, c'est des choses que vous ne pouvez pas retrouver toute l'année. Voilà, donc c'est des actions qu'on a mis spécifiquement en place dans le cadre du festival. Pour avoir aussi des sorties en aigue-chien. Donc ça, ce sont ces barques traditionnelles de Camargue à fond plat où on embarque les gens sur ces barques et puis ils se promènent sur un vieux bras du Rhône et puis d'un coup, ils arrivent sur le Rhône. Donc c'est vrai que c'est un petit peu magique, quoi.
1: Le Festival de la Camargue se déroule jusqu'à dimanche dans une bonne partie des Bouches-du-Rhône en partenariat avec Radio Vinci Autoroute. La Camargue est accessible par les sorties de l'A54 et la Nationale 113. Direction l'Ariège où l'une des communes classées plus beaux villages de France vous attend pour sa traditionnelle fête de la rose. La petite cité de Camont au sud de Castelnaudary et Carcassonne propose de nombreuses visites autour de son patrimoine dont ses 400 rosiers en fleurs au printemps. Des balades commentées, un marché et des concerts vont ponctuer tout ce dimanche. Dans un tout autre genre, les Nuits Sonores reviennent à Lyon pour une 23e édition. Ce festival de musique électro et indépendant propose une très très riche programmation dans divers lieux de la ville, souvent jusqu'à tard dans la nuit. Mais si vous n'êtes pas noctambule, d'autres sessions sont proposées en journée avec des concerts plus doux, des rencontres et même un tournoi d'échecs ce dimanche. Je vous retrouve tout à l'heure, nous irons en Auvergne découvrir le rendez-vous incontournable des Couteliers, c'est à Thiers, dans le Puy-de-Dôme.
0: Merci Quentin, et à suivre aussi un clin d'œil aux routes des vacances autrefois avec la Nationale 86, et puis on prendra direction de Montpellier pour un spectacle peu commun, c'est du e-sport. La suite en musique ce matin, les Cat's Eye ou encore Savage Garden dans le 7-9, et nous suivrons aussi vos conditions de circulation. Ça se passe plutôt bien, même si du côté de Lyon, de Montpellier, il y a un peu plus de monde, on fait des difficultés habituelles aux endroits habituels. Il est encore tôt, c'est 5 minutes de plus sur vos trajets.
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1: Il faut compter déjà 5 minutes de plus sur les difficultés devant vous, notamment sur la 46, vous qui êtes en direction de Paris, sur le contournement ouest de Lyon, ça se charge un petit peu plus entre Saint-Symphorien-d'Auzon et Saint-Priest, 5 minutes de plus. Même chose aussi, 5 minutes de plus sur la 7 à l'autre extrémité de la vallée du Rhône pour vous qui êtes en direction de Marseille après Septèmes-les-Vallons et puis dans la traversée de Montpellier sur la 709 notamment, ça se passe plutôt bien. Des infos aussi dans le détail pour vous rappeler qu'il y a ces obstacles du côté de Cavaillon, Avignon. Sur la 7 en direction de Lyon, le patrouilleur va intervenir. Des obstacles sur les voies près d'Avignon, Château-Renard, sortie 24 au moment où je vous parle, visiblement le patrouilleur est sur place. C'est Nadia qui est en intervention. Plus loin, un véhicule est en panne sur la 7 au niveau de la barrière de péage de Vienne-Reventin. Un poids lourd immobilisé en direction de Lyon avec le patrouilleur qui a été prévenu pour intervenir. Et puis, je terminerai avec des obstacles sur la 89, l'axe entre Clermont-Ferrand et Lyon, en direction de Lyon et de Saint-Étienne, après le péage des Martres d'Artier. Sur la voie de droite. Obstacle à ramasser entre les Martres d'Artière et le Zou, sortie 28.
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1: La seconde partie de l'agenda des sorties pour ce week-end prolongé. Qu'est-ce qu'on fait? Dans le Puy-de-Dôme d'abord, les couteliers vous font découvrir leur savoir-faire tout au long du week-end. Vous pourrez aussi remonter le temps en vallée du Rhône avec un bouchon reconstitué des années 60. Et puis direction Montpellier où le Zénith accueille une grande compétition de jeux vidéo. Tout ceci en détail après Ed Sheeran.

0: Ed Sheeran dans le 7-9 ce matin, avant de prendre encore quelques infos pour votre week-end et vos idées de sortie. Surtout des infos côté trafic ce matin, où globalement, il faut 5-10 minutes déjà de plus du côté de Lyon, pour sur la 46 en direction de Paris, rejoindre le secteur de Saint-Priest. Un petit peu d'attente aussi sous le tunnel de Fourvière, pas trop long non plus, au-delà du réseau Vinci Autoroute. Et puis pour Marseille, pour Montpellier, même si c'est dense, pour l'instant, pas de longues difficultés. J'attire votre attention sur la 89 au péage des Mâtres d'Artières, où il y a des obstacles et une intervention parce qu'un accident s'est produit en direction de Lyon, en direction de Saint-Étienne, et après le péage aussi des obstacles sur la voie de droite à ramasser pour le patrouilleur dans quelques instants. Comme promis, la seconde partie de l'agenda des sorties, c'est maintenant. Quentin Lachaise, cette fois, direction le Puy-de-Dôme, à 30 minutes de Clermont-Ferrand.
1: Si vous êtes en panne d'idées de cadeaux à offrir, pourquoi pas un couteau? Il en existe de toutes les formes, de toutes les tailles, et certains sont de véritables œuvres d'art. Coutelia, à Thiers, vous permet de découvrir cet artisanat parfois dans l'ombre. Clémentine Albouy fait partie de l'organisation de l'événement.
2: On a plusieurs associations qui sont présentes pour parler justement de l'histoire de la coutellerie, avec par exemple la confrérie du couteau Le Thiers, la possibilité pour les visiteurs de monter son propre couteau. Donc pour un adulte, ça va être un couteau pliant. Il aura également la possibilité de forger sa propre lame. Et pour cette année 2026, on lance également une nouvelle animation de forge pour les enfants, où l'objectif, ce sera qu'ils forgent une tête de clou. Ils seront amenés à taper la tête du clou pour lui donner une forme qu'ils souhaitent.
1: Coutelia, c'est à Thiers, dans le Puy-de-Dôme, tout ce week-end. Vous accédez à Thiers par l'A89, sortie Thiers, numéro 29, ou bien Thiers Est-Lamonnerie, numéro 30. Quand on parle ancienne route des vacances, tout le monde n'a d'yeux que pour la Nationale 7. Mais il y a eu un autre axe pour rejoindre le sud en vallée du Rhône, la Nationale 86, l'axe Lyon-Nîmes. Ce samedi à 10h30, des dizaines de véhicules anciens vont se prêter au jeu de recréer un bouchon des grands départs à Bourg-Saint-Andéol. C'est en Ardèche. L'association des vieilleries, à l'origine des festivités, propose même un rétro-camping tout au long de ce week-end de l'Ascension. Enfin, nous allons à Montpellier pour un spectacle que vous n'avez pas l'habitude de voir, j'en suis sûr. Une compétition de e-sport, de jeux vidéo si vous préférez. Ce dimanche, vous pourrez assister à la finale de la ZLAN, un événement organisé au Zénith de la ville par une figure locale du streaming sur la plateforme Twitch, à savoir Zerator. Les joueurs s'affronteront durant 3 jours sur 9 jeux différents à très haut niveau. Le vainqueur dimanche repartira avec plus de 50 000 euros en guise de premier prix. Je vous souhaite un très bon week-end.
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0: Merci Quentin. 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Vos conditions de circulation, on va y revenir tout à l'heure, le temps d'écouter Marguerite. Pour ce matin, rassurez-vous, il n'y a pas de longs bouchons. Difficultés habituelles aux endroits habituels, Lyon, Marseille, Montpellier, au plus fort du trafic, c'est 5-10 minutes sur vos trajets. On va jouer ensemble. 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
1: L'infotrafic à 8h moins le quart ce matin. Il faut compter une dizaine de minutes à Lyon sur la 46 en direction de Paris. Dizaine de minutes supplémentaires entre Saint-Symphorien-d'Ozon et Vénissieux. Et puis ailleurs, aux portes de Marseille, de Montpellier, que ce soit sur la 7, sur la 9, aux endroits habituels. Vous patientez un peu, on parle surtout de ralentissement. Pas vraiment de bouchons encore à cette heure-ci. C'est mercredi et il est encore assez tôt. Vos conditions de circulation avec, dans le détail, juste une info à vous donner ou vous rappeler. Vous allez peut-être en direction de l'autoroute, en direction de Lyon, pardon. Et sur l'autoroute A7, passez la barrière de péage de Vienne-Reventin. Et ici, un poids lourd est immobilisé près des voies. Le patrouilleur pour intervenir aussi. Dirigez-vous vers les voies qui restent disponibles. Ne pas emprunter celles qui sont surmontées par une croix lumineuse. Voilà tout ce qu'il faut savoir pour vos conditions de circulation. On reste ensemble, je vous propose de refaire un point après l'actu tout à l'heure. Le 7-9 se poursuit en musique maintenant avec Jennifer Page.

On l'a aperçu hier sur à la télé, pardon, dans le documentaire pour Renault. Elle, c'est Mentissa et c'est sur Radio Vinci Autoroute. La suite, c'est Jane ou encore Catherine and the Waves. Et puis, vos conditions de circulation. Un peu de monde à Lyon ce matin, mais c'est 10 minutes de plus sur votre trajet sur le contournement Est, la 46, en direction de Paris. Et puis ailleurs, même si à Marseille, Montpellier, c'est un peu chargé, il n'y a pas de longs bouchons en perspective. Ça tombe bien. On refait un point et on suit tout ça après 8h.

0: Walking on the Waves, c'est pour vous sur la route ce mercredi matin. Je vous souhaite un très bon début de journée, il est 8h.
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2: Bonjour à tous. Le taux de chômage augmente en France de 0,2 points selon l'INSEE au premier trimestre et dépasse le seuil symbolique des 8%. C'est son plus haut niveau depuis 5 ans. Une Française est gravement touchée par l'antivirus, mais il n'y a pas de signe de circulation du virus dans l'Hexagone, a rassuré hier la ministre de la Santé, Stéphanie Rist. La femme de 65 ans, ex-passagère du navire de croisière Ondus, avait été rapatriée avec 4 passagers et se trouve en ce moment à Paris, à l'hôpital Bichat, dans un état grave. Au total, 22 cas contacts sont hospitalisés. La situation est sous contrôle en France, a assuré Emmanuel Macron. Le parquet général doit annoncer aujourd'hui les peines qu'il requiert à l'encontre de Nicolas Sarkozy et de 9 autres coprévenus dans le procès en appel portant sur les soupçons de financement libyen de la campagne présidentielle de 2007. Et comme lors du premier procès, le ministère public a demandé au juge de déclarer Nicolas Sarkozy coupable de l'ensemble des faits pour lesquels il est poursuivi, y compris la corruption et le financement illégal de sa campagne présidentielle de 2007. Après la cérémonie d'ouverture hier soir, la course à la Palme d'Or débute à Cannes, mais c'est un film hors compétition qui est le plus attendu aujourd'hui et qui sort d'ailleurs en salle ce mercredi. L'Abandon, qui retrace les derniers jours de Samuel Paty, professeur d'histoire géo assassiné en 2020 par un terroriste islamiste. En foot, une affiche de gala qui devrait être une finale mais qui finalement se révèle sans enjeu ce soir en match en retard en Ligue 1. Lens reçoit le PSG à 21h et puis c'est une première depuis 22 ans. L'équipe de France est contrainte de jouer un match de barrage pour se qualifier pour les prochains mondiaux. C'est du handball, double confrontation face à la République tchèque. Match aller ce soir à 20h à l'extérieur. Match retour dimanche à Orléans pour les coéquipiers du capitaine Ludovic Fabregas. C'est la fin de ce Flash Info. Le retour de l'infotrafic, c'est dans un instant. Et c'est à suivre juste après la météo.
0: Merci Charles. Une dégradation pluvieuse annoncée par Météo France qui arrive par le nord du pays, par la Manche et qui touchera surtout nord et nord-ouest avec quelques giboulées entre Normandie, Pas-de-Calais et Île-de-France et jusqu'aux Ardennes. Au sud, le ciel reste quand même assez variable aussi pour aujourd'hui. Soleil toutefois plus généreux près de la Méditerranée. Quelques averses quand même qui circulent, que ce soit sur le sud-ouest, sur l'est des Pyrénées ou encore des orages qui devraient éclater sur les Alpes-Maritimes. Le vent aussi toujours bien présent. Mistral Tramontane souffle dans leur domaine jusqu'à 60-70 km/h. Et côté Mercure, ce matin, on oscille entre 12 et 16 degrés en moyenne, 20-23 degrés attendus au meilleur de l'après-midi dans le sud-est.
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0: Dans quelques instants, c'est Marque Page, notre rendez-vous dédié aux livres et aux écrivains. Et aujourd'hui, c'est une autrice surdouée qui est notre invitée. Vous l'avez peut-être découverte il y a quelques mois. Elle est déjà de retour en librairie. Mathilde Bessot est notre invitée. Et puis, avant 9h, le Mobilimag aussi, avec une nouvelle arnaque qui touche de plus en plus d'automobilistes, relevée par notre partenaire Roule Média. On en parle tout à l'heure.
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0: L'infotrafic pour ce matin, 8h03, globalement ça se passe bien. En tout cas, il y a du monde, certes, aux endroits habituels. On sent que c'est mercredi, on sent que c'est la veille d'un week-end prolongé, week-end de l'Ascension. Donc concrètement, rien de trop long. Là où vous patientez, c'est sur la 46, contournement est de Lyon, une bonne dizaine de minutes de plus entre Vénissieux, Saint-Priest en direction de Paris. Dans l'autre sens, la sortie pour Saint-Symphorien d'Ozon, direction de Marseille et Saint-Étienne est bien empruntée, puisqu'on parle de Lyon. Au-delà du réseau Vinci Autoroute, pour passer le tunnel sous Fourvière, en continuant sur la 7, vous le verrez, c'est 5 minutes globalement de ralentissement. Plus au sud aussi, vous êtes assez nombreux, nombreuses, notamment à Montpellier. Alors sur la 709, c'est pour la sortie 29, surtout qu'il y a un peu d'attente près du Zénith de Montpellier. Et puis pour Marseille, pour Aix-en-Provence, que ce soit pour rejoindre le centre de Marseille ou le centre d'Aix via la 7, via la 8. Un petit peu de monde, certes, mais c'est même pas 5 minutes de plus sur le trajet. Trafic à cette heure-ci avec deux infos aussi à vous indiquer près de Vienne-Reventin. Au péage, on retourne sur la 7 en direction de Lyon. Sachez, je vous parlais d'un poids lourd en difficulté au péage, mais il y aurait aussi une voiture en se rapprochant de Vienne-Reventin après Chana, la sortie 12, 2 km avant le péage, soit au kilomètre 7. Et donc, sur l'autoroute, le patrouilleur va intervenir pour pouvoir sécuriser le véhicule et ses habitants. Vous savez déjà tout, et il n'est pas encore 8h05.
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0: Le 7-9 en musique ce matin, c'est Kali et Kaïtan Roussel pour vous accompagner. Rendez-vous 8h15 pour le prochain point.

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Roussel est sur Radio Rancier Autoroute dans le 7-9. Mousti arrive pour la suite du programme en musique. Il y a un nouvel aperçu de vos conditions de circulation, du trafic. Ce sera à 8h15 globalement. Ça se passe assez bien. Il faut compter 5-10 minutes de plus hein, du côté de Lyon sur la 46 en direction de Paris. Mais ailleurs, on parle surtout de 5 minutes de ralentissement près des grandes villes. Je vous dis rendez-vous dans 5 minutes.

0: suite, le 7-9 se poursuit avec l'infotrafic en détail.
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0: L'infotrafic à 8h16 ce matin. Peu d'évolution, ce qui est positif parce qu'il n'y a pas de long bouchon en perspective. Simplement des ralentissements. 5-10 minutes pour les traverser. C'est le cas à Lyon, sur la 46, en direction de Paris, aux endroits habituels entre Saint-Symphorien-d'Ozon, Saint-Priest. Dans l'autre sens, la sortie pour Saint-Symphorien-d'Ozon aussi bien dense, sortie numéro 15. Et de part et d'autre du tunnel sous Fourvière, au-delà du réseau Vinci Autoroute, c'est 5 minutes aussi pour les ralentissements. Plus au sud, vous traversez peut-être Valence, vous rejoignez même Marseille, pour Marseille, pour Aix, sur la 8, sur la 7, s'il y a du monde, ça se traverse en moins de 10 minutes. Et puis, à Montpellier, sur la 9 aussi, en longeant la Méditerranée, sachez que sur la 709, les sorties pour le Zénith de Montpellier, sorties numéro 29, sont plus chargées, mais globalement, ça se traverse quand même assez rapidement. Des infos aussi aux portes de l'Espagne, aux portes de Toulouse ou de Clermont-Ferrand, où la circulation s'écoule normalement. Je terminerai ce point en vous rappelant qu'un véhicule est tombé en panne, une voiture attend dépanneur et patrouilleur. Le dépanneur d'ailleurs intervient au moment où je vous parle. C'est près de Vienne-Reventin, sur la 7, après Chana, Saint-Rambert-d'Albon. Vous verrez une quinzaine de kilomètres plus loin que le dépanneur ne devrait même pas tarder à repartir en direction de Lyon. La suite ce matin, c'est Marc Page, rendez-vous consacré aux livres et aux écrivains. Nous allons vous présenter une autrice surdouée. Elle s'appelle Mathilde Bosseau, elle est professeure de français en Bretagne et dès son premier roman, Les Saules, sorti en janvier 2025, elle a décroché le grand prix littéraire de littérature policière. Un an plus tard, elle est déjà de retour en librairie avec La Colline et elle confirme son immense talent. Elle est notre invitée pour nous en parler juste après Elena.

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1: Vous écoutez Radio Vinci Autoroute, c'était Elena ce matin. Si vous prenez la route à cette heure-ci, globalement, vous serez à l'heure parce qu'il n'y a pas de longs bouchons à traverser, simplement des ralentissements de 5-10 minutes près de Montpellier, de Lyon ou encore pour rejoindre Marseille aux endroits habituels. Week-end en perspective, peut-être des temps au calme pour lire un petit peu, ça tombe bien. Si vous aimez les polars bien construits et ancrés dans le réel, alors ne passez pas à côté des livres de Mathilde Bosso. Son deuxième opus, La Colline, vient de sortir. Elle nous en parle tout de suite dans Marque Page. Elle est l'invitée de Francine Thomas.
2: Bonjour Mathilde Bosso.
3: Bonjour.
2: On va rester au tout début de La Colline, page 15. Nous sommes dans une cité à Rennes. Un des habitants appelle les secours et il déclare « Je crois bien qu'il y a un bébé balancé dans les poubelles enterré devant chez nous. » L'image est assez sidérante. Elle vous vient d'où, cette image ?
3: Eh bien, vient d'un fait divers terrible qui a secoué Rennes en octobre 2023. Voilà, un nouveau-né a été jeté dans une benne à enterrer et c'est ma sœur sage-femme qui m'a confié cette histoire lorsqu'ils ont recueilli ce bébé abandonné à l'hôpital de Rennes.
2: Et vous, ça a tout de suite percuté votre imaginaire d'autrice ?
3: Oui, parce qu'en fait, elle me parle de personnages bons, ce grand-père qui sonne l'alerte, ces pompiers qui descendent en rappel plus de 4 mètres, qui vont sauver cet enfant, et puis les soignants qui vont l'entourer de toute leur humanité.
2: Alors, juste avant la découverte de ce bébé, il y a une scène d'accouchement en prologue avec une fin assez saisissante, elle aussi. Il est question d'une porte que l'on referme à clé, d'un bébé qui semble avoir disparu, on ne sait pas trop, et donc on comprend immédiatement la connexion entre ces deux événements. Trouver qui a mis ce bébé à la poubelle va donc être tout l'enjeu du livre.
3: Oui, c'est vrai, parce que moi je vais également chercher en fait comment c'est possible. Je n'ai pas d'idée au départ quand je commence à écrire.
2: Ça paraît dingue parce que c'est tellement bien construit.
3: C'est gentil, mais c'est la vérité. Je pars à l'aventure en fait avec mes personnages qui naissent au gré des chapitres. Et donc je vais chercher. Je sais que j'ai cette Monroe, cette jeune femme, 17 ans, totalement esseulée. Je sens qu'elle a vécu quelque chose de terrible, mais je ne sais pas encore ce qui lui est totalement arrivé. Je vais essayer de l'entourer de toute la bonté du monde pour tenter de dire l'innommable.
2: Alors c'est un roman polyphonique, l'intrigue avance par le biais de différents personnages et puis il y a des flashbacks. Monroe, pendant sa grossesse, elle va vivre chez sa grand-mère dans une maison sur une colline retirée du monde. La colline, même si des drames s'y jouent aussi, elle devient le lieu des possibles. Elle fait du bien au lecteur, cette colline. Est-ce qu'elle a fait du bien à l'écrivaine pour l'écriture ?
3: Ah oui, c'est vraiment très juste ce que vous dites parce qu'en fait je n'en pouvais plus de la ville, de faire de ce carcan et j'ai eu besoin de m'échapper dans l'écriture, de laisser gambader la métaphore dans la colline. C'est un peu les lieux de mon enfance et le lieu effectivement de la nature toute puissante et c'est le lieu où je vais retrouver ma grand-mère que j'adorais et qui m'a transmis tant de choses par le verbe, par le geste, par les regards.
2: Donc le personnage de cette grand-mère, elle emprunte un peu à la vôtre ?
3: Elle emprunte beaucoup à la mienne.
2: Mathilde Bosso, vous publiez La Colline au seuil, l'histoire d'un bébé qu'on extire d'une poubelle, de générations de femmes que l'on maltraite, d'un suspense que vous savez incroyablement doser. Merci beaucoup.
3: Merci infiniment.
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1: Priorité au trafic près de Thiers, il est 8h24, vous circulez sur l'A89 entre Clermont-Ferrand et Lyon, près de Thiers, un véhicule s'est immobilisé, il y aurait un poids lourd d'abord entre les sorties 29 et 30 au kilomètre 433 et puis non loin de là, entre Thiers et Noiretable, des animaux près des voies des chevreuils aperçus qui pourraient traverser entre les sorties 30 et 31 de l'A89, les voies de circulation devant vous, méfiez-vous dans chaque sens. On va se retrouver tout à l'heure, 8h30, dans 5 minutes, le temps d'écouter Beyoncé, on reviendra sur le trafic ce matin, globalement, ça se passe bien.
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1: Un début de journée plutôt calme sur les autoroutes que vous empruntez entre Vallée du Rhône, Occitanie et Auvergne. On sent que c'est mercredi, surtout une veille de week-end prolongée. Alors à cette heure-ci, qui dit calme ne dit pas forcément fluidité complète, mais il y a quelques ralentissements, pas trop long à traverser, c'est moins d'un quart d'heure qu'il vous faut, notamment sur la 46, contournement ouest de Lyon, direction de Paris, entre Saint-Symphorien-d'Ozon, Saint-Priest, dans l'autre sens. C'est la sortie 15 pour Saint-Symphorien-d'Ozon qui est très empruntée. Et puis, au-delà du réseau Vinci Autoroute, pour votre information, pour passer le tunnel sous Fourvière, quelques minutes de plus, on compte 5-10 minutes ici sur le tunnel donc de sous le tunnel de Fourvière. Si vous êtes du côté de Montpellier sur l'autoroute A9 globalement, sur l'autoroute A709 comme sur l'A9, ça se passe plutôt bien. Près toutefois de la sortie 29 pour le Zénith de Montpellier ou sortie 30 aussi, Montpellier Sud, peut y avoir un petit peu d'attente. Et puis sur l'autoroute pour Aix-en-Provence, l'A8 en direction de l'Italie ou l'A7 pour rejoindre le centre de Marseille, même au-delà du réseau Vinci Autoroute, rien de trop long. Sur l'autoroute A7 au-delà de Vitrolles, vous patientez un peu près de Septèmes-les-Vallons. Pour rejoindre la cité phocéenne, info de la direction des routes méditerranéennes, c'est 5-10 minutes de plus sur votre trajet. On se retrouve aussi du côté de Thiers, je reviens sur le réseau Vinci Autoroute, sur l'A89 entre Clermont-Ferrand et Lyon. En direction de Lyon, d'abord, un poids lourd serait tombé en panne entre Thiers et Thiers-Est, les sorties 29 et 30. Repère avec un poids lourd qui empiète sur la voie de droite, le kilomètre 433. Et puis, entre Thiers et Noir-Étable, il y aurait aussi des animaux qui pourraient traverser les voies des chevreuils ont été signalés. Kilomètre 445 pour vous repérer entre Thiers-Est, sortie 30 et Noir-Étable, sortie 31.
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1: Dans quelques instants, dans le 7-9, notre dernière escale, c'est le Mobilimag. Cette semaine, avec Roule Média, notre partenaire, nous allons parler de cette arnaque qui touche de plus en plus d'automobilistes avec des QR codes frauduleux. Je vous en dirai plus dans quelques minutes. Pour tout de suite, voici Atlantique.

0: Atlantique poussée par le vent. D'ailleurs, du vent, il y en aura aujourd'hui. Mistral et Tramontane, surtout en Provence, qui souffleront jusqu'à 70 km heure. Et puis, au chapitre météo, ça reste assez instable. Pour l'instant, le soleil hésite pas mal et il sera plus présent en Méditerranée pour aujourd'hui. Côté trafic, en revanche, ça se passe plutôt bien parce que s'il y a du monde devant vous, les difficultés, on parle surtout de gros ralentissements, c'est 10 minutes pour les traverser. Et il y a cette intervention nécessaire du côté de Thiers aussi, sur laquelle j'attire votre attention. Sur la 89, entre Clermont-Ferrand et Lyon, des animaux, des chevreuils ont été signalés entre Thiers Est, sortie 30, et Noir-Étable, la sortie 31.
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0: L'info à noter, c'est à Lyon une importante opération de rénovation des viaducs de Pierre-Bénite menée par la direction des routes Centre-Est est prévue pour ce week-end de l'Ascension. Dans le même temps, la métropole de Lyon va réaliser des travaux de maintenance dans le tunnel sous Fourvière. Alors la conséquence, à compter de 22h ce mercredi et en continu jusqu'à lundi matin 6h, le tunnel sous Fourvière sera fermé dans les deux sens de circulation au-delà du réseau Vinci Autoroute entre l'échangeur de Valvers sur la métropolitaine 6 et l'échangeur 1 sur la métropolitaine 7. La circulation sera également interdite, direction Marseille, entre Pierre-Bénite et Saint-Fons sur l'A7, avec des difficultés de circulation à prévoir, au plus fort du trafic notamment.
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0: La suite avec Lady Gaga ou encore Feder sur Radio Vinci Autoroute. Le 7-9 se poursuit, vous restez avec nous.
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1: Intervention terminée sur la 89 à l'est de Clermont-Ferrand, où un véhicule était en panne et où un chevreuil avait été signalé. En tout cas, c'est rentré dans l'ordre. Et puis plus globalement, pour ce début de journée, pour ce mercredi matin, pas de difficultés longues à traverser. Il faut patienter un peu sur le contournement est de Lyon, notamment sur la 46, ou de part et d'autre du tunnel sous Fourvière. Mais aux endroits habituels, que ce soit sur la 7 ou la 46, vous comptez une petite dizaine de minutes pour le ralentissement devant vous. Aux portes d'Aix, aux portes de Montpellier, aux portes de Marseille, aussi, s'il y a un peu de monde, rien trop difficile à traverser. Ça ne vous dispense pas de bien rester à l'écoute du 107.7, de penser à anticiper aussi avec ce week-end prolongé. N'hésitez pas à écouter les points avant même de prendre le volant. 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Le Mobilimax se profile dans ce 7-9. Cette semaine, notre partenaire Roule Média nous alerte sur une arnaque qui touche de plus en plus d'automobilistes. Des QR codes frauduleux installés sur des horodateurs, des pompes à essence ou des bornes de recharge qui renvoient vers de faux sites pirates. Alors comment repérer ces escroqueries? La réponse, c'est après Jack et Carla.

0: À l'instant, Jack et Carla sur Radio Vinci Autoroute pour le trafic. Pas de long bouchon, un peu de monde près de Montpellier, de Lyon, de Marseille. Rien de trop difficile, c'est moins de 10 minutes pour les ralentissements. Place au Mobilimag dans ce 7-9. On retrouve Sébastien Dade du 107.7 et son invité.
1: Notre rendez-vous mobilité, c'est en partenariat avec Roule Média et j'ai le plaisir de recevoir l'une des journalistes de la rédaction, la personne de Marine Madelmont. Bonjour Marine.
2: Bonjour Sébastien.
1: On s'intéresse cette semaine à une pratique frauduleuse. Vous nous alertez sur le quishing. Que se cache-t-il derrière cet anglicisme ?
2: Alors, le terme peut paraître barbare, je vous l'accorde, mais il revient quand même de plus en plus souvent. Alors, quishing, c'est la contraction de QR code et phishing. Autrement dit, une escroquerie qui détourne un QR code pour piéger l'utilisateur et récupérer ses coordonnées bancaires.
1: Plusieurs scénarios de quishing sont utilisés par les escrocs.
2: Oui, alors le plus classique, c'est le QR code frauduleux qui est collé sur une borne de recharge ou tout simplement un horodateur. Donc, vous souhaitez payer, vous scannez et hop, vous tombez sur un faux site parfaitement imité. Même chose avec les fausses contraventions qui se baladent de plus en plus, glissées sous l'essuie-glace. Elles paraissent officielles, mais en fait, le QR code renvoie vers une page pirate. Et plus inquiétant encore, même si la pratique reste assez rare en France, certains QR codes déclenchent carrément l'installation d'un logiciel l'espion sur le téléphone.
1: Comment éviter de se faire avoir tout en continuant d'utiliser des QR codes qui sont quand même bien pratiques?
2: Alors, il y a quelques réflexes assez simples pour éviter les mauvaises surprises. Ne scannez jamais un QR code dont l'origine vous semble incertaine, qu'il soit collé sur une borne, imprimé sur une amende suspecte ou même reçu par SMS. Vérifiez toujours que ce QR code soit intégré à l'interface numérique d'un service officiel et privilégiez bien sûr systématiquement le Play Store ou l'Apple Store si vous devez télécharger une application. Si jamais vous pensez avoir été piégé, prévenez immédiatement votre banque et signalez l'arnaque sur cybermalveillance.gouv.fr.
1: Et pour tout savoir sur le quishing, j'invite nos auditeurs à retrouver toutes les infos sur votre site media.roule.fr. À très bientôt Marine.
2: À bientôt.
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0: Allen, c'est sur Radio Vinci Autoroute. La suite, c'est Barry White ou encore Jason Derulo. Et puis, il sera 9h. Nous referons un point sur vos conditions de circulation qui, globalement, pour ce mercredi, en cette veille de week-end prolongé, week-end de l'Ascension, la circulation est quand même assez fluide. C'est un peu plus soutenu près de Marseille, près de Lyon, près de Montpellier, mais rien de trop long. On parle vraiment de ralentissement qui se traverse en 5 minutes. On refera un point, c'est promis. D'ici la place à la musique, jusqu'à l'actu de 9h tout à l'heure.
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0: Jason Derulo est sur Radio 26 Autoroute pour fermer le 7-9 de ce mercredi. On revient sur le trafic après l'actu, il est 9h.
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2: Bonjour à tous. Le chômage est au plus haut en France depuis 5 ans. Selon l'INSEE, il franchit la barre symbolique des 8%, progressant de 0,2 points au premier trimestre de cette année. Avant la visite de Donald Trump, la Chine appelle le Pakistan à intensifier ses efforts de médiation entre l'Iran et les États-Unis. Donald Trump est à bord d'Air Force One, direction Pékin, première visite en Chine d'un président américain depuis celle qu'il avait lui-même effectuée en 2017. Et alors que le conflit s'enlise au Moyen-Orient et que le détroit d'Ormuz reste bloqué, il n'y a pas de pénurie de kérosène, déclare ce matin le ministre des Transports. Il y a encore des stocks commerciaux, des stocks stratégiques. Les Français qui souhaitent prendre l'avion pour partir en congé cet été pourront le faire, assure Philippe Tabarot, ajoutant qu'aucune destination n'était pour l'heure déconseillée en raison de l'antivirus. Une Française ex-passagère du navire de croisière Ondius est gravement touchée par l'antivirus, mais il n'y a pas de signe de circulation du virus dans l'Hexagone, a tenté de rassurer hier la ministre de la Santé Stéphanie Rist. Au total, 22 cas contacts sont actuellement hospitalisés. La situation est sous contrôle en France, a même assuré Emmanuel Macron. Le parquet général doit annoncer aujourd'hui les peines qu'il requiert à l'encontre de Nicolas Sarkozy et de 9 autres prévenus dans le procès en appel portant sur les soupçons de financement libyen de la campagne présidentielle victorieuse de 2007. Et comme lors du premier procès, le ministère public a demandé au juge de déclarer Nicolas Sarkozy coupable de l'ensemble des faits pour lesquels il est poursuivi, y compris la corruption et le financement illégal de sa campagne. Enfin, en football, Lens PSG ce soir, match en retard en Ligue 1, match de gala, mais quasiment sans enjeu entre le leader au classement, pas encore officiellement champion, et son dauphin. Coup d'envoi à 21h. C'est la fin de ce Flash Info. Le retour de l'infotrafic, c'est dans un instant, après votre météo.
0: Merci Charles. La météo, c'est cette dégradation pluvieuse annoncée sur le nord du pays qui arrive par la Manche et concernera nord et nord-ouest de l'Hexagone, avec aussi un peu d'instabilité quand même sur le sud du pays. En tout cas, le ciel sera variable pour aujourd'hui. Un soleil plus généreux quand même en Méditerranée. Quelques averses qui devraient circuler, que ce soit sur le sud-ouest, sur l'est des Pyrénées ou même des orages sur les Alpes-Maritimes. Et puis Mistral et Tramontane dans leur domaine en Provence qui vont souffler jusqu'à 60-70 km/h. Pour le mercure, ce matin, on oscille entre 13 et 19 degrés en moyenne. On attend 23 degrés en bord de mer. Il fera 16 degrés en moyenne à Lyon, 18 à Marseille ou encore 16 à Toulouse.
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0: 9h03 tout juste et vos conditions de circulation sont bonnes ce mercredi, cette veille de week-end prolongée. Vous avez peut-être d'ailleurs un peu anticipé, il n'y a pas de longs bouchons. C'est un peu soutenu aux endroits habituels, c'est-à-dire à Lyon, sur la 46 en direction de Paris ou encore pour passer le tunnel sous Fourvière au-delà du réseau Vinci Autoroute. Un peu de monde aussi à Montpellier ou pour rejoindre Marseille au-delà du réseau Vinci Autoroute sur l'A7, portion gérée par la direction des routes méditerranéennes depuis Vitrolles. Comptez 5 minutes de plus pour rejoindre les quartiers nord de la cité phocéenne. C'est tout ce qu'il faut retenir côté temps de parcours, avec à cette heure-ci aussi une intervention nécessaire. J'attire votre attention, vous qui quittez Lyon sur la 89 en direction de Bordeaux et de Clermont-Ferrand. Un animal en char a été percuté près de la tour Salvani-Lantilly et donc de la sortie 38. Méfiez-vous aussi dans les différents tunnels près de Tarare si vous êtes sur cette portion de l'autoroute A89.
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0: Palma, c'est sur Radio Vinci Autoroute. Vos conditions de circulation sont bonnes. On sent que le week-end anticipé est déjà peut-être un peu là en ce mercredi matin. Le temps aussi dans le sud-est n'est pas encore trop instable. Toutefois, si vous rapprochez de Toulouse, il pleut sur la 61. Donc, adaptez votre conduite. Prochain point, 9h15. D'ici là, la musique, c'est Benjamin Biolay.
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1: Il est 9h15, globalement ça se passe bien, Vallée du Rhône, Occitanie, Auvergne, pas de difficultés. Et pour ce week-end, cette veille de week-end prolongé, il risque d'y avoir du monde, surtout en fin d'après-midi, en début de soirée. Et pour les retours dimanche, pensez à vous informer aussi avant de prendre la route directement sur le site internet et l'appli de la radio. À 7h06, simplement cette info à vous donner, des obstacles signalés en Provence, sur la 7, entre Avignon et Orange, c'est en direction de Lyon, il y aurait une bâche qui pourrait voler sur les voies. Entre Avignon, sortie 23, et Orange Sud, sortie numéro 22. David Guetta pour vous ce matin en musique sur Radio Vinci Autoroute.

0: Merci d'écouter le 107.7 Marine dans un instant ou Cheryl Crow pour la suite du programme. Et puis, les obstacles ont été ramassés. Le patrouilleur est intervenu sur la 7. Si vous êtes entre Avignon et Orange en direction de Lyon, ça rentre dans l'ordre.
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Cheryl Crow sur Radio Vinci Autoroute, la suite avec Bruno Mars et vos conditions de circulation pour vérifier que globalement ça se passe bien et c'est le cas, d'autant que les obstacles ont été ramassés entre Avignon-Cavaillon, ça rentre dans l'ordre sur la 7.

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1: Il est 9h30, il est temps de se retrouver pour un nouvel aperçu du trafic sur la 89 en traversant l'Auvergne, la 7 en Vallée du Rhône, la 9 pour l'Occitanie ou pour rejoindre l'Italie via la 8 et même Toulouse via la 61. Pas de difficultés particulières, vous m'entendez, sur un bon quart sud-est. Avec surtout à cette heure-ci une info, un véhicule en panne aux accès de l'autoroute à Avignon. C'est pour prendre l'autoroute A7 en direction de Marseille. Dans l'entrée d'Avignon, le Pontet, un dépanneur a déjà été prévenu pour pouvoir évacuer cette voiture et prendre en charge les personnes que vous pourriez apercevoir donc près des voies aux accès de l'autoroute A7. Comme je vous le disais, côté trafic, ça se passe bien. On sent que le week-end de l'Ascension est déjà installé pour bon nombre d'entre vous. Restez à l'écoute en tout cas du 107.7. Méfiez-vous aussi du mauvais temps parce que dans le sud-ouest, c'est un peu plus instable. Et d'ailleurs, entre Toulouse et la Méditerranée, sur la 61, par endroit, il pleut déjà.
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1: Après l'électricité, le fioul ou le gaz, l'association de consommateurs Que Choisir Ensemble, anciennement UFC Que Choisir, lance une nouvelle campagne d'achat groupé pour faire baisser sa facture d'énergie. Il est question cette fois-ci de granulés de bois, aussi appelés pellets pour les poêles et autres chaudières. On va en parler après Alain Bachung.

0: Alain Bachung sur Radio Vinci Autoroute. Vos conditions de circulation sont bonnes puisque ça reste globalement fluide dans cette veille de week-end prolongée. Je vous souhaite une bonne route. Lisez bien ce qui est inscrit sur les panneaux lumineux de l'autoroute et surtout, en vous rapprochant de Toulouse, méfiez-vous du mauvais temps sur la 61, de la pluie s'invite. Pour ce matin, pour le rendez-vous conso, Charles Dauton du 107.7 est en compagnie de Marco Debrade de l'association Que Choisir Ensemble. Il est aujourd'hui question de votre facture d'énergie.
1: Bonjour Margot Debrade.
2: Bonjour.
1: L'énergie et son coût, on en parle beaucoup ces dernières semaines et à juste titre. Et c'est dans ce contexte que vous relancez une campagne d'achat groupé. Il est question de granulés de bois, qu'on appelle aussi les pelés, pour l'hiver prochain.
2: Oui, tout à fait. Donc l'année dernière, on a lancé deux opérations qui s'appellent Choisir son pelé. Une au printemps pour avoir des pelés négociés au meilleur prix et une à l'automne pour ceux qui ont un petit peu de retard sur leur chauffage. Et cette année, on relance l'opération donc au printemps, car l'année dernière, nous avons eu plus de 64 000 inscrits.
1: Et au total, ça concerne beaucoup de monde, ce type de chauffage ?
2: En France, il y a 2 millions de foyers qui se chauffent au pelé. Et la consommation varie en fonction de si on a un poêle ou une chaudière. Mais au total, en France, c'est 2,4 millions de tonnes qui sont consommées par les Français chaque année.
1: Et les inscriptions sont ouvertes et c'est jusqu'au 24 mai ?
2: C'est ça, la phase d'inscription dure pendant 3 semaines, du 4 au 24 mai. Je rappelle que c'est sans engagement et 100% gratuit. Le particulier va sur le site choisirsonpelé.fr, s'inscrit pour recevoir le 25 mai une offre commerciale qu'il est libre d'accepter ou non jusqu'au 7 juin. Ensuite arrive une phase de livraison du 8 juin au 19 juillet, ce qui nous donne un délai de 6 semaines maximum.
1: Et le principe est toujours le même, plus on a d'inscrits, plus on peut avoir de meilleurs tarifs.
2: C'est ça, le principe reste le même, soyons plus pour payer moins. Plus nous avons d'inscrits, plus nous pouvons négocier au meilleur prix un pelé de qualité. Ce pelé est directement envoyé auprès des distributeurs qui ont eux-mêmes été audités pour leur capacité de livraison, leur sérieux, leur fiabilité. Nous nous fournissons directement auprès de 3 producteurs, français, belge et espagnol, certifiés DIN+, qui est une certification allemande de qualité, et aussi nous sommes labellisés PEFC, qui garantit une gestion durable des forêts.
1: Que Choisir Ensemble lance un nouvel achat groupé de granulés de bois. Vous pouvez y prendre part si vous le souhaitez. Rendez-vous sur le site internet choisirsonpelé.fr. Merci Margot Debrade.
2: Merci à vous.
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0: 10h-20, globalement, pour ce matin, ça se passe plutôt bien, avec surtout pour ce mercredi, près de Lyon, Montpellier, Marseille, pas de longs bouchons perspectifs sur les grandes villes que vous allez peut-être aborder. Et puis, pour prendre la 7 à Avignon, aux accès d'Avignon-le-Pontet, de l'autoroute en direction de Marseille comme en direction de Lyon, méfiez-vous, visiblement, un véhicule a été signalé en panne dans les deux sens aux accès, donc de la 7 ici, Avignon-le-Pontet, en tout cas, je vous en dis plus, je vous confirme ça, lorsque dépanneurs et patrouilleurs seront sur place. La suite avec Cocoon ou encore Teddy Swims, c'est s'il se passe quelque chose. Côté trafic, vous serez informé ici.
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1: 10h moins le quart pour ce mercredi matin où le temps reste assez nuageux par endroits, un peu plus lumineux en Méditerranée où le vent souffle plus fort. La circulation, elle, s'écoule plutôt bien en cette veille de week-end prolongé, aussi week-end de l'Ascension. Si vous êtes plus près des grandes villes, je pense à Marseille, Aix, Montpellier ou Lyon, il n'y a pas vraiment d'attente. Toutefois, au-delà du réseau Vinci Autoroute, pour passer le tunnel sous Fourvière en arrivant du nord de l'agglomération, depuis la métropolitaine 6 notamment, il peut y avoir un petit peu d'attente entre Écully et le centre de Lyon. Voilà tout ce qu'il faut savoir. J'ai aussi sur le réseau Vinci Autoroute ou aux accès en fait de l'autoroute A7 à Avignon, le Pontet, une intervention nécessaire. Un véhicule a été signalé en panne en direction de Marseille, mais en direction de Lyon, méfiez-vous aussi. Aux accès de l'autoroute, un véhicule pourrait gêner votre passage. Dépanneurs, patrouilleurs vont intervenir. On se retrouve s'il se passe quelque chose. Bienvenue sur Radio Vinci Autoroute, voici Black Box pour vous.

Le rythme de Maël sur Radio Vinci Autoroute, Alex Warren ou encore London Beats, et il sera 10h. On va refaire un point sur vos conditions de circulation, mais rassurez-vous, pour ce matin, dans le sud-est où vous m'entendez, ça se passe plutôt bien. Une intervention est nécessaire, je vous le rappelle, à Avignon, aux accès de la 7 à Avignon, le Pontet, surtout en direction de Lyon. Dépanneur Potrouilleur pour intervenir auprès de la voiture en difficulté.

0: London Beat, c'est sur Radio Vinci Autoroute. J'ai des infos. Si vous quittez la 7 par Avignon-le-Pontet dans la sortie numéro 23 en direction Lyon, c'est dans ce sens que ça se confirme. Un véhicule est tombé en panne. Changement de copilote pour un nouvel aperçu du trafic. Je vous souhaite avec anticipation un bon week-end. Il est 10h. Bon mercredi.
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2: Bonjour à tous. La hausse est plus importante que prévu, conséquence de l'inflation de ces derniers mois tirée par les prix de l'énergie. Le SMIC va augmenter de 2,4% le 1er juin. C'est ce qu'annonce ce matin le ministre du Travail, Jean-Pierre Farandou. Le chômage, lui, est au plus haut en France depuis 5 ans. Selon l'INSEE, il franchit la barre symbolique des 8%, progressant de 0,2 points au premier trimestre de cette année. Pékin salue la visite imminente de Donald Trump. Le président américain est à bord d'Air Force One, direction la Chine, qui se dit prête à renforcer la collaboration avec les États-Unis pour gérer, je cite, les différends et apporter plus de stabilité et de certitude dans un monde en proie aux changements et aux turbulences. Alors que le conflit s'enlise au Moyen-Orient, il n'y a pas de pénurie de kérosène, déclare ce matin le ministre des Transports. Les Français qui souhaitent prendre l'avion pour partir en congé cet été pourront le faire, assure Philippe Tabarot, ajoutant qu'aucune destination n'était pour l'heure déconseillée en raison de l'antivirus. L'ensemble des 22 personnes identifiées en France comme cas contact sont tous hospitalisés dans différentes villes de l'Hexagone, confirme ce matin le ministère de la Santé. Une Française, ex-passagère du navire de croisière Ondius, est gravement touchée par l'antivirus. Mais il n'y a pas de signe de circulation du virus dans l'Hexagone, avait déclaré hier la ministre de la Santé, Stéphanie Rist. En football, Lens PSG ce soir en match en retard en Ligue 1, match de gala, mais quasiment sans enjeu entre le leader au classement, pas encore officiellement champion, et son dauphin. Coup d'envoi à 21h. Et puis si vous avez Netflix, est sorti ce matin Le Bus, les Bleus en grève, un documentaire sur le fiasco de Naïsna lors de la Coupe du Monde de football en 2010 en Afrique du Sud. C'est la fin de ce Flash Info à 11h pour l'actualité. Vous retrouverez Marine Gibert. L'infotrafic revient dans un instant après la météo.
3: Merci Charles. Les prévisions météo de ce mercredi avec sur l'ensemble du pays un ciel variable, notamment sur l'Auvergne-Rhône-Alpes avec quelques nuages, du soleil beaucoup plus généreux près de la Méditerranée, mais avec le vent Mistral et Tramontane sur leur secteur des rafales entre 60-70 km/h. Les températures cet après-midi, 17 à Toulouse, 18 à Lyon, 19 à Perpignan, 22 degrés attendus à Marseille.
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3: Il est 10h02, la circulation est fluide un petit peu partout, même s'il y a un petit peu de monde à Lyon, au tunnel de Fourvière, si vous arrivez par la M6, la métropolitaine 6, sur le secteur d'Écully, direction Marseille. Il faut juste quelques minutes pour traverser le tunnel. Et puis, si vous passez par l'est de Lyon, c'est assez dense également dans la région de Saint-Priest, sur l'autoroute A46, mais pas de perturbations notables à vous signaler. En revanche, pour vous qui circulez beaucoup plus au sud, dans le Vaucluse, la région d'Avignon, vous êtes sur l'autoroute A7 et quelle que soit la direction, si vous sortez à Avignon-le-Pontet, c'est la sortie 23, il y a un véhicule qui est en panne. Le véhicule est sécurisé par le patrouilleur qui accompagne d'ailleurs ce véhicule à faible allure jusqu'à l'échangeur d'Avignon-le-Pontet. Donc méfiance si vous arrivez au niveau de cet échangeur numéro 23. Et puis, autre information, beaucoup plus loin sur l'autoroute A9, cette fois, pour vous qui circulez actuellement entre Narbonne et la région de Montpellier. Vous êtes en direction de Montpellier ou Lyon. Il y a un véhicule en panne après la sortie qui dessert la ville de Sète. C'est la sortie 33. Véhicule arrêté sur la bande d'arrêt d'urgence au kilomètre 122. Vous respectez bien le corridor de sécurité partout ailleurs. Ça va bien pour ce mercredi.
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Nutella pour entamer la nouvelle heure de cette journée partout où j'irai. C'est le titre du morceau. Vous allez peut-être prendre la route pour ce long week-end prolongé de l'Ascension. Nouveau pont de 4 jours pour lequel beaucoup vont se retrouver en famille ou entre amis. Circulation qui se charge un petit peu, notamment sur la vallée du Rhône entre Valence et Orange direction Marseille avec la régulation de vitesse qui est en place désormais. Je vous en reparle dans quelques minutes. Bonjour à tous. On fait la route ensemble jusqu'à 15h. Hélène Dali pour vous accompagner. Le trafic en détail dans les prochains kilomètres. Et puis côté musique, voici Elliott avec la Camisa Negra.

0: La Tobog Cry avec Gala sur Radio Vinci Autoroute. 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
0: Les désarrêts car et la circulation se chargent un petit peu autour de Lyon, sur la vallée du Rhône, pour aller vers la région de Nîmes également, mais pas de très très longs bouchons à traverser. Si vous êtes sur la région lyonnaise, 5-10 minutes hein, pour passer le tunnel de Fourvière en arrivant par la M6, la métropolitaine 6, direction Marseille. Une fois passé ce secteur, si vous rejoignez la vallée du Rhône, pas de véritable perturbation, mais on sent bien que le trafic se charge en direction de Marseille, notamment sur le secteur de Valence. D'ailleurs, à vous qui arrivez de la Lacra, du contournement de Valence, vous allez désormais patienter un petit peu avant de rejoindre l'autoroute A7 au niveau des entrées de Valence-Romand, entrée numéro 15. Quelques minutes, tout au plus 5 minutes pour l'instant pour rejoindre l'autoroute A7. Et je vous le disais, le trafic est de plus en plus dense. La régulation de vitesse qui est en place sur l'autoroute A7 désormais direction Marseille entre Valence et Orange. Vous ne devez plus dépasser les 110 km/h en direction de Marseille. Régulation de vitesse qui permet de gagner du temps tout en roulant moins vite. Écoutez Jennifer Amourette de Vinci Autoroute.
3: On gagne du temps. Effectivement, même si on roule moins vite, on va gagner du temps car on aura moins de bouchons et moins d'accidents. On a pu remarquer qu'on baissait de 30% les bouchons et de 25% le nombre d'accidents quand on mettait en place la régulation dynamique de vitesse.
0: Jennifer Amourette de Vinci Autoroute, vous respectez bien les indications qui vous sont données sur les panneaux. Autre secteur où le trafic est un petit peu chargé, c'est du côté de Nîmes. Pour vous qui circulez actuellement entre Arles et Nîmes sur l'autoroute A54, avant de rejoindre l'autoroute A9, là aussi, quelques ralentissements. Après Nîmes Centre, c'est la sortie numéro 1. Il faut juste quelques petites minutes pour vous insérer dans le trafic, mais ça peut soudainement freiner devant vous, donc méfiance. Vous rejoignez l'autoroute A9, ça va bien, même si la circulation est dense et dans les deux sens de circulation. En revanche, pour vous qui circulez beaucoup plus à l'ouest, entre Toulouse et la Méditerranée, vous arrivez de Toulouse en direction de la Méditerranée, ça ralentit un petit peu au niveau d'une zone de travaux. C'est 4 km après Castelnaudary, la sortie 21. Ralentissement de quasiment 3 km. Une dizaine de minutes tout au plus pour traverser. La perturbation s'affrène vers le kilomètre 290. On a fait le tour du trafic partout ailleurs. Si je n'ai pas parlé de vous, c'est qu'il n'y a pas de perturbation à vous signaler. Tom Odell pour la musique et la suite de votre trajet. Voici Another Love.

0: Autoroute trafic sur Radio Vinci, autoroute avec un obstacle signalé sur les voies, c'est en Vallée du Rhône, sur l'autoroute 7. Vous êtes en direction de Lyon, un obstacle dans la sortie Chana ou Saint-Rambert-d'Albon, c'est la sortie numéro 12. Le patrouilleur va intervenir. Il est 10h21.
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0: Notez qu'il y a des travaux cette semaine aussi à Lyon avec une importante opération de rénovation des viaducs de Pierre-Bénite menée par la direction des routes Centre-Est ce week-end de l'Ascension. Dans le même temps, la métropole de Lyon va réaliser des travaux de maintenance dans le tunnel sous Fourvière à partir de 22h ce soir et en continu jusqu'à lundi 6h du matin environ. Le tunnel sous Fourvière sera fermé dans les deux sens au-delà du réseau Vinci Autoroute entre les échangeurs de Valvert sur la M6 et l'échangeur 1 sur la M7. La circulation sera aussi interdite en direction de Marseille entre Pierre-Bénite et Saint-Fons sur l'autoroute 7 avec des difficultés de circulation qui sont à prévoir.
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La route en musique sur Radio Vinci Autoroute et les années 80 avec les Clash Rock de Casbah. Le trafic en détail avec quelques ralentissements autour de Lyon. Je vous en reparle dans quelques minutes. Et puis le rendez-vous des Carbonons, la route dans les prochains kilomètres. Voici Marie-Sara.

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1: Il est 10h31 du monde attendu sur les routes aujourd'hui à l'occasion de ce long week-end de l'Ascension. Quelques ralentissements déjà à Lyon, du monde également sur la vallée du Rhône avec la régulation de vitesse en place. Avant d'évoquer ces informations, des véhicules en difficulté, c'est le cas si vous circulez au sud de Lyon sur l'A7 Nord direction Marseille dans la sortie Vienne Sud, la sortie numéro 11. Un véhicule est en panne. Le patrouilleur se rend sur place et va sécuriser ce véhicule en difficulté. Un autre patrouilleur se rend un petit peu plus loin du côté de Chana, au niveau de la sortie Chana ou Saint-Robert-d'Albon. C'est la sortie numéro 12 sur l'autoroute A7 en direction de Lyon parce que dans cette bretelle de sortie entre Valence et le sud de Lyon, il y a un obstacle signalé patrouilleur qui va intervenir et peut-être traverser les voies au niveau de cette bretelle de sortie. Voilà pour ces informations. Trafic chargé, je vous le disais, à Lyon, quelques ralentissements. 5-10 minutes pour passer le tunnel de Fourvière. Si vous arrivez par la M6, la métropolitaine 6 a ralenti du côté d'Écully. Une fois passé le tunnel, si vous rejoignez la vallée du Rhône, pas de véritable perturbation, mais une circulation bien chargée, notamment sur le secteur de Valence. Conséquence aussi pour vous qui êtes nombreux à arriver de la Lacra, le contournement de Valence. Vous patientez un petit peu avant de rejoindre l'autoroute A7 au niveau des entrées de Valence-Romans. Pour vous qui êtes sur le réseau secondaire, il faut juste quelques minutes pour vous insérer dans le trafic. Trafic chargé, je vous le disais, la régulation de vitesse qui est en place entre Valence et Orange, direction Marseille, pas plus de 110 km/h dans les secteurs. Bien sûr, vous pouvez atteindre ces vitesses indiquées. Petit ralentissement qui s'installe après Valence-Romans, une fois passé la sortie 15 à hauteur de l'aire de Portelet-Valence. Ça ralentit un petit peu sur 3 km et ça peut soudainement freiner devant vous. C'est vers le kilomètre 80, ne vous laissez pas surprendre. Je vous le disais, de plus en plus de monde en vallée du Rhône, direction Marseille. Vous arrivez à Orange, si vous prenez la direction de la Provence, ça va bien. Si vous prenez la direction de l'Occitanie, vous allez rejoindre l'autoroute A9. Là aussi, le trafic est dense sur l'autoroute A9 et notamment dans la région de Nîmes. Les conséquences, c'est que vous qui arrivez d'Arles par l'autoroute A54, il faudra patienter un petit peu après Nîmes Centre. C'est la sortie numéro 1, 3-4 km de bouchons avant de rejoindre l'autoroute A9 et de vous insérer dans le trafic. Voilà pour cette région. Petit ralentissement également beaucoup plus à l'ouest. Là, c'est parce qu'il y a une zone de travaux. C'est sur l'axe Toulouse-Narbonne, l'autoroute A61. Vous êtes en direction de la Méditerranée. Ça ralentit encore un petit peu. 3 km après Castelnaudary, la sortie 21, vers le kilomètre 290. Bon courage dans ces difficultés. Le trafic va augmenter très certainement. Trafic qui devrait être dense d'ailleurs en fin d'après-midi et en début de soirée. 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
1: Le rendez-vous des carbonons, la route dans quelques minutes avec aujourd'hui un détour par l'Auvergne. Présentation d'un concept de mobilité qui prévoit de réutiliser les rails d'une ligne qui ne sert plus à la SNCF. Non pas en faisant circuler des trains, mais des véhicules électriques et en toute autonomie. Découverte de la ferromobile dans le rendez-vous des carbonons, la route juste après Stomy Bugsy.

0: Retour au trafic sur Radio Vinci Autoroute avec à l'ouest de Lyon un véhicule en panne. Si vous rejoignez l'autoroute A89 au niveau des entrées à Balbigny, c'est l'entrée numéro 33. Ça va vous concerner notamment si vous prenez la direction de Lyon. Faites attention en arrivant dans cette région. Il est 10h39. Une fois n'est pas coutume, nous allons sur les rails dans le rendez-vous décarbonant la route près de Clermont-Ferrand dans la commune d'Olliergues. Imaginez un minibus circulant sur des rails. Quentin Lachaise, vous en parlez avec votre invité.
1: Bonjour Olivier Lecornec.
2: Bonjour Quentin.
1: Vous êtes le directeur général de la Ferromobile, un drôle d'engin qui circule à titre expérimental sur les rails auvergnats. Alors on va embarquer avec vous dans ce véhicule qui ressemble un peu à une camionnette. Olivier Lecornec, comment est-ce que ça fonctionne ?
2: Alors la Ferromobile, c'est plutôt un transport de particuliers, exactement celui que vous avez devant tous les hôtels, qui est capable d'emporter 6 personnes, qui a été adapté pour rouler sur des rails ferroviaires et qui est en conduite autonome sur ces voies ferrées pour pouvoir se déplacer et déplacer le public dans ces zones-là.
1: Grosso modo, la voiture du futur que l'on voit parfois dans les rues de San Francisco, pour ne pas citer une grande entreprise de la tech, on la retrouve aussi sur les routes auvergnates, c'est bien ça ?
2: Oui, tout à fait. Et ça permet de revitaliser tout le transport public dans les localités et donc où les dessertes fines ont été fermées, ne sont plus exploitées aujourd'hui.
1: En termes de gains environnementaux, sur quoi est-ce que vous tablez ? Le véhicule, il est propre et j'imagine qu'avec le système ferré, il va consommer encore moins d'énergie que sur la route.
2: Oui, plusieurs raisons. Déjà, la première chose, c'est que c'est un transport public, donc collectif. Donc vous avez plusieurs passagers à bord du véhicule et on peut en transporter jusqu'à 6 à la place. Si je prends exactement l'exemple d'Olliergues, quand les véhicules vont se déplacer, les véhicules vont suivre la vallée d'Adore, donc ils restent toujours à une altitude qui est relativement constante. Donc déjà, on est sur quelque chose de relativement plat, et bien sûr, le véhicule est électrique, et il est à une vitesse beaucoup plus stable qu'un véhicule qui roule dans une agglomération normale, où il accélère, il freine en permanence, il prend les stops, il prend les feux rouges. Là, on a quelque chose qui va suivre à une voie beaucoup plus stabilisé et beaucoup moins de consommation.
1: Est-ce qu'il va falloir, pour adapter la Ferromobile, faire des travaux, on va dire, conséquents ?
2: Les coûts classiques évoqués fréquemment pour la remise en état d'une voie ferroviaire pour faire rouler un TER normal est de 2 millions d'euros du kilomètre. Pour une Ferromobile, dans les différents cas, on est en train de dire que c'est entre 200 000 euros, parce qu'on a étudié différentes lignes, voire zéro sur d'autres lignes, de réinvestissement par rapport à la ligne ferroviaire.
1: Merci Olivier Lecornec. La Ferromobile fait actuellement des expérimentations avec des passagers, donc en Auvergne, et le lancement commercial est prévu pour 2028.
2: Merci beaucoup Quentin et très bonne journée.
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0: musique de Sienna Spiro sur Radio Vinci Autoroute avec Die on Death. Et l'info au trafic arrive dans une minute.
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0: Il est 11h moins le quart, pas véritablement des pollutions depuis notre dernier point concernant le trafic à Lyon. Toujours 5-10 minutes pour passer le tunnel de Fourvière direction Marseille. En revanche, lorsque vous rejoignez la vallée du Rhône en direction de Marseille, il y a un accident. Accident qui s'est produit 2 km après Valence-Romans. C'est la sortie numéro 15 avec deux véhicules sur la bande d'arrêt d'urgence au kilomètre 75. Un secteur où le trafic est déjà bien chargé. Il faut bien à vous écarter de cette bande d'arrêt d'urgence. Respectez bien le corridor de sécurité du monde en intervention et puis surtout un secteur où la circulation est déjà bien dense sur la région de Valence, sur l'autoroute A7 avec une circulation chargée direction Marseille. Avec des conséquences pour vous qui arrivez de la Lacra, le contournement de Valence. Il faut toujours quelques minutes pour rejoindre l'autoroute A7 et vous insérer dans le trafic. Un petit peu de patience. Vous respectez bien aussi la régulation de vitesse qui est en place entre Valence et Orange en direction de Marseille pour maintenir l'écoulement du trafic et retarder la formation des bouchons. Un petit peu plus au sud, le secteur d'Orange avec en direction de Lyon cette fois. Un obstacle signalé sur les voies, c'est au kilomètre 157 après Orange Nord Piolenc, la sortie numéro 20, obstacle kilomètre 157, je vous le disais, le patrouilleur va intervenir. Nous quittons cette région, je vous rejoins beaucoup plus loin, le secteur de Nîmes et cette nouvelle information avec un accident qui est signalé sur la 9 en direction de Montpellier ou Barcelone, 2 km après Nîmes-Ouest, la sortie 25, un accident signalé sur la bande d'arrêt d'urgence et la voie de gauche, ce qui veut dire que le trafic ne se ferait que sur les deux voies les plus à droite. Le kilomètre 56, c'est le point de repère, un secteur où la circulation là aussi est bien chargée avec des conséquences sur le trafic. Pour vous qui arrivez de l'autoroute A54, un bouchon de 4 km si vous arrivez d'Arles, pour vous insérer dans le trafic sur la 54, ça freine vers le kilomètre 4 après Garon, c'est la sortie numéro 2, ça pourrait se compliquer, je vous le disais, parce que au niveau de Nîmes-Ouest, un petit peu après Nîmes-Ouest, en direction de Barcelone, il y a un accident, et c'est confirmé d'ailleurs, un accident avec un ou plusieurs véhicules sur la voie de gauche, kilomètre 56 sur l'autoroute A9. Voilà pour cette région. Ailleurs, quelques véhicules en difficulté, parfois sur la bande d'arrêt d'urgence, vous vous en écartez, et puis des obstacles sur les voies, je vous en reparle en géolocalisation. Ils ont fait les beaux soirs des années 70. Voici le groupe ABBA.

La musique de groupe ABBA sur Radio Vinci Autoroute avec Take a Chance on Me. Circulation perturbée dans la région de Nîmes sur l'autoroute A9 si vous êtes en direction de Barcelone. Conséquence d'un accident 2 km après Nîmes-Ouest. La sortie 25 au kilomètre 56. Un patrouilleur qui neutralise la voie de gauche. Et comme le trafic est dense et que vous ne circulez que sur deux voies au lieu de trois, habituellement 2 km de bouchons qui se forment juste après Nîmes-Ouest avec des conséquences aussi pour vous qui arrivez d'Arles par l'autoroute A54. Je vous reparle de vos conditions de circulation, de cet événement et du reste du trafic dans quelques minutes. Voici Bonnie avec Mon Paradis.

0: peut-être que la musique vous dit quelque chose. Eh bien oui, titre des années 80, succès de Rhythmics. À l'époque, la reprise de Trinix, Sweet Dreams, c'est le titre du morceau. Le trafic, je vous en reparle dans quelques minutes avec un accident qui complique la circulation sur la 9 direction Barcelone. Vous allez peut-être, tiens, marquer la pause gourmande sur la route du week-end de l'Ascension avec des producteurs aujourd'hui d'Occitanie qui vous donnent rendez-vous sur plusieurs aires des autoroutes A9 à 61, plus à l'ouest sur l'autoroute A20, sur la 9, tiens, marquez la pause sur l'aire d'Ambrosum du côté de Béziers-Mont-Blanc-Nord, également dégustation et découverte de produits locaux, des biscuits occitans, du miel, tapenade, pâté et autres spécialités de la région. On reparle du trafic dans 2 minutes, 11h, voici l'actualité.
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2: Bonjour à toutes et à tous. À la une, la hausse du taux de chômage en France. Il a augmenté de 0,2 points au premier trimestre 2026, atteignant 8,1%, son plus haut niveau en 5 ans. Une hausse qui pourrait s'expliquer en partie par la crise au Moyen-Orient et la hausse des prix de l'énergie. Autre conséquence de l'inflation de ces derniers mois, le SMIC va augmenter de 2,4% le 1er juin. Il s'agit d'une hausse automatique. Et la guerre au Moyen-Orient qui sera sans doute au cœur des discussions à Pékin. Aujourd'hui, Donald Trump est attendu dans la capitale chinoise pour y rencontrer son homologue Xi Jinping. Il a déjà assuré que sa visite serait fructueuse, alors que les désaccords entre les deux hommes sont nombreux sur la guerre au Moyen-Orient, mais aussi sur le commerce et le statut de Taïwan. Alors que le conflit s'enlise au Moyen-Orient, il n'y a pas de pénurie de kérosène. C'est ce que déclare ce matin le ministre des Transports pour les Français qui souhaiteraient prendre l'avion et partir en congé cet été sur Philippe Tabarot, ajoutant qu'aucune destination n'est pour l'heure déconseillée en raison de l'antavirus. L'inquiétude en tout cas face à l'antavirus grandit toutefois et la question du stock de masques chirurgicaux dont dispose l'État se pose. Le stock stratégique de l'État est suffisant pour protéger le pays pendant minimum 3 mois en cas de vague épidémique, affirme Matignon ce matin. Une seule Française, ex-passagère du navire Ondus, a été testée positive à l'antavirus. Pour le moment, elle se trouve en réanimation à l'hôpital Bichat à Paris. Une vingtaine de cas contacts n'ayant pour l'instant aucun symptôme ont par ailleurs été placés à l'isolement. La ville de Saint-Étienne suspend un enseignant du conservatoire de musique mis en examen et placé en détention provisoire pour corruption de mineurs et agression sexuelle sur mineurs. Des faits qui se seraient produits entre 2008 et 2009, puis en 2022. Et puis en foot, Lens Paris Saint-Germain, c'est ce soir. Match en retard de Ligue 1. Rencontre à l'issue de laquelle le PSG a de grandes chances d'être sacré champion. Coup d'envoi à 21h, il est 11h02, c'est la fin de ce flash. Excellente matinée à l'écoute du 107.7. Dans un instant, le trafic, ce sera juste après la météo.
0: Merci Marie, nous parvons priorité au trafic avec un véhicule en panne dans la sortie Valence-Romance, c'est la sortie numéro 15. C'est sur l'autoroute A7, ça va vous concerner quelle que soit votre direction si vous sortez à Valence-Romance. Voici la météo. Et le ciel est variable aujourd'hui sur l'ensemble du pays, notamment sur l'Auvergne-Rhône-Alpes, avec quelques nuages. Le soleil sera plus généreux près de la Méditerranée, mais avec du vent Mistral-Tramontane sur leur secteur, rafale entre 60 et 70 km/h. Côté température, 17 degrés à Toulouse, 18 à Lyon, 19 à Perpignan, 22 degrés attendus cet après-midi à Marseille.
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0: Il est 11h03 du monde déjà pour ce long week-end de l'Ascension. Avant d'évoquer la région lyonnaise et la vallée du Rhône avec quelques petits ralentissements, je vous rejoins beaucoup plus loin à Nîmes. C'est là où il y a les perturbations à Nîmes-Ouest sur l'autoroute A9 direction Barcelone. Conséquence d'un accident 2 km après Nîmes-Ouest. La sortie numéro 25. L'accident s'est produit au kilomètre 56. 2 km de bouchons qui se sont formés. Mais au niveau de Nîmes-Ouest, ça va vous concerner. Si vous êtes sur la 9, si vous rejoignez l'autoroute A9 au niveau des entrées et que vous prenez la direction de Montpellier ou Barcelone, et ça vous concerne également vous qui arrivez de l'autoroute A54, la 54 où la circulation était déjà bien dense en direction de Nîmes, entre Arles et Nîmes. Si vous êtes sur la 54, d'ailleurs, il va falloir quasiment 20 minutes. D'après les dernières estimations, une bonne vingtaine de minutes minutes pour passer 4 km de bouchon. Ça freine vers le kilomètre 4 une fois passé Garon. C'est la sortie. Numéro 2, accident en cours avec les services de sécurité qui sont sur place et les véhicules qui sont en train d'ailleurs d'être déplacés des voies de circulation. Ce qui veut dire que très rapidement, vous allez très certainement pouvoir circuler sur toutes les voies, les trois voies, vous ne circulez pour l'instant que sur deux voies au lieu de trois. Habituellement, vous restez vigilant, bien évidemment. Voilà pour ce secteur perturbé, c'est le secteur de Nîmes. Un petit peu plus loin, vous êtes dans la région de Galargues. Après Galargues-Aigues-Mortes, la sortie 26, là c'est un obstacle qui est signalé au kilomètre 73. Je reviens un instant sur la région de Nîmes, j'évoquais cet accident. L'accident se termine, voilà le point positif et une circulation qui repart sur les trois voies, un bouchon toujours d'actualité. Pour autant, il va falloir quelques minutes pour passer la perturbation. Voilà pour cette région. Ailleurs, autour de la Méditerranée, il n'y a pas de difficulté à vous signaler. Là où il y a quelques perturbations, c'est autour de Lyon, à l'ouest de Lyon. Tout d'abord, si vous rejoignez la 89 à Balbigny, l'entrée numéro 33, il y a un poids lourd qui est en panne, poids lourd arrêté dans l'entrée en direction de Lyon. Et puis si vous rejoignez Lyon un petit peu plus loin par le tunnel de Fourvière, vous arrivez par la M6, la métropolitaine 6, une dizaine de minutes pour passer le tunnel de Fourvière à l'approche d'Écully. Une fois passé le tunnel, c'est un petit peu chargé au sud de Lyon, direction Marseille, sur la région de Chasse-sur-Rhône, et puis quelques ralentissements ponctuels entre Valence et Montélimar, direction Marseille, et toujours un petit peu de monde au niveau des entrées de Valence-Romans. Il va falloir patienter, vous qui arrivez du réseau secondaire, pour rejoindre l'autoroute A7 au niveau de l'entrée numéro 15, l'autoroute A7 à Valence-Romans, où il y a aussi un accident un petit peu après Valence-Romans, direction Marseille, 2 km après. Les véhicules se trouvent sur la bande d'arrêt d'urgence au kilomètre 75. Belle route avec nous, les perturbations qui pourraient arriver sur la vallée du Rhône parce que la circulation est de plus en plus chargée. Restez bien concentrés sur votre trajet.
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chanson emblématique des années 80, c'est ça aussi la magie de la radio, hein, les années 80 et notamment l'année 1983 avec ce morceau. C'était Cyndi Lauper avec Girl Just Want to Have Fun. Bon courage dans les perturbations. La région de Nîmes, conséquence d'un accident terminé, il faut encore traverser 2 km de bouchons direction Barcelone, mais avec des conséquences aussi pour vous qui êtes entre Arles et Nîmes sur l'autoroute A54. C'est une bonne demi-heure, hein, d'après les dernières estimations. Pour rejoindre l'autoroute A9, je vais revenir bien évidemment sur le trafic dans quelques minutes. Et puis, dans les rendez-vous à venir, Jamy Gourmand, vous le connaissez très certainement, c'est le créateur de C'est pas sorcier, qui s'essaye avec succès à l'écriture romanesque. Il est notre invité. Le rendez-vous sur la route avec, c'est dans la demi-heure qui suit. Pour l'instant, côté musique, voici Taylor Swift.

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1: 11h14, quasiment, l'info au trafic, une circulation dense autour de Lyon, les perturbations dans la région de Valence sur l'autoroute A7 liée au trafic dense. Avant d'évoquer ces régions, je vous rejoins du côté de Nîmes. Vous êtes sur l'autoroute A9 en direction de Barcelone. C'est encore bien ralenti. Après Nîmes-Ouest, c'est la sortie 25. Il y a eu un accident après cette sortie en direction de Montpellier ou Barcelone. Accident terminé, mais circulation qui reste bien chargée. Ça freine vers le kilomètre 55, 2 kilomètres de bouchon. Il faut juste quelques minutes pour traverser cette perturbation. En revanche, il y a des conséquences plus importantes pour vous qui arrivez d'Arles. Vous êtes sur l'autoroute A54. Après Garon, c'est la sortie numéro 2. Le trafic était déjà bien chargé lorsque l'accident s'est produit à Nîmes sur l'autoroute A9. Le trafic, c'est compliqué et il faut au moins une demi-heure, d'après les dernières estimations, pour traverser 4 km de bouchons. Bouchons après Garon, ça freine vers le kilomètre 4. Ne vous laissez pas surprendre. Vous arrivez à l'arrière des bouchons, des ralentissements. Vous actionnez les feux de détresse pour prévenir ceux et celles qui vous suivent. C'est vraiment dans la région de Nîmes qu'il y a ces perturbations actuellement sur l'autoroute A9 et sur l'autoroute A54. Et puis beaucoup plus au sud, tout au sud de l'autoroute A9, c'est un petit peu dense. Si vous prenez la direction de Barcelone, une fois passé le boulot, c'est la sortie 43, mais pour l'instant, il n'y a pas de grosses perturbations à vous signaler. Nous quittons cette région, je vous rejoins beaucoup plus loin à Lyon. Vous êtes au nord de Lyon, vous passez le tunnel de Fourvière et vous rejoignez peut-être la vallée du Rhône. Il faut un bon quart d'heure, une dizaine de minutes pour traverser le tunnel de Fourvière direction Marseille et puis 5 minutes tout au plus pour passer le secteur de Chasse-sur-Rhône et rejoindre l'autoroute A7, la vallée du Rhône où la régulation de vitesse est en cours. Je vous le rappelle, entre Valence et Orange, pas plus de 110 km/h pour maintenir l'écoulement du trafic et retarder la formation des bouchons. Vous respectez bien les vitesses indiquées et vous ne dépassez pas les 110 km/h dans les secteurs, bien évidemment, où vous pouvez atteindre ces vitesses. Faites attention aussi en passant du côté de Valence, 2 km après Valence-Romand, la sortie 15. Il y a un accident qui est en cours au kilomètre 75. Les véhicules ont été évacués. Pour autant, il y a encore du monde sur place. Donc, méfiance. Respectez bien le corridor de sécurité. Il faut bien vous écarter de la bande d'arrêt d'urgence. Et puis si vous arrivez de la Lacra, le contournement de Valence, vous arrivez du réseau secondaire, comme la circulation est chargée à Valence, il faut quelques petites minutes pour vous insérer dans le trafic et rejoindre l'autoroute A7 au niveau des entrées de Valence-Romand, une dizaine de minutes tout au plus. Dans quelques minutes, nous recevons, je vous le disais, un invité après des années à vulgariser la science à la télévision dans C'est pas sorcier. Jamy Gourmand passe à l'écriture avec Les ailes de la forêt. Il nous entraîne de la Guyane au Paris des années 20 et nous en parlons avec lui juste après la musique Prince. Voici Diamonds and Pearls.

0: Musique de Prince, les souvenirs. 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Nouvelle information qui concerne un véhicule en difficulté. Si vous circulez entre la région de Montpellier et Béziers, vous sortez à 7 au niveau de l'échangeur qui dessert la ville de 7. C'est l'échangeur numéro 33, quelle que soit votre direction. Si vous sortez au niveau de cet échangeur, il y a un poids lourd qui est en panne. Vous arrivez tout doucement, bien évidemment. Il est 11h21.
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0: Avec un journaliste emblématique du petit écran qui devient aujourd'hui écrivain, c'est Jamy Gourmaud qui est au micro de Francine Thomas.
2: Bonjour Jamy Gourmaud.
3: Bonjour Francine.
2: Vous venez de publier votre premier roman, Les ailes de la forêt, chez Albin Michel. Écrire un roman, c'est pas trop sorcier ?
3: Alors, au départ, je pensais que ça l'était un peu. C'est peut-être pour ça que j'ai mis beaucoup de temps avant de m'y mettre. J'avais une sorte d'appréhension. Mais dès l'instant où j'ai trouvé mon histoire, le décor, les personnages, eh bien, je me suis très très vite installé dans cette aventure. Et je m'y suis plu.
2: J'allais vous demander justement, parce qu'écrire son premier roman, alors qu'on n'est même pas à la retraite à l'âge de 60 ans, ça procède de quoi ? C'était quand même un vieux rêve, quelque chose qui vous trottait dans la tête depuis longtemps ?
3: Alors, c'est plus qu'un vieux rêve, c'est ce que j'ai toujours eu envie de faire. Il m'a fallu du temps, je suis passé par le journalisme, je suis passé par la science, pour en arriver à l'écriture. Mais j'ai toujours aimé écrire. On ne s'en est peut-être pas bien rendu compte, mais quand j'écrivais C'est pas sorcier, quand je fais Le monde de Jamy, il y a énormément d'écriture. Quand on raconte une expérience, il faut trouver les mots justes, il faut trouver le rythme, il faut trouver la musique. En chimie, par exemple, c'est une pièce de théâtre avec plusieurs personnages. Donc voilà, en ce qui concerne l'écriture, je dirais que c'est un aboutissement.
2: Alors, Les ailes de la forêt nous emmènent dans le Paris des années 20, où on rencontre notamment les surréalistes, et puis dans une forêt guyanaise, en compagnie des bagnards. Pourquoi ces lieux et ces époques ?
3: Au point de départ, il y a la lecture d'une biographie, un peu par hasard, sur un chasseur de papillons. Et au détour d'une page, il y a deux lignes sur un papillon exceptionnel qu'on appelle le gynandromorphe, qui est un papillon qui est ni mâle ni femelle. Et chez les papillons, chez les morphos notamment, c'est assez spectaculaire parce que le papillon a une aile de mâle, donc d'un bleu métallique assez caractéristique, et une aile de femelle. Ce papillon est extrêmement rare et à cette époque, il se vend des fortunes. Donc, il faut se remettre dans ce contexte.
2: Mais d'ailleurs, c'est un peu une star, hein, le chasseur de papillons dans votre livre. Là, d'un coup, les surréalistes, ils sont trop contents de le rencontrer.
3: Exactement, parce que parmi les surréalistes, il y a des chasseurs. On croise dans ce roman André Breton, qui lui-même est collectionneur de papillons. Le papillon fascine les surréalistes que l'on croise dans ce roman, parce qu'il y a une énigme qui va se nouer en Guyane, et puis qui va se dénouer dans le Paris des années 20.
2: Jamy Gourmaud, il va falloir qu'on s'interrompe un tout petit instant pour faire un point sur le trafic notamment, et puis on se retrouve juste après. À tout de suite.
0: Et retour de Jamy Gourmaud sur le 107.7, un petit peu après l'infotrafic de 11h30, la musique qui vous accompagne sur la suite de votre trajet. En ce mercredi, c'est le 1er janvier, en tout cas c'est le titre du morceau.
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0: 1er janvier.
1: Est une jeune artiste originaire de Montpellier. Elle a été révélée d'ailleurs lors de la Star Academy en 2024. Maureen Vallée, 1er janvier, c'est le titre du morceau. Dans quelques minutes, la suite de notre entretien avec Jamy Gourmaud. Le visage bien connu de C'est pas sorcier pendant près de 20 ans est aujourd'hui à la tête du monde de Jamy et en librairie avec son premier roman. Une chose ne change pas, c'est sa curiosité, notamment pour les voitures électriques, comme vous l'entendrez juste après vos conditions de circulation qui arrivent dans un instant.
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1: Il est 11h30, le secteur le plus chargé, c'est la région de Nîmes, mais notamment pour vous qui circulez entre Arles et Nîmes. Ailleurs, quelques perturbations du côté de Lyon, sur la vallée du Rhône également. Avant d'évoquer ces régions, vous êtes sur l'autoroute A7, mais en direction de Lyon, vous arrivez de la Provence. Il y a un obstacle 2 km après Sénas, c'est la sortie numéro 26, obstacle au kilomètre 220. Le patrouilleur est en route et va intervenir. Si vous continuez votre trajet, vous remontez peut-être la vallée du Rhône pour aller vers Lyon, Saint-Étienne ou Clermont-Ferrand. Il n'y a pas de perturbation à vous signaler, mais le trafic reste bien chargé également. Sur cet axe, c'est bien dense dans l'autre sens de circulation. D'abord, si vous quittez Lyon, c'est entre 10 et 15 minutes pour passer le tunnel de Fourvière. Et puis, ça ralentit un petit peu au sud de Lyon sur l'A7 Nord lorsque vous passez le secteur de Chasse-sur-Rhône. Ensuite, vous allez rejoindre la vallée du Rhône. Circulation chargée, mais pas de très très longs bouchons pour l'instant. À vous signaler, un petit peu de monde et ça ralentit du côté de Valence en direction de Marseille, avec quelques conséquences aussi pour vous qui arrivez de la LACRA, du réseau secondaire, pour vous insérer dans le trafic et rejoindre l'autoroute A7. Beaucoup de monde sur toutes les voies de circulation, en vallée du Rhône en particulier, en direction du sud. Ça peut d'ailleurs soudainement freiner devant vous, à l'approche notamment des aires de repos, des aires de service. N'attendez pas d'ailleurs le dernier moment pour décider de marquer la pause. Anticipez, mettez-vous sur la voie la plus à droite si vous devez rejoindre une aire de repos, une aire de service, et puis vous restez bien concentré parce que ça peut soudainement freiner devant vous. Un petit peu de monde du côté de Montélimar et puis à l'approche d'Orange, mais pas de véritables difficultés à vous signaler. En revanche, là où il va falloir traverser des bouchons, des ralentissements, c'est sur l'axe qui traverse la Camargue entre Salon de Provence et Nîmes. D'abord sur la région d'Arles, sur la Nationale 113. Lorsque vous quittez la 54 après Saint-Martin-de-Crau, vous circulez sur la Nationale 113 qui est gérée par la direction des routes méditerranéennes. Une dizaine de minutes pour traverser une circulation en accordéon. Et puis, une fois que vous avez passé Arles, vous rejoignez à nouveau la 54 pour aller vers Nîmes ou Montpellier. Là, c'est une bonne demi-heure, d'après les dernières estimations, pour traverser un bouchon. Bouchon après Garon, c'est la sortie numéro 2, avant de pouvoir vous insérer dans le trafic et rejoindre l'autoroute A9, la 9, ou justement du côté de Nîmes. Vous êtes nombreux également en direction de Barcelone. Tout le monde se rencontre à ce niveau-là. Le trafic qui arrive d'Arles par l'autoroute A54, la circulation déjà bien chargée en direction de Montpellier ou de Barcelone, et puis le trafic qui arrive du réseau secondaire aussi avec l'entrée Nîmes-Ouest. Il faut patienter quelques minutes pour passer ce secteur. Une fois que vous avez passé la région de Nîmes, circulation dense sur l'autoroute A9, mais pas de véritables perturbations à vous signaler. Méfiez-vous toutefois un petit peu plus loin si vous sortez au niveau de la sortie de la ville de Sète. C'est la sortie numéro 33. Un poids lourd est en panne sur le côté gauche avant d'arriver aux cabines de péage. Ça vous concerne donc, quelle que soit votre direction. Et nous retrouvons tout de suite notre invité, journaliste, écrivain et curieux, invétéré. C'est Jamy Gourmand qui est au micro de Francine Thomas.
0: Jamy Gourmand, tous nos auditeurs, ils sont en voiture en ce moment. Mm-hmm. Est-ce que c'est un environnement qui vous plaît, ça, a priori, une voiture et une route?
6: Alors, je suis pas un farouche conducteur. Et puis, c'est vrai aussi qu'il m'arrive également de travailler en voiture. J'ai la chance de pouvoir lire et travailler en voiture.
0: Sans avoir le mal des transports.
6: Alors,
0: je crois que malgré tout, vous avez beaucoup essayé les voitures électriques. Vous avez fait des petites vulgarisations, puisque c'est un sujet quand même qui mérite pédagogie. Ça, vous l'avez bien montré.
6: Oui, alors le sujet de la voiture électrique, je le traite depuis une dizaine d'années, parce qu'il y a beaucoup d'idées reçues autour de cette voiture, de ce moteur. Et puis, c'est un sujet qui nécessite encore un peu de pédagogie, voilà, notamment sur les autonomies, la recharge, etc., son impact environnemental. Il y a encore pas mal de choses à redire.
0: Alors, quel est selon vous l'un des principaux atouts d'une voiture électrique?
6: Alors, tout va dépendre du conducteur.
0: Ça dépend de l'usage, oui.
6: Voilà, ça dépend de l'usage, ça dépend du conducteur. Moi, j'adore conduire une voiture électrique parce que je trouve que c'est assez souple. Après, l'atout, on le sait tous, c'est d'éviter les émissions de CO2. Et c'est là où il faut faire un petit peu de pédagogie, parce que c'est vrai qu'au départ, au moment de la construction, la voiture électrique va émettre davantage de CO2 que la construction d'une voiture thermique. Le bilan carbone en sortie d'usine est supérieur à celui de la voiture thermique. On parle de dette carbone. Sauf que, avec le temps, la dette carbone de la voiture thermique va augmenter. Et il y a un moment donné où les deux courbes se croisent. Et on dit, les études l'ont montré, que en bout de course, une petite citadine, par exemple, aura émis 3 à 4 fois moins de CO2 que la même voiture thermique, une voiture un peu plus importante, 2 à 3 fois.
0: C'est intéressant parce que ça continue d'être un des arguments pour dire oui, finalement, c'est quand même pas si écologique que ça, ces voitures-là. Quand vous faites des contenus là-dessus, il y a beaucoup de commentaires, justement, vous sentez que ça suscite débat ou pas?
6: Ah oui, ça suscite toujours débat, absolument. Alors, j'essaie de répondre de la manière la plus pédagogique possible.
0: Et scientifique, voilà. Toujours avec
6: Et
0: vous.
6: Et scientifique, en apportant des arguments, des études. Mais vous avez beau dire les choses une fois, avant qu'elles rentrent, il faut les répéter plusieurs fois.
0: Jamy Gourmand, vous signez Les ailes de la forêt chez Albin Michel, votre premier roman qui nous promet plein de découvertes assez incroyables. Merci beaucoup d'avoir été avec nous.
6: Merci beaucoup. Bonne route.
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0: KYO sur Radio France et Autoroute, l'info trafic qui arrive dans une minute.
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0: Aidez-moi le carré, vous êtes nombreux à profiter peut-être de ce long week-end prolongé de l'Ascension. Beaucoup de monde autour de Lyon, sur la vallée du Rhône pour aller vers l'Occitanie ou la Camargue également, avec parfois aussi des véhicules en difficulté. Lorsque vous les apercevez, il faut bien vous en écarter. La région de Lyon, à l'ouest de Lyon, un véhicule en panne au niveau des entrées à Balbigny, échangeur numéro 33. Ça vous concerne si vous arrivez du réseau secondaire et que vous rejoignez l'autoroute A89. À Balbigny, le patrouilleur sur place, le dépanneur qui intervient. Le trafic à Lyon, il faut toujours une dizaine de minutes d'après les dernières estimations pour passer le tunnel de Fourvière. Si vous arrivez par la M6, la métropolitaine 6, et puis quelques toutes petites minutes un petit peu plus au sud lorsque vous arrivez au niveau du secteur de Chasse-sur-Rhône sur l'A7 Nord pour rejoindre la vallée du Rhône. La vallée du Rhône où, dans ce sens-là, la circulation est dense. Quelques ralentissements ponctuels par endroit, mais pour l'instant, pas de très très longs bouchons à traverser. Un petit peu de monde, toujours au niveau des entrées à Valence-Romand. Pour vous qui arrivez du contournement de Valence, quelques minutes, 5-10 minutes, pour rejoindre la 7 au niveau des entrées numéro 15. La vallée du Rhône et la régulation de vitesse toujours en place entre Valence et Orange en direction du sud, pas plus de 110 km/h pour maintenir l'écoulement du trafic et retarder la formation des bouchons. Vous arrivez à Orange si vous prenez la direction de Marseille, d'Aix-en-Provence pour rejoindre la Côte d'Azur. Pas de difficulté à vous signaler dans ce sens-là. Notez qu'il y a toutefois un véhicule en difficulté en direction de l'Italie après la bifurcation des autoroutes A7, A8. C'est sur l'autoroute A8 au kilomètre 3. La voie de droite est neutralisée. Nous restons en Provence. Vous prenez peut-être la direction de l'Occitanie. Vous arrivez de Marseille, d'Aix-en-Provence. Il y a du monde de part et d'autre de la barrière de péage de l'Anson de Provence, mais le trafic se passe bien. Une fois passé cette barrière de péage, si vous continuez sur l'autoroute A7 et vous partez en direction de Lyon, Saint-Étienne ou Clermont-Ferrand, pas de perturbation. En revanche, si vous passez par l'axe qui traverse la Camargue, l'autoroute A7, 54. Une fois que vous passez Saint-Martin-de-Crau en direction d'Arles ou Montpellier, vous quittez le réseau Vinci Autoroute et vous êtes sur la Nationale 113 de la direction des routes Méditerranée. La traversée d'Arles, 10-15 minutes actuellement. Et puis lorsque vous retrouvez à nouveau la 54, lorsque vous rejoignez l'autoroute A9, ça s'améliore, mais il faut encore un bon quart d'heure d'après les dernières estimations pour passer le secteur. Il y a 5 km de perturbation avant de rejoindre l'autoroute A9. Vous êtes sur deux voies sur l'autoroute A54 et lorsque vous êtes à l'approche de l'autoroute A9, vous allez au niveau de la bretelle qui vous permet de rejoindre l'A9, notamment en direction de Barcelone. Vous allez rouler sur une seule voie. C'est aussi la raison pour laquelle le trafic est encore bien ralenti. Beaucoup de monde, toujours dans cette région. Voilà pour le secteur de Nîmes. Ensuite, ça roule bien sur l'autoroute A9 pour vous qui êtes entre la région de Nîmes, de Montpellier, Béziers ou Narbonne. Si vous retrouver la 61 direction Toulouse du Monde également dans les deux sens de circulation, mais ça va bien. Et puis si vous circulez sur la partie catalane de l'autoroute A9, vous êtes nombreux d'ailleurs à vous rendre très certainement en Espagne. C'est un petit peu chargé après le boulot, 6 km après le boulot, une dizaine de minutes avec 3 km de bouchons. Et là aussi, ça peut soudainement freiner devant vous. C'est avant de rejoindre le territoire espagnol. Bon courage à vous. Marquez les pauses régulièrement. Les aires de repos, les aires de service à votre disposition. Le 12-14 qui se profile à l'horizon, votre session d'information, de musique, d'infotrafic également. Le 12-14 est la question d'autoroute du jour qui est consacrée aux régulateurs sécurité, trafic, qui ont toujours l'œil sur l'autoroute 24 heures sur 24. Vous en saurez plus dans la demi-heure qui suit.

La musique de The Way avec Stéphane sur Radio Vinci Autoroute. Love Noir, c'est le titre du morceau. Retour au trafic et une nouvelle information avec un accident entre Nîmes et la région de Montpellier sur l'autoroute A9. Accident sur la voie de gauche après Galargues. 2 kilomètres après la sortie Galargues-Aigues-Mortes, c'est la sortie 26. C'est un bouchon qui se forme dans ce secteur. L'accident s'est produit au kilomètre 73. Méfiance, le patrouilleur se rend sur place, laissé bien libre la bande d'arrêt d'urgence pour permettre aux véhicules de secours et de sécurité d'arriver très rapidement jusqu'à cet accident. Il peut y avoir des piétons d'ailleurs à proximité des véhicules, donc restez bien attentifs. La rédaction dans quelques minutes, à midi pour l'actualité. Côté musique, voici Benabar.

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0: Benabar, quoi qu'on dise, hein, c'est le titre du morceau. L'info trafic dans 2 minutes. Attention, du côté de Galargue, entre Nîmes et Montpellier. Un accident sur les voies de gauche en direction de Barcelone. Je vous en reparle dans quelques minutes. Il est midi, le flash d'actualité. Voici la rédaction.
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2: Bonjour à toutes et à tous. À la une, la hausse du taux de chômage en France, il a augmenté de 0,2 points au premier trimestre 2026, dépassant ainsi la barre symbolique des 8%, soit son plus haut niveau en 5 ans. Une hausse qui pourrait s'expliquer en partie par la crise au Moyen-Orient et la hausse des prix de l'énergie. Autre conséquence de l'inflation de ces derniers mois, le SMIC va augmenter de 2,4% au 1er juin. Il s'agit d'une hausse automatique. La guerre au Moyen-Orient sera sans doute au cœur des discussions à Pékin. Aujourd'hui, Donald Trump est attendu dans la capitale chinoise pour y rencontrer son homologue Xi Jinping. Il a déjà assuré que sa visite serait fructueuse, alors même que les désaccords entre les deux hommes sont nombreux sur la guerre au Moyen-Orient, mais aussi sur le commerce et le statut de Taïwan. Le virus n'a pas muté, assure la directrice générale de l'Institut Pasteur au sujet de l'antivirus. Elle estime que c'est une nouvelle rassurante. Se pose toutefois la question du stock de masques chirurgicaux dont dispose l'État, et ce stock stratégique est suffisant pour protéger le pays pendant minimum 3 mois en cas de vague épidémique. C'est ce qu'affirme Matignon aujourd'hui. On rappelle qu'une seule Française pour l'instant, ex-passagère du Hondus, a été testée positive à l'antivirus. Elle se trouve en réanimation à l'hôpital Bichat à Paris. Une vingtaine de cas contacts n'ayant pour l'instant aucun symptôme ont par ailleurs été placés à l'isolement. La ville de Saint-Étienne suspend un enseignant du conservatoire de musique mis en examen et placé en détention provisoire pour corruption de mineurs et agression sexuelle sur mineurs, des faits qui se seraient produits entre 2008 et 2009, puis en 2022. Au lendemain de l'ouverture du festival de Cannes, et alors que l'affaire Besson agite le milieu, une proposition de loi a été présentée ce matin à l'Assemblée nationale pour muscler la lutte contre les violences sexuelles commises dans le monde du cinéma et de la culture. Ce sont les députés Erwan Balanant du Modem et Sandrine Rousseau des écologistes qui sont à l'initiative du texte. On termine avec du foot. Lens Paris Saint-Germain ce soir en match en retard de Ligue 1. Rencontre à l'issue de laquelle le Paris Saint-Germain a de grandes chances d'être sacré champion. Coup d'envoi à 21h. Il est midi 2, c'est la fin de ce flash. Restez à l'écoute du 107.7 dans un instant. Le trafic après votre météo.
0: Merci Marine. La météo avec un ciel mitigé, alterné entre nuages et éclaircies, notamment sur la région Auvergne-Rhône-Alpes. Du soleil assez généreux, plus au sud, autour de la Méditerranée, du Mistral, de la Tramontane, des rafales jusqu'à 60-70 km/h. Côté température, 17 degrés à Toulouse, 18 à Lyon, 19 degrés à Perpignan, 22 degrés attendus cet après-midi à Marseille.
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0: Top départ du 12-14, votre session d'information, de musique, d'infotrafic également. Les régulateurs sécurité trafic sont toujours là, 24 heures sur 24. Ils gardent un œil toujours ouvert sur l'autoroute. Vous en saurez plus dans la demi-heure qui suit. Et puis Tempo 110 avec une pianiste française qui consacre un nouvel album à un nonagénaire toujours en activité. C'est Philippe Glass à retrouver un petit peu avant 13 heures. Pour l'instant, voici le trafic.
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0: 12h03, une circulation de plus en plus chargée, trafic bien dense à Lyon sur la vallée du Rhône, des perturbations au-delà du réseau Vinci Autoroute au sud de Clermont-Ferrand également. Avant d'évoquer ces régions, je vous rejoins beaucoup plus loin, vous êtes sur l'autoroute A9. D'abord du côté de Nîmes, un petit peu de monde, ça ralentit toujours si vous arrivez d'Arles par l'autoroute A54, mais ça s'améliore, c'est une dizaine de minutes hein, pour traverser un bouchon de 5 km après Garon et rejoindre l'autoroute A9. En revanche, lorsque vous êtes sur l'A9, si vous prenez la direction de Barcelone, il y a 3 km de bouchons, une quinzaine de kilomètres après Nîmes-Ouest. Lorsque vous arrivez du côté de Galargue avec un accident sur les voies les plus à gauche au kilomètre 73, beaucoup de piétons à proximité, vous restez attentifs bien évidemment en arrivant dans cette région et il va falloir du temps pour traverser ce bouchon qui s'installe sur l'autoroute A9 à l'approche de Galargue. Soyez patient, vous arrivez à l'arrière du bouchon, pensez, c'est important, à bien actionner les feux de détresse pour prévenir ceux et celles qui vous suivent. Voilà pour cette région sur le secteur de Galargue. Une fois passé cette région, la circulation se passe bien, mais vous êtes bien nombreux tout au sud de l'autoroute A9 sur sa partie catalane pour aller vers l'Espagne, quelques minutes après le Pertus pour rejoindre le territoire espagnol. Voilà pour l'Occitanie. Partout ailleurs en Occitanie, peut-être quelques ralentissements si vous passez par l'axe qui traverse la Camargue, mais ça se passe plutôt bien sur la région d'Arles notamment. Nous partons beaucoup plus loin, je vous rejoins à Lyon, quelques minutes pour passer le tunnel de Fourvière, une dizaine de minutes pour rejoindre le tunnel de Fourvière si vous arrivez par la M6, la métropolitaine 6, et puis si vous rejoignez la vallée du Rhône, ça ralentit en vallée du Rhône, dans la région de Valence, avec un accident d'ailleurs qui est en cours sur la bande d'arrêt d'urgence après Valence-Romans, c'est la sortie numéro 15, petit ralentissement ponctuel sur la vallée du Rhône du côté de Valence, il peut y avoir quelques coups de frein également dans la région de Montélimar ou à l'approche d'Orange. Vous adaptez bien votre façon de conduire et continuez à bien respecter la régulation de vitesse qui est en place en direction de Marseille entre Orange et Valence. Je termine beaucoup plus à l'ouest avec la région de Clermont-Ferrand. Sachez que si vous rejoignez l'autoroute A75 au-delà du réseau Vinci Autoroute en direction du sud, il y a un long bouchon à traverser, 3 quarts d'heure quasiment selon les dernières estimations. Je vous en parle parce que ça peut vous concerner si vous quittez le réseau Vinci Autoroute et que vous prenez la direction du sud si vous rejoignez l'autoroute A75.
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Ben Mazué avec Pomme, j'attends. C'est le titre du morceau. Vous attendez quelques minutes pour le détail de vos conditions de circulation. Il y a des longs bouchons à traverser au-delà du réseau Vinci Autoroute, sachez-le, sur l'autoroute A75. Lorsque vous quittez le secteur de Clermont-Ferrand, si vous prenez la direction du sud et puis un petit peu plus au sud, des perturbations entre Nîmes et Montpellier, direction Barcelone après Galargue, parce qu'il y a un accident 2 kilomètres après la sortie Galargue. La sortie numéro 26. Je vous reparle du trafic dans les prochains kilomètres. 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L'infotrafic, c'est après Vanessa Paradis. Voici les épines du cœur.

0: Étienne Daou et Jean-Louis Pierrot, un extrait de l'album Le Retour des Beaux Jours, Les Épines du Cœur, la chanson de Vanessa Paradis. Vous restez avec nous, le trafic dans deux minutes.
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0: Il est 12h15, quasiment l'infotrafic avec une circulation bien chargée à Lyon, sur la vallée du Rhône aussi. Pas véritablement d'évolution avant d'évoquer cette région. Je vous rejoins beaucoup plus au sud, sur l'axe qui fait la liaison entre Orange et l'Espagne. C'est l'autoroute A9, encore quelques difficultés dans la région de Nîmes. Si vous circulez sur l'autoroute A9 en direction de Barcelone, quelques conséquences pour vous qui arrivez d'Arles par l'autoroute A54, une circulation chargée dans le secteur de Nîmes-Ouest. Il faut 10-15 minutes pour rejoindre l'autoroute A9. Vous qui êtes sur l'autoroute A54 après Garon, c'est la sortie numéro 2. Lorsque vous allez rejoindre l'autoroute A9, il y a un accident qui s'est produit à Galargue, 2 km après Galargue-Aigues-Mortes, la sortie numéro 26. Conséquence de cet accident, une circulation sur une seule voie, la voie de gauche, et un long bouchon à traverser désormais, quasiment 4 km de perturbation. Ça passe tout doucement sur la voie la plus à gauche, c'est au kilomètre 73. Ne cédez pas à la curiosité, vous restez bien concentrés sur votre route. Et puis, vous qui arrivez à l'arrière du bouchon, pensez à bien actionner les feux de détresse une fois que vous avez passé Nîmes-Ouest, la sortie numéro 25. C'est là où vous allez passer le plus de temps actuellement avec les conséquences de cet accident. Et puis, beaucoup plus loin, si vous partez vers l'Espagne, c'est encore bien chargé après le boulot. C'est la sortie 43, quelques minutes pour rejoindre la P7, le territoire espagnol. Voilà pour cette région. Ailleurs, je vous le disais, un petit peu de monde à Lyon, toujours d'actualité, ce bouchon au tunnel de Fourvière. Bon quart d'heure pour passer le tunnel si vous arrivez par la M6, la métropolitaine 6. Et puis, si vous arrivez au sud de Lyon, c'est dense sur le secteur de Chassuronne, avec quelques ralentissements également pour vous qui arrivez du contournement de Lyon, de l'autoroute A46, si vous prenez la direction de Marseille pour rejoindre la bretelle de bifurcation en direction du sud, c'est un petit peu ralenti. Et puis si vous descendez la vallée du Rhône, pas de longs bouchons à traverser, mais le trafic est de plus en plus chargé. Il peut y avoir quelques ralentissements ponctuels, notamment sur le secteur de Valence, et toujours cette attente au niveau des entrées de Valence-Romans. Entrée numéro 15 pour vous qui rejoignez l'autoroute A7 au niveau des entrées de Valence. Voilà pour le trafic. Continuez à respecter la régulation de vitesse. Régulation de vitesse entre Valence et Orange sur l'autoroute A7 direction Marseille pour maintenir l'écoulement du trafic et retarder la formation des bouchons. Un incident survient sur l'autoroute. Les opérateurs des PC Sécurité orchestrent tout en coulisses. Ils veillent sur vous, sur les équipes, diffusent les images et informent aussi le 177. Nous vous ferons découvrir leur métier dans Question d'autoroute dans ce 12-14-1, juste après Christophe Maé. Voici la Lune.

0: les difficultés, notamment vous qui circulez entre Nîmes et la région de Montpellier sur l'autoroute A9 direction Barcelone, un long bouchon à traverser, circulation sur une seule voie à l'approche de Galargue. Il y a un accident, priorité au service de secours. Bien évidemment, vous ne circulez que sur une seule voie, la voie de gauche. Je vous en reparle dans quelques minutes.
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0: Et ce rendez-vous question d'autoroute avec un coup de projecteur sur un métier discret mais essentiel. Quentin Lachaise nous emmène au cœur d'un PC sécurité.
2: Qui sont les personnes qui surveillent l'autoroute en permanence? Au sein des PC sécurité du réseau Vinci Autoroutes, les régulateurs sécurité trafic, ou RST, veillent 24h sur 24 sur votre sécurité. Présentation avec Stéphane Mora, responsable d'un des PC sécurité.
3: Leur mission, c'est de superviser le trafic, faire intervenir les moyens de secours ou les personnes de Vinci Autoroutes pour aller protéger les événements et informer les automobilistes à l'aide de panneaux à messages variables au-dessus de l'autoroute.
2: Leur lien est permanent avec les patrouilleurs grâce à une radio interne.
4: Écoute, bonjour.
5: Bonjour, c'est Dominique Céline Hudo. On va poser...
2: Et ils travaillent avec les préfectures des départements que l'autoroute traverse en cas d'événement majeur.
3: La décision de mettre en place, dans certains cas, une sortie obligatoire, c'est toujours la préfecture qui va valider cette mesure d'exploitation pour garantir à l'automobiliste son voyage.
2: Les régulateurs sécurité trafic gèrent également l'installation de zones de travaux, comme pour une fermeture programmée pour refaire la chaussée, par exemple.
3: Le soir, on va le consigner sur l'outil informatique et ce sera également diffusé en temps réel sur les ondes de 107.7.
2: Ces opérateurs des PC sécurité vous répondent également à la borne orange. En cas de problème, c'est le meilleur moyen de les informer d'une situation à risque.
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0: Nike et Bipolar Sunshine sur Radio Vinci Autoroute. Le trafic dans 2 minutes.
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0: Il est midi et demi, les perturbations à la mi-journée se concentrent essentiellement dans la région de Nîmes, sur une partie de la 54 et puis sur l'autoroute A9 également. Ailleurs, quelques difficultés, une circulation qui reste chargée, mais le trafic s'améliore notamment à Lyon. Quelques minutes pour quitter Lyon désormais, c'est plutôt une dizaine de minutes si vous rejoignez la vallée du Rhône ou entre le sud de Lyon et Orange. Le trafic est bien dense, il va falloir traverser quelques petits ralentissement ponctuel en arrivant du côté de Valence. 10-15 minutes hein, pour passer les perturbations. Pas de très très longs bouchons à traverser. Pour l'instant, continuez à bien respecter la régulation de vitesse qui est en place entre Valence et Orange. Pas plus de 110 km/h dans les secteurs, bien sûr, où vous pouvez atteindre les vitesses indiquées. C'est à l'approche de Valence que ça ralentit. Après Bourg-les-Valence, c'est la sortie numéro 14 et ça freine vers le kilomètre 68. Vous actionnez les feux de pour prévenir ceux et celles qui vous suivent. Toujours ces conséquences aussi pour vous qui arrivez du contournement de Valence. Vous arrivez du réseau secondaire, quelques petites minutes pour vous insérer dans le trafic et rejoindre l'autoroute A7, la 7 où il peut y avoir, je vous le disais, quelques ralentissements ponctuels un petit peu plus au sud, dans la région de Montélimar, à l'approche d'Orange également. Mais pour l'instant, il n'y a pas de très longs bouchons à traverser. Peut-être l'effet de la pause déjeuner aussi. Tiens, marquez les pauses si vous avez pris la route assez tôt ce matin. Les aires de repos, les aires de service à votre disposition. Vous arrivez à Orange, si vous rejoignez l'autoroute A9, il y a encore du monde du côté de Nîmes, avec quelques conséquences pour vous qui arrivez de l'autoroute A54. C'est plutôt une dizaine de minutes désormais après Garon pour rejoindre l'autoroute A9 et vous insérer dans le trafic. L'A9, où une fois passé Nîmes-Ouest en direction de Barcelone, il va falloir encore du temps pour traverser un bouchon. Il y a un accident qui est en cours 2 km après Galar-Guegmortes. C'est la sortie 26. Les véhicules ont pu regagner la bande d'arrêt d'urgence vers le kilomètre 73, ce qui veut dire que vous passez sur toutes les voies. Pour autant, il y a du monde en intervention. Les services de secours, de sécurité, vous respectez bien le corridor de sécurité. Il va falloir encore du temps. Il y a une dizaine de kilomètres de bouchons qui s'est formé rapidement parce que lorsque cet accident se trouvait sur les voies, vous n'avez circulé que sur une seule voie. Vous passez sur toutes les voies désormais. Il va tout de même falloir du temps pour traverser ce bouchon. Un petit peu de patience si vous avez passé la région de Nîmes. Et puis beaucoup plus au sud, si vous allez plutôt vers l'Espagne avant de rejoindre la P7, l'autoroute espagnole, il faut quelques petites minutes après le boulot. C'est la sortie numéro 43 avec un trafic qui ralentit sur 2 km. Voilà pour ces perturbations. Quelques véhicules en difficulté par endroit, c'est le cas beaucoup plus à l'est. On change de région. Vous êtes sur l'autoroute A8. Vous arrivez sur le secteur d'Aix-en-Provence pour rejoindre l'autoroute A7. Un véhicule est en panne sur l'aire de Ventabrin, sur la voie qui permet de quitter cette aire de Ventabrin. C'est un petit peu après la bifurcation de l'autoroute A8 avec l'autoroute A51. Il est 12h34, bienvenue.
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0: Et le 12-14 en musique avec David Hallyday, avant d'évoquer les prévisions de circulation.

0: David Hallyday sur Radio Vinci Autoroute avec Repense-y si tu veux. Le secteur le plus compliqué, c'est la région de Nîmes entre Nîmes et Montpellier après Nîmes-Ouest, la sortie 25. Si vous êtes sur la 9 en direction de Barcelone, il va falloir encore du temps pour traverser un bouchon, long bouchon, parce qu'il y a un accident qui est en cours après Galargues. À vous compter quasiment une demi-heure, trois quarts d'heure peut-être pour traverser une dizaine de kilomètres de bouchon. Je vous en reparle dans quelques minutes. Il est 12h37.
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0: Aujourd'hui, la circulation s'annonce dense en fin d'après-midi, en début de soirée. Conseil, si possible, privilégier un départ en dehors de ces plages horaires. Demain, jeudi, le pic de trafic est attendu vers 11h, avec une circulation concentrée le matin, notamment sur les autoroutes A10, A63, A61, mais aussi les autoroutes A7 et A9. Roulez plutôt l'après-midi. C'est notre conseil. Vendredi et samedi, ce sont des journées beaucoup plus calmes sur les routes. En revanche, dimanche 17 mai, on compare souvent ce dimanche de l'Ascension à un chassé-croisé d'été. Nous vous conseillons de prendre la route avant 10h ou tard dans la soirée pour éviter les plus gros bouchons.
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0: La musique est la reprise de Seal avec ce morceau Knock on Wood. Vous restez avec nous, l'info trafic dans une minute.
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0: Il est 12h46, là où il y a le plus gros des perturbations, c'est entre la région de Nîmes et Montpellier sur l'autoroute A9, conséquence d'un accident. Avant d'évoquer cette région, une dizaine de minutes, 10-15 minutes pour quitter Lyon et rejoindre la vallée du Rhône en direction du sud. Vallée du Rhône avec quelques ralentissements sur le secteur de Valence, une dizaine de minutes pour les traverser. Vous patientez toujours au niveau des entrées. En revanche, entrée Valence-Roman, entrée numéro 15, si vous arrivez du réseau secondaire, c'est plutôt une dizaine de minutes pour rejoindre l'autoroute A7 et vous insérer dans le trafic. Et puis la régulation de vitesse qui est toujours en place sur le secteur de Valence, entre Valence et Orange, pas plus de 110 km/h dans cette partie de l'autoroute A7. Régulation de vitesse, vous ne dépassez pas les 110 km/h comme cela vous est rappelé sur les panneaux lumineux dans les secteurs, bien sûr, où vous pouvez atteindre les vitesses indiquées. Voilà pour cette région. Quelques petits ralentissements si vous passez par l'axe qui traverse la Camargue, mais pas de grosses perturbations. Là où il faut encore du temps pour traverser un bouchon, c'est le secteur de Nîmes. Évitez la région de Nîmes actuellement si vous le pouvez. Arrêtez-vous avant sur les aires de repos, les aires de service, peut-être pour marquer la pause déjeuner à cette heure-ci. Il faut encore du temps pour traverser un long bouchon, 12 km de bouchon, un accident qui est en cours. Il y a du monde sur la bande d'arrêt d'urgence. Vous respectez bien le corridor de sécurité. Il faut du temps, vous comptez quasiment 3/4 d'heure actuellement pour traverser ce bouchon. Sachez qu'une fois passé Nîmes, vous allez vous retrouver dans cette perturbation. Même vous qui arrivez de l'autoroute A54, donc pour l'instant, évitez si vous le pouvez la région de Nîmes et puis vous restez bien sûr à l'écoute du 107.7. Voilà pour la principale information. Là où c'est un petit peu dense aussi, c'est au sud de Perpignan pour aller en Espagne sur l'autoroute A9. Et puis beaucoup plus loin, si vous circulez du côté de Clermont-Ferrand cette fois, vous passez peut-être par l'autoroute A75. Sachez qu'il y a un long bouchon également au-delà du réseau Vinci Autoroute parce qu'il y a une zone de travaux à traverser. Une pianiste française qui consacre son nouvel album à un compositeur américain bientôt nonagénaire, toujours en activité. Philippe Glass, Célia Oneto Ben Saïd est l'invité de Tempo 110, juste après la recette, celle de Jack et Carla.

0: La recette, celle de Jack et Carla. L'info trafic dans ce 12-14 dans quelques minutes. Le secteur bien compliqué, c'est la région de Nîmes. Arrêtez-vous peut-être avant sur les aires de repos, les aires de service. Marquez la pause. La pause déjeuner à 7h06 sur l'autoroute A9 y compris. À vous qui arrivez de l'autoroute A54 parce qu'il y a encore un long bouchon à traverser 7 km après Nîmes-Ouest en direction de Barcelone. Conséquence d'un accident qui s'est produit après Galargues. Vous comptez encore moins 3 quarts d'heure pour traverser la perturbation. Je vous en reparle dans quelques minutes. Bon courage à vous si vous êtes dans ce bouchon. Nous changeons de registre musical avec le minimalisme de Philip Glass. Cette musique répétitive née aux États-Unis dans les années 60. La pianiste Celia Onetto Benside nous en parle. Voici Tempo 110 avec Charlotte Latour.
1: 110 secondes avec une pianiste française qui a découvert Philip Glass il y a seulement 7 ans. Celia Onetto Benside, à 33 ans, reconnaît que la musique du compositeur américain ne lui a jamais été enseignée pendant ses études de piano. Aujourd'hui, tout à la joie de découvrir l'immense répertoire pour piano du maître du minimalisme, elle sort un album qui illustre les différentes facettes de l'œuvre de Philip Glass, de la musique d'opéra à la musique de film, en passant donc par des pièces pour piano, le tout dans une atmosphère tantôt nostalgique, tantôt enivrante.
2: La musique de Philip Glass a été longtemps perçue comme trop simple dans le monde de la musique contemporaine, de la création. Faut pas oublier qu'en France, on est dans le pays de Boulez. Et Boulez et Glass, c'est quand même diamétralement opposé comme esthétique. Et Glass va faire partie de ces compositeurs comme Steve Reich ou John Adams après, qui vont aller à contre-courant de cette quête de complexité en allant vers un culte un peu de la simplicité et de la transe par la répétition. Et sa force, c'est qu'il est rentré par la porte du grand public, puisque à partir du moment où le public veut écouter Philip Glass, les interprètes veulent le jouer, quand bien même on ne nous l'a pas enseigné dans l'histoire de la musique, ni dans les cours de piano, de violon, etc. Il y a une force hypnotique qu'il a et qui est sincère. Souvent, il va mélanger des rythmes ternaires avec des rythmes binaires dans les deux mains ou dans les différentes voix de l'orchestration. Et puis, avec une harmonie constituée d'accords assez simples, mais tout de suite très immédiats. Et puis, tout d'un coup, il y a une mélodie qui se dégage. En fait, c'est l'efficacité folle.
1: Echoes de Celia Onetto Benside, un album paru chez Mirare.
0: Merci et vous retrouvez ce rendez-vous en ligne sur notre site radio-autoroute.com et notre application. Autoroute trafic avec un obstacle sur l'autoroute A7. C'est dans le Vaucluse, le secteur d'Avignon, direction de Lyon, obstacle 9 km après Avignon, le Pontet, la sortie numéro 23. C'est au kilomètre 180. Voilà pour le trafic. Le détail de vos conditions de circulation dans quelques minutes. Un accident terminé à Galargues sur l'A9. Direction Barcelone et la circulation qui s'améliore tout doucement. Je vous reparle de vos conditions de circulation après la rédaction. Marine Gibert nous rejoint dans quelques minutes. Voici YouTube.

0: La musique avec U2 sur le 107.7. Vos conditions de circulation arrivent dans les prochaines minutes. Il est 13h, le flash d'actualité. C'est tout de suite, voici la rédaction.
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2: Bonjour à toutes et à tous. Pour la première fois en 5 ans, le taux de chômage franchit la barre des 8% en France. Il a augmenté de 0,2 points au premier trimestre 2026 et s'établit donc à 8,1% de la population active. Le nombre de chômeurs atteint 2,6 millions. Mais l'INSEE précise toutefois que les chiffres demeurent nettement en dessous du pic de mai 2015 où le chômage atteignait 10,5%. Aucune raison de porter un masque actuellement, c'est ce qu'assure la ministre de la Santé, Stéphanie Rist, qui tente de calmer les inquiétudes croissantes au sujet de l'antivirus. On rappelle qu'une Française, ex-passagère du navire Ondus, est gravement touchée en ce moment par l'antivirus. Elle est hospitalisée à l'hôpital Bichat à Paris, mais il n'y a pour l'instant pas de signe de circulation du virus dans l'Hexagone, répète la ministre. Cette patiente est la seule personne en France à avoir été testée positive. Une vingtaine de cas contacts n'ayant pour l'instant déclaré aucun symptôme ont par ailleurs été placés à l'isolement. Emmanuel Macron s'apprête à déposer une résolution à l'ONU afin de poser le cadre d'une mission de sécurisation du détroit d'Ormuz lorsque l'Iran et les États-Unis accepteront de lever leurs blocus respectifs. Et en concertation avec ces deux pays, Paris veut convaincre Téhéran et Washington de décorréler le sort du détroit d'Ormuz du reste de conflit et des négociations avec l'Iran. La guerre au Moyen-Orient devrait s'inviter dans les discussions à Pékin. Aujourd'hui, le président américain Donald Trump doit arriver en Chine accompagné de chefs d'entreprise américains, parmi lesquels Elon Musk, avec l'intention aussi de demander à son homologue Xi Jinping de leur ouvrir le marché chinois. C'est le premier sommet bilatéral Chine-États-Unis depuis 2017. Retour en France, où il y a du monde sur la route des départs en week-end. Aujourd'hui, à la veille de ce long pont de l'Ascension, journée rouge d'après Bison Futé. C'est surtout en fin d'après-midi que le gros du trafic est attendu. Restez bien à l'écoute du 107.7, vos conditions de circulation en détail et en région à suivre juste à la fin de ce flash. Et puis en foot, le Paris Saint-Germain peut décrocher officiellement le 14e titre de son histoire ce soir lors de son déplacement sur la pelouse du RC Lens en match en retard de la 29e journée de Ligue 1. Depuis sa victoire contre Brest dimanche au Parc des Princes, il n'y a plus vraiment de suspense sur l'issue de la saison. Avant ce choc à Bollard, les Parisiens comptent 6 points d'avance sur les 100 et or avec une différence de but très favorable. Coup d'envoi à 21h. Il est 13h02, c'est la fin de ce flash. Belle journée sur le 107.7. Dans un instant, le trafic après votre météo.
0: Merci Marine. Les prévisions météo avec quelques nuages sur l'Auvergne-Rhône-Alpes, un ciel assez variable aujourd'hui. Du soleil beaucoup plus généreux près de la Méditerranée, mais avec du vent Mistral-Tramontane sur leur secteur des rafales entre 60-70 km/h. Et puis les températures cet après-midi, 17 degrés à Toulouse, 18 à Lyon, 19 à Perpignan, 22 degrés attendus à Montpellier et à Marseille.
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0: Le 12-14 est votre rendez-vous avec l'agenda des sorties. La première partie, nous partirons au Festival de la Camargue dans la prochaine demi-heure. Et puis la seconde partie nous emmènera dans le Puy-de-Dôme. Ça, ce sera plutôt avant 14h. Pour l'instant, voici le trafic.
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0: 13h03, il y a encore des perturbations entre la région de Nîmes et Montpellier, direction Barcelone, mais ça s'améliore tout doucement. Avant d'évoquer cette région, je vous rejoins beaucoup plus loin à Lyon, au tunnel de Fourvière, toujours une dizaine de minutes pour passer ce tunnel si vous arrivez par la M6. Et puis une fois que vous avez passé le tunnel de Fourvière, vous arrivez peut-être sur le secteur de Ternay, là où la 7 Nord rejoint l'autoroute A46, le contournement de Lyon et l'autoroute A47. Quelques petites minutes pour passer le secteur, circulation bien chargée, direction Marseille. Si vous rejoignez l'autoroute A47 pour prendre la direction de Saint-Étienne, il faut compter un bon quart d'heure pour traverser un bouchon, sachez-le, à l'approche de Rive-d'Ogier. C'est en direction de Saint-Étienne avec des véhicules en difficulté dans cette région. C'est le secteur de la direction des routes centre-est. Voilà pour cette région. Vous descendez la vallée du Rhône, pas de grosses pertes perturbations, même si le trafic est dense en direction de Marseille sur le secteur de Valence, de Montélimar. Vous continuez à bien respecter la régulation de vitesse qui est en place. Les prescriptions de vitesse vous sont rappelées sur les panneaux lumineux. Et puis là où il faut encore un petit peu de patience pour traverser un bouchon, c'est en arrivant du côté de Nîmes. Vous êtes sur l'autoroute A9, alors ça s'améliore ainsi. Vous êtes en direction de Barcelone après Nîmes-Ouest, il y a 6 km de bouchon. Vous comptez tout de même une bonne demi-heure pour traverser. La perturbation s'affreine sur l'autoroute A9 vers le kilomètre 59. Vous arrivez à l'arrière de la perturbation, vous actionnez les feux de détresse. Beaucoup de monde et puis les conséquences d'un accident terminé. Bon courage à vous. Partout ailleurs, ça va bien.
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Marine sur Radio Vinci, autoroute Escroc, c'est le titre du morceau. Le trafic qui reste encore bien chargé sur la vallée du Rhône, ralenti dans la région de Nîmes, mais ça s'améliore sur l'autoroute A9, je vous dis tout. Après la musique, voici Cathy Tunstall. 3, 4,

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1: 13h16, la circulation s'améliore entre Nîmes et la région de Montpellier sur l'autoroute A9. Avant d'évoquer cette région, le trafic toujours bien chargé, ça n'a pas évolué en région lyonnaise. 5-10 minutes pour passer le tunnel de Fourvière, quelques toutes petites minutes pour rejoindre la vallée du Rhône. Et puis vous êtes nombreux en vallée du Rhône, direction le sud, il faut une dizaine de minutes hein, tout au plus pour passer quelques ralentissements dans la région de Valence, après Bourg-les-Valence, et un petit peu de monde aussi pour rejoindre l'autoroute A7 au niveau des entrées de Valence-Roman. Vous êtes concernés si vous arrivez du réseau secondaire, notamment de la Lacra, le contournement de Valence. Il peut y avoir quelques ralentissements ponctuels également. Vous restez bien concentrés. Régulation de vitesse toujours en cours sur l'A7 entre Valence et Orange. Vous ne devez plus dépasser les 110 km/h en direction du sud. Régulation de vitesse qui permet de gagner du temps tout en roulant moins vite. Comme le rappelle Jennifer Amourette de Vinci Autoroute.
2: On gagne du temps. Effectivement, même si on roule moins vite, on va gagner du temps car on aura moins de bouchons et moins d'accidents. On a pu remarquer qu'on baissait de 30% les bouchons et de 25% le nombre d'accidents quand on mettait en place la régulation dynamique de vitesse.
1: Jennifer Amourette de Vinci Autoroute. Vous allez plutôt vers la Provence sur l'autoroute A7 ou sur l'autoroute A8 direction Marseille ou Aix-en-Provence. Ça va bien. Pas de perturbation aussi sur l'axe qui traverse la Camargue. Entre Salon de Provence et Nîmes, en passant par Arles, mais le trafic reste assez soutenu. En revanche, en arrivant du côté de Nîmes sur l'autoroute A9, pour vous qui êtes en direction de Barcelone, il faut encore 10-15 minutes pour traverser 4 km de bouchons cet après Nîmes-Ouest, la sortie 25, conséquence d'un accident terminé. Mais la circulation s'améliore nettement. Et puis, tout au sud de l'autoroute A9, c'est encore un petit peu ralenti si vous allez vers l'Espagne. Après le Boulou, c'est la sortie 43. Partout ailleurs, ça va bien pour ce début d'après-midi. Votre agenda des sorties, la première partie dans quelques minutes, tout au long de cette fin de semaine. Le Festival de la Camargue et du Delta du Rhône vous attend avec de nombreuses animations. C'est en partenariat avec le 107.7. Nous vous emmènerons aussi en Ariège, dans l'un des plus beaux villages de France, et puis à Lyon pour une nouvelle édition des Nuits Sonores. Rendez-vous après Michel Polnareff. C'est Goodbye, Marie-Lou.

0: Les souvenirs avec Michel Polnareff, goodbye. Marie-Lou, pour accompagner votre route, peut-être le début du long week-end pour vous. La circulation un petit peu chargée autour de Lyon, ça va mieux du côté de Nîmes. Le trafic, je vous en reparle en détail dans quelques minutes. Méfiez-vous toutefois si vous passez par le secteur d'Avignon. Vous êtes sur l'autoroute A7 entre la région de Marseille et d'Avignon. Il y a un accident sur l'autoroute A7 en direction de Lyon. C'est une dizaine de kilomètres après Avignon-le-Pontet. C'est la sortie numéro 23. Un véhicule sur la bande d'arrêt d'urgence au kilomètre 180. Je reviens bien évidemment sur vos conditions de circulation et un trafic qui se charge à nouveau dans le secteur de Nîmes si vous arrivez d'Arles. L'infotrafic dans quelques minutes. Il est 13h24. Et voici la première partie de votre agenda des sorties tout au long de cette fin de semaine. Le Festival de la Camargue et du Delta du Rhône vous attend. Votre agenda, c'est maintenant avec Quentin Lachaise qui nous emmène donc d'abord dans un écrin de nature.
1: Si vous êtes amoureux des grands espaces préservés, il est certain que la Camargue a de quoi vous séduire. Et c'est bien ce que compte mettre en avant le Festival de la Camargue et du Delta du Rhône. Comme à son habitude, le programme est très très riche. Conférences, expositions, ateliers pour toute la famille. Et puis des incontournables comme les sorties nature avec un guide. Anne Durget est la directrice du festival.
2: La plupart des sorties, c'est essayer d'amener justement le public dans des endroits qui ne sont pas forcément ouverts le reste de l'année. Vous allez avoir une sortie sur l'étang du Vacarès avec un pêcheur d'anguilles. Ça, c'est des choses que vous ne pouvez pas retrouver toute l'année. Voilà. Donc, c'est des actions qu'on a mis spécifiquement en place dans le cadre du festival, pour avoir aussi des sorties en aigue-chien. Donc ça, ce sont ces barques traditionnelles de Camargue à fond plat où on embarque les gens sur ces barques et puis ils se promènent sur un vieux bras du Rhône et puis d'un coup, ils arrivent sur le Rhône. Donc, c'est vrai que c'est un petit peu magique, quoi.
1: Le Festival de la Camargue se déroule jusqu'à dimanche dans une bonne partie des Bouches-du-Rhône en partenariat avec Radio Vinci Autoroute. La Camargue est accessible par les sorties de l'A54 et la Nationale 113. Direction l'Ariège où l'une des communes classées plus beaux villages de France vous attend pour sa traditionnelle fête de la rose. La petite cité de Camon, au sud de Castelnaudary et Carcassonne, propose de nombreuses visites autour de son patrimoine, dont ses 400 rosiers en fleurs au printemps. Des balades commentées, un marché et des concerts vont ponctuer tout ce dimanche. Dans un tout autre genre, les Nuits Sonores reviennent à Lyon pour une 23e édition. Ce festival de musique électro et indépendant propose une très très riche programmation dans divers lieux de la ville, souvent jusqu'à tard dans la nuit. Mais si vous n'êtes pas noctambule, d'autres sessions sont proposées en journée avec des concerts plus doux, des rencontres et même un tournoi d'échecs ce dimanche. Je vous retrouve tout à l'heure, nous irons en Auvergne découvrir le rendez-vous incontournable des Couteliers, c'est à Thiers dans le Puy-de-Dôme.
0: Merci Quentin et tout à l'heure vous nous parlerez également des routes, des vacances, autrefois, petit clin d'œil avec la Nationale 86. Et puis, nous prendrons la direction de Montpellier pour un spectacle peu commun du e-sport. C'est à retrouver dans quelques minutes. Le trafic en détail et une nouvelle information avec un obstacle sur l'axe qui traverse la Camargue entre Saint-Martin-de-Crau et Salon de Provence. Pour vous qui êtes sur l'autoroute A54, direction Salon de Provence, ça ralentit d'ailleurs 9 km après cette barrière de péage de Saint-Martin-de-Crau. Je vous en reparle après la musique. Voici Cat Size.

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1: 13h30 quasiment, l'infotrafic et quelques perturbations toujours d'actualité dans la région de Nîmes, sur le secteur de Galargue, également sur l'autoroute A9. Il faut quelques minutes encore pour traverser les bouchons, les ralentissements direction Toulouse ou Barcelone, et puis quelques ralentissements aussi pour vous qui arrivez de l'autoroute A54 avant de rejoindre l'autoroute A9, mais pas de très très longs bouchons désormais à traverser. Vous êtes beaucoup plus loin en vallée du Rhône, le trafic reste bien chargé, pas de grosses perturbations. Vous comptez 10-15 minutes de plus pour votre trajet depuis la région de Valence jusqu'à Orange en direction de Marseille. Et puis avant cela, si vous arrivez de Lyon, pour quitter Lyon, c'est plutôt une dizaine de minutes pour ce début d'après-midi. Une circulation qui s'intensifie sur la vallée du Rhône avec des obstacles aussi par endroits sur les voies. C'est le cas d'ailleurs si vous circulez en direction de Marseille, 9 km après Montélimar Nord Solz sur Rhône. Obstacle au kilomètre 110, le patrouilleur est en route. Le 12-14 se poursuit, il est 13h30.
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1: La seconde partie de votre agenda des sorties dans quelques minutes avec dans le Puy de Dôme les couteliers qui vous font découvrir leur savoir-faire tout au long du week-end. Vous pouvez aussi remonter le temps en vallée du Rhône avec un bouchon reconstitué des années 60. Et puis, direction Montpellier où le Zénith accueille une grande compétition de jeux vidéo. Rendez-vous juste après Paolo Nutini. Ah oui.

0: La musique de Paolo Nutini. Retour au trafic et plusieurs informations avec des obstacles sur les voies. C'est du côté de Narbonne sur l'autoroute A9, 6 km après la bifurcation avec l'autoroute A61. Des obstacles au kilomètre 200. Vous circulez un petit peu plus loin sur l'autoroute A9. Là, c'est un véhicule qui est en panne sur la voie qui permet d'accéder à l'aire de Béziers-Mont-Blanc-Nord. Et puis, on change de région, direction la vallée du Rhône, la région de Montélimar avec un obstacle là aussi en direction de Marseille sur l'autoroute A7. Un obstacle une dizaine de kilomètres après Montélimar Nord-Solse-sur-Rhône. C'est la sortie numéro 17, c'est au kilomètre 120. Je vais revenir bien évidemment sur les perturbations et notamment le trafic bien dense dans la région de Nîmes. Rendez-vous dans quelques minutes. Voici la seconde partie de votre agenda des sorties. Quentin Lachaise, cette fois direction le Puy-de-Dôme, à une demi-heure de Clermont-Ferrand.
1: Si vous êtes en panne d'idées de cadeaux à offrir, pourquoi pas un couteau? Il en existe de toutes les formes, de toutes les tailles, et certains sont de véritables œuvres d'art. Coutelia, à Thiers, vous permet de découvrir cet artisanat parfois dans l'ombre. Clémentine Albouy fait partie de l'organisation de l'événement.
2: On a plusieurs associations qui sont présentes pour parler justement de l'histoire de la coutellerie, avec par exemple la confrérie du couteau Le Thiers, la possibilité pour les visiteurs de monter son propre couteau. Donc pour un adulte, ça va être un couteau pliant. Il aura également la possibilité de forger sa propre lame. Et pour cette année 2026, on lance également une nouvelle animation de forge pour les enfants, où l'objectif, ce sera qu'ils forgent une tête de clou. Ils seront amenés à taper la tête du clou pour lui donner une forme qu'ils souhaitent.
1: Coutelia, c'est à Thiers, dans le Puy-de-Dôme, tout ce week-end. Vous accédez à Thiers par l'A89, sortie Thiers, numéro 29, ou bien Thiers-Est-Lamonnerie, numéro 30. Quand on parle ancienne route des vacances, tout le monde n'a d'yeux que pour la Nationale 7. Mais il y a eu un autre axe pour rejoindre le sud en vallée du Rhône, la Nationale 86, l'axe Lyon-Nîmes. Ce samedi à 10h30, des dizaines de véhicules anciens vont se prêter au jeu de recréer un bouchon des grands départs à Bourg-Saint-Andéol, c'est en Ardèche. L'association des vieilleries, à l'origine des festivités, propose même un rétro-camping tout au long de ce week-end de l'Ascension. Enfin, nous allons à Montpellier pour un spectacle que vous n'avez pas l'habitude de voir, j'en suis sûr. Une compétition de e-sport, de jeux vidéo si vous préférez. Ce dimanche, vous pourrez assister à la finale de la Z-LAN, un événement organisé au Zénith de la ville par une figure locale du streaming sur la plateforme Twitch, à savoir Zerator. Les joueurs s'affronteront durant 3 jours sur 9 jeux différents à très haut niveau. Le vainqueur dimanche repartira avec plus de 50 000 euros. En guise de premier prix. Je vous souhaite un très très bon week-end.
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0: La musique d'Olivia Ruiz avec Mon corps, mon amour sur le 107.7. L'infotrafic, c'est dans 2 minutes.
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0: Il est 13h45, l'info trafic et la circulation qui se charge à nouveau autour de Lyon sur la vallée du Rhône. Quelques perturbations encore dans la région de Nîmes. Avant d'évoquer ces informations, la région lyonnaise avec un obstacle sur les voies de l'autoroute A7 Nord. Vous êtes en direction de Marseille, c'est 3 km après la bifurcation de l'autoroute A7 Nord avec la 46 et la 47 qui arrivent de Saint-Étienne en arrivant du côté de Chasse-sur-Rhône. Le patrouilleur 20 intervenir. Quelques petits ralentissements encore à Lyon au tunnel de Fourvière, mais ça s'améliore pour prendre la direction de la vallée du Rhône. La vallée du Rhône avec une circulation chargée du côté de Valence. Avant d'arriver à Valence, un bouchon se forme parce qu'il y a un accident qui s'est produit sur l'autoroute A7, un accident de direction Marseille. Après le col du Grand Bœuf, cet accident après Chanaou-Saint-Rambert-d'Albon, c'est la sortie numéro 12. C'est au kilomètre 35. Il y a 2 véhicules impliqués dans cet accident sur la voie de gauche. Peut-être des piétons à proximité. Donc faites attention. Et le trafic est ralenti forcément en arrivant sur ce secteur. C'est au sud de Lyon, entre Lyon et Valence, sur l'autoroute A7. Bouchon qui se forme actuellement vers le kilomètre 31. Voilà pour cette région. Un petit peu plus loin, c'est en arrivant à Valence, après Bourg-les-Valence, qu'il faudra encore quelques minutes pour traverser les bouchons, les ralentissements, des ralentissements ponctuels également qui s'installent un petit peu plus au sud. Du côté de Montélimar, vous êtes nombreux peut-être à avoir fait la pause déjeuner, vous repartez. Circulation de plus en plus dense entre Valence et Orange. 15-20 minutes de plus sur votre trajet pour cette partie de l'autoroute A7 avec la régulation de vitesse qui est en place encore entre Montélimar et Orange en direction de Marseille pour maintenir l'écoulement du trafic, pas plus de 110 km/h. Nous quittons la vallée du Rhône. Je vous rejoins beaucoup plus au sud, dans la région de Nîmes. À nouveau, du monde pour vous qui arrivez d'Arles par l'autoroute A54. Pour vous insérer dans le trafic à Nîmes, c'est après Nîmes Centre, la sortie numéro 1, il y a 2 km de bouchon et puis quelques ralentissements du côté de Nîmes dans la région de Nîmes-Ouest. Après la sortie 25, Nîmes-Ouest globalement, entre Nîmes et Galargues, que la circulation est bien chargée. Et d'ailleurs, dans les deux sens de circulation, c'est un petit peu plus dense en direction de Toulouse ou Barcelone. Là aussi, ça peut soudainement freiner devant vous. Maintenez de bons intervalles de sécurité avec le véhicule que vous suivez par endroit, quelques obstacles et des patrouilleurs qui vont intervenir. C'est le cas dans la région de Béziers, dans la région de Narbonne également. Attention à ces hommes et à ces femmes en jaune. La rédaction à 14h pour l'actualité, le 12-14 qui se referme tout doucement. Et la suite de votre trajet en musique, voici Madonna.

Elena sur Radio Vinci, autoroute avec Capuche. Le trafic de plus en plus chargé. Un accident en vallée du Rhône, au sud de Lyon, direction Marseille, après Chana ou Saint-Rombert d'Albon. Un accident au kilomètre 35. Vous ne passez que sur les deux voies les plus à droite. Les services de sécurité sont en route et forcément, le trafic ralentit de plus en plus. Je vous reparle de vos conditions de circulation dans quelques minutes après la rédaction à 14h. Pour aller jusque-là, voici Gossip.

0: La musique de Gossip hein, sur Radio France et Autoroute avec Heavy Cross. Bienvenue si vous nous rejoignez. Il va falloir du temps pour descendre la vallée du Rhône, quasiment trois quarts d'heure de plus désormais depuis le sud de Lyon jusqu'à Orange, du monde dans la région de Valence, de Montélimar, mais surtout un accident qui est en cours après Chana ou Saint-Rambert-d'Albon. C'est en direction de Marseille et un long bouchon à traverser. Je vous en reparle dans quelques minutes. 14h, voici le flash d'actualité, c'est la rédaction qui nous rejoint.
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2: Bonjour à toutes et à tous. Donald Trump en route pour Pékin, où il sera reçu par son homologue Xi Jinping. Un sommet exceptionnel de trois jours avec de nombreux sujets sur la table. La guerre au Moyen-Orient, les droits de douane ou encore le statut de Taïwan. La dernière visite en date d'un président des États-Unis en Chine remonte à 2017 et il s'agissait déjà à l'époque de Donald Trump. Emmanuel Macron, lui, s'apprête à déposer une résolution à l'ONU afin de poser le cadre d'une mission de sécurisation du détroit d'Ormuz lorsque l'Iran et les États-Unis accepteront de lever leurs blocus respectifs et en concertation avec ces deux pays. Paris veut convaincre Téhéran et Washington de décorréler le sort du détroit d'Ormuz du reste du conflit et des négociations avec l'Iran. En France, le SMIC va augmenter autour de 2,4% dès le 1er juin, selon le ministre du Travail et des Solidarités, Jean-Pierre Farandouze, qui représente environ 44 euros bruts par mois. Cette hausse, conséquence de l'inflation de ces dernières semaines, est mécanique. 1700 personnes confinées dans un paquebot après la mort d'un passager près de Bordeaux. Pas de lien avec l'antivirus. C'est une épidémie de gastro-entérite qui est suspectée. Outre le nonagénaire décédé, une cinquantaine de personnes ont manifesté des troubles gastro-intestinaux à bord. Des analyses sont en cours. C'est plus de 13 par jour en France. En 2025, les infractions anti-LGBT+, enregistrées par les services de police, ont progressé de 2% sur un an, après avoir augmenté en moyenne de 13% par an entre 2016 et 2024. C'est ce qu'annonce aujourd'hui le ministère de l'Intérieur. Toutefois, le nombre d'actes anti-LGBT pourrait être bien supérieur. C'est ce que laisse entendre le ministère, qui souligne que le recours au dépôt de plaintes reste extrêmement faible parmi les victimes. Du monde sur la route ce mercredi, la route des départs en week-end à la veille de ce long pont de l'Ascension. Journée rouge d'après Bison Futé. C'est surtout en fin d'après-midi que le gros du trafic est attendu. Restez à l'écoute du 107.7. Vos conditions de circulation en détail et en région arrivent à la fin de ce flash. Et puis on termine avec du foot. Le Paris Saint-Germain peut décrocher officiellement le 14e titre de son histoire ce soir lors de son déplacement sur la pelouse du RC Lens en match en retard de la 29e journée de Ligue 1. Coup d'envoi à 21h. Il est 14h02. C'est la fin de ce flash. Belle journée à l'écoute du 107.7. Dans un instant, le trafic après votre météo.
0: Merci Marine. La météo avec un ciel variable aujourd'hui sur l'ensemble du pays, notamment sur l'Auvergne-Rhône-Alpes. Du soleil beaucoup plus généreux près de la Méditerranée, mais avec le vent Mistral-Tramontane sur leur secteur des rafales entre 60 et 70 km/h. Côté température cet après-midi, 17 degrés à Toulouse, 18 à Lyon, 19 degrés à Montpellier, 22 à Perpignan et à Marseille.
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0: De plus en plus de monde sur le sud du pays et notamment sur la vallée du Rhône. Pour vous qui quittez Lyon, il faudra quelques minutes au tunnel de Fourvière, mais pas de très très longs bouchons au tunnel de Fourvière direction Marseille. En revanche, si vous arrivez au sud de Lyon, entre Solèze et le secteur de Chassurone, la circulation bien dense désormais sur le nord de l'autoroute A7, c'est une dizaine de minutes, ce qui veut dire que vous quittez Lyon en une vingtaine de minutes pour rejoindre la vallée du Rhône. Une fois que vous serez en vallée du Rhône, entre le sud de Lyon et Orange, il faut quasiment trois quarts d'heure de plus pour descendre la vallée du Rhône. Il y a d'abord un accident, c'est là où vous allez passer le plus de temps, pratiquement une demi-heure après Chana ou Saint-Rambert-d'Albon. C'est la sortie numéro 12, un accident au kilomètre 35, circulation sur deux voies les plus à droite. Cet accident implique deux véhicules sur la voie de gauche, secteur qui pour l'instant n'est pas sécurisé. Il y a des piétons à proximité de cet accident. Donc, donc méfiance, vous qui arrivez dans cette région, restez bien sur les voies les plus à droite, et je vous le disais, il faut presque désormais une demi-heure pour passer cette perturbation. Ça freine vers le kilomètre 27 sur l'autoroute A7, ensuite sur la vallée du Rhône, ce sont quelques ralentissements, quelques bouchons ponctuels, une circulation en accordéon dans la traversée de Valence, après Bourg-les-Valence, en arrivant du côté de Montélimar également. Ça peut soudainement freiner devant vous, donc maintenez de bons intervalles de sécurité avec le véhicule que vous suivez. Circulation bien chargée sur toutes les voies de circulation, jusqu'à Orange, même si le trafic se passe plutôt bien. Nous sommes cette fois sur l'autoroute A9, c'est l'axe Orange-Espagne. Encore un petit peu de monde du côté de Nîmes, sur l'A9 direction Barcelone, au niveau de Nîmes-Ouest, l'échangeur numéro 25, un petit peu après, et ça ralentit toujours pour vous qui arrivez d'Arles par l'autoroute A54 après Nîmes-Centre. Quelques petites minutes avec 2 km de perturbation avant de rejoindre l'autoroute A9, et puis entre Nîmes et le secteur de Galargue en direction de Toulouse ou Barcelone, une circulation en accordéon. Là aussi, le trafic peut soudainement ralentir. Vous restez bien concentrés sur votre route. Voilà pour les perturbations. Si vous allez plutôt vers la Provence, ça va bien. Vous partez peut-être pour profiter de ce long week-end avec un véhicule chargé. Pensez à vous arrêter sur les aires de repos ou les aires de service pour vérifier l'arrimage de vos bagages.
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Après la sortie numéro 28, il pourrait y avoir un incendie à proximité des voies de circulation. C'est au kilomètre 250, peut-être de la fumée qui pourrait vous gêner. Les services de sécurité se rendent sur place. Beaucoup de monde sur la région lyonnaise. Vous êtes nombreux désormais à rejoindre la vallée du Rhône. Un accident aussi en vallée du Rhône au sud de Lyon qui complique le trafic. Et puis un petit peu plus à l'ouest, tiens, si vous êtes dans la région de Clermont-Ferrand et que vous rejoignez l'autoroute A60 en direction du sud, au-delà du réseau Vinci Autoroute, vous allez passer du temps dans un long bouchon parce qu'il y a une zone de travaux. Le trafic en détail dans les prochaines minutes. Pour éviter peut-être les perturbations, arrêtez-vous un petit peu avant. Les aires de repos qui sont à votre disposition, les aires de service aussi. Et puis tiens, il y a des pauses gourmandes sur la route du week-end de l'Ascension. Aujourd'hui avec des producteurs d'Occitanie qui vous donnent rendez-vous sur plusieurs aires. Des autoroutes A9 A61, autoroute A20 également si vous allez un petit peu plus à l'ouest, sur les aires de l'A9 par exemple, à Ambresome Nord, Béziers-Montblanc Nord, Narbonne, Vinassant Nord ou le village catalan, à Toulouse Sud aussi sur l'autoroute A61 avec au programme des dégustations et des découvertes de produits locaux, des biscuits occitans, du miel, tapenade, pâté et autres spécialités de la région. N'hésitez pas donc à marquer la pause. Kenvé pour la musique et puis l'info. 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
1: Kenvé, regarde-moi, vous restez bien évidemment à l'écoute de Radio Vinci Autoroute. Le trafic dans 2 minutes.
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1: 14h15, quasiment la circulation très chargée du côté de Lyon pour descendre la vallée du Rhône. On va en parler dans un instant. Avant cela, je vous rejoins beaucoup plus loin. On change de région. Vous êtes sur l'axe Toulouse-Narbonne. C'est l'autoroute A61, direction de la Méditerranée. Un accident est signalé 8 km après Carcassonne-Ouest. C'est la sortie numéro 23 possible. L'accident au kilomètre 326 peut-être de la gêne à votre circulation. Les services de l'autoroute se rendre sur place à vous.

0: rester bien concentré en arrivant dans cette région. Et puis, beaucoup plus loin, si vous circulez actuellement dans la région de Nîmes, entre Nîmes et Galargues, sur l'autoroute A9, direction Montpellier ou Barcelone, une succession de bouchons, de ralentissements, quelques minutes, une dizaine de minutes de plus sur votre trajet en arrivant dans cette région, avec quelques petites conséquences pour vous qui arrivez d'Arles par l'autoroute A54, toujours 2 km de circulation en accordéon après Nîmes centre pour rejoindre l'autoroute A9. Et puis, si vous circulez plutôt vers la Provence, vous êtes entre Marseille et Avignon. Sur l'autoroute A7 en direction de Lyon, il pourrait y avoir un incendie à proximité des voies, 2 km après Rognac-Aubert. C'est la sortie numéro 28. Les pompiers sont sur place, méfiance donc si vous arrivez dans cette région. Voilà pour les perturbations sur cette partie du réseau Vinci Autoroute. Beaucoup plus loin, je vous le disais, c'est bien chargé en région lyonnaise. Vous êtes nombreux à quitter Lyon depuis d'ailleurs le tunnel sous Fourvière et puis au sud de Lyon, entre Solèze et le secteur de Chasse-sur-Rhône, sur l'A7 Nord, une circulation très dense dans cette région. Et nous sommes, tiens, en direct avec Denis Costa, à bord de la voiture Trafic de Radio Vinci Autoroute. Denis Costa, bonjour.
1: Bonjour Valérie, bonjour à tous.
0: Vous êtes donc dans la région lyonnaise, vous avez quitté, me semble-t-il, le secteur de Communet sur l'autoroute A46. Vous arrivez dans ces bouchons sud de Lyon.
1: Ah, exactement, j'arrive dans ce bouchon au sud de Lyon et je peux vous dire que les difficultés, elles commencent vraiment dans cette région lyonnaise pour la descente de la vallée du Rhône. Alors c'est une journée qui est classée rouge au plan national et qui est classée noire sur cette région Auvergne-Rhône-Alpes, donc il n'y a pas vraiment de surprise concernant ces difficultés, c'est tous les ans plus ou moins la même chose ce long week-end de l'Ascension. Alors ce matin, j'étais déjà sur l'autoroute, j'ai remonté la vallée du Rhône et je voyais déjà le trafic qui était de plus en plus dense, des coups de vraiment de bouchons. Là maintenant, à cette heure-ci, en début après-midi, les bouchons s'installent vraiment. On est dans une vraie configuration où on roule au pas. Là, je suis autour de 10-15-20 km/h, pas plus, dans ces premiers kilomètres de l'autoroute à cette
0: heure. Et donc, c'est
1: du contournement est de Lyon.
0: Et ces bouchons qui sont compliqués également au sud de Lyon, Denis, parce qu'il y a un accident après Chanaou-Saint-Rambert d'Albon, la sortie 12, dans la descente du col du Grand-Bœuf, et c'est là d'ailleurs où vous allez passer le plus de temps, une demi-heure, trois quarts d'heure pour passer le secteur, et puis des bouchons, des ralentissements ponctuels dans la traversée de Montélimar ou de Valence. Le temps de trajet depuis le sud de Lyon jusqu'à Orange a nettement augmenté désormais, vous comptez quasiment une heure de plus, habituellement c'est à peu près une heure et demie pour effectuer les 160 km qui sépare le sud de Lyon de Orange. Vous comptez quasiment 2h30 compte tenu de toutes ces perturbations. Denis, on vous retrouve dans les kilomètres à venir. Bonne route avec le 107.7. Vous restez bien sûr avec nous. Vous qui êtes sur la route, marquez les pauses aussi régulièrement.
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0: Retour au trafic sur le 107.7 avec un véhicule de l'autoroute qui est en intervention du côté d'Orange sur l'autoroute A7 direction Marseille. C'est 4 km après Orange Centre. C'est la sortie numéro 21. Un véhicule qui intervient, attention, sur la voie de gauche au kilomètre 171. Un petit peu de musique sur la suite de votre route. Voici Chris Cab.

0: Mais c'est qu'avec Chris Kemp sur Radio France et Autoroute, si vous avez envie d'une radio qui s'adapte à votre humeur ce week-end de l'Ascension, découvrez nos radios digitales avec deux 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Le trafic en détail dans quelques minutes, une heure de plus pour descendre la vallée du Rhône, il y a du monde, mais surtout un accident au sud de Lyon, nous en reparlons.
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0: Notez qu'il y a des travaux justement à Lyon, d'importants travaux de rénovation des viaducs de Pierre Bénite menés par la direction des routes Centre-Est prévus ce week-end de l'Ascension. Dans le même temps, la métropole de Lyon, comme la semaine dernière, va réaliser des travaux de maintenance dans le tunnel sous Fourvière. C'est à partir de 22h ce soir. On continue jusqu'à lundi 6h du matin ou plus tard. Le tunnel sous Fourvière sera fermé dans les deux sens de circulation entre l'échangeur de Valvert sur la M6 et l'échangeur 1 sur la M7 et la circulation, elle sera interdite aussi sur l'autoroute A7 en direction de Marseille, entre Pierre Bénite et Saint-Fond, avec des difficultés de circulation à prévoir.
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0: Et l'infotrafic qui arrive dans une minute.
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0: 14h30, les perturbations à Lyon sur la vallée du Rhône, notamment en direction de Marseille. Avant d'évoquer ces régions et ces secteurs, je vous rejoins beaucoup plus loin sur l'autoroute A7. Vous quittez Marseille, vous prenez la direction d'Avignon ou Lyon. Il y a un incendie 2 km après Rognac-Houbert. C'est la sortie numéro 28. Un incendie au kilomètre 253. Les pompiers sur place, vous vous décalez sur la voie la plus à gauche. Le trafic ralentit. D'ailleurs, en arrivant dans ce secteur, petit ralentissement vers le kilomètre 254. Ne vous laissez pas surprendre. En arrivant dans ce secteur, vous continuez sur la voie de gauche parce qu'il y a l'intervention des pompiers au niveau de cet événement, cet incendie au kilomètre 253. Voilà pour cette information et pour cette région. Un petit peu plus loin, vous rejoignez peut-être le secteur de Salon de Provence et vous passez par l'autoroute A54 qui fait la liaison entre Salon de Provence et Nîmes. Du monde à nouveau dans la traversée d'Arles après Saint-Martin-de-Crau. Une fois que vous quittez le réseau Vinci Autoroute entre Saint-Martin-de-Crau et la région d'Arles, ça roule au ralenti. Il faut au moins une vingtaine de minutes pour passer le secteur. Et puis lorsque vous retrouvez l'autoroute A54 entre Arles et Nîmes, c'est encore un petit peu ralenti à l'approche de l'autoroute A9, mais ça se passe plutôt bien désormais. En revanche, toujours ces ralentissements, une douzaine de kilomètres de circulation en accordéon entre Nîmes et la région de Montpellier. C'est un petit peu après Nîmes-Ouest en arrivant du côté de Galargues. Vous restez bien concentrés parce que ça peut soudainement freiner devant vous. Ça avance, ça ralentit, ça s'arrête parfois l'espace de quelques secondes et puis ça repart. Ça freine sur l'autoroute A9 vers Galargues, je vous le disais, vers le kilomètre 68. Voilà pour cette région. Beaucoup plus à l'ouest, un accident qui est en cours entre Toulouse et la Méditerranée. Sur l'autoroute A61, là aussi, un bouchon se forme parce que l'accident implique un véhicule sur la voie de gauche. Vous arrivez de Toulouse après Carcassonne-Ouest, la sortie numéro 23. Il faut quelques minutes pour passer un bouchon d'un kilomètre, circulation sur une seule voie au niveau de cet événement. Voilà pour cette région. Nous partons beaucoup plus loin à Lyon. Pas véritablement d'évolution, une dizaine de minutes, toujours pour passer le tunnel de Fourvière et pour quitter Lyon, vous arrivez au sud de Lyon. Le trafic bien chargé entre Solèze et le secteur de Chasse-sur-Rhône, ça vous concerne sur l'autoroute A7, ça va vous concerner, vous qui arrivez de Saint-Étienne, vous qui arrivez du contournement de Lyon. Si vous rejoignez le nord de l'autoroute A7 pour descendre la vallée du Rhône, c'est un petit peu plus d'une heure désormais, quasiment une heure et quart de plus parce qu'il y a du monde et surtout parce qu'il y a un accident, même si le véhicule a été évacué des voies de circulation après Chana ou Saint-Rombert-d'Albon. L'accident avec du monde sur place, et c'est là où vous allez passer le plus de temps, quasiment trois quarts d'heure après Chana ou Saint-Rombert-d'Albon, direction Marseille, ça freine vers le kilomètre 26 pour vous qui arrivez de la région lyonnaise. Et puis ensuite, il y a quelques ralentissements ponctuels des perturbations à Valence dans la traversée de Montélimar. Le trafic habituel avec les journées bien denses comme celle d'aujourd'hui. Bon courage dans ces perturbations.
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0: Et le trafic, bien évidemment, nous en reparlons dans les prochaines minutes, très régulièrement et à tout instant, dès qu'une information le nécessite. Alors, tiens, c'est la chanson de Big Flo et Oli.
6: Putain.

Ça fait chanter dans la radio que ça ne vous déconcentre pas, bien évidemment. Bruno Mars sur le 107.7 avec I Just Might. Bon courage dans les bouchons, les ralentissements. Vous êtes peut-être sur la route de ce long week-end qui s'annonce. Peut-être la route du travail aussi. Le trafic en détail dans quelques minutes après la musique. Voici This Is.

0: 10h01 sur Radio Vinci Autoroute, l'info trafic dans une minute.
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6: 14h46, l'info au trafic et avant d'évoquer la région lyonnaise avec Denis Costa à bord de la voiture trafic de Radio Vinci Autoroute, un secteur où il y a des difficultés également parce qu'il y a un accident. Nous sommes beaucoup plus loin sur l'axe Toulouse-Narbonne, l'autoroute A61. Vous arrivez de Toulouse et vous prenez la direction de la Méditerranée. Un accident sur la voie de gauche. Vous ne circulez que sur une seule voie, celle de droite, 8 km après Carcassonne-Ouest. C'est la sortie numéro 23. Trafic un petit peu chargé pour rejoindre la Méditerranée avant d'arriver vers l'autoroute A9 et il faut quelques minutes pour traverser 1 km de bouchon. Une fois passé ce secteur, quelques petits ralentissements également sur le secteur de Lézignan, mais pas de grosses perturbations. Voilà pour cette région. Beaucoup plus loin, autour de Nîmes, toujours cette succession de bouchons de ralentissement globalement entre Nîmes et Galargue sur l'autoroute A9 pour vous qui êtes en direction de Montpellier ou Barcelone. Et puis dans la traversée d'Arles, il faut encore quelques minutes, 10-15 minutes hein, pour traverser les bouchons sur la Nationale 113 de la direction des routes méditerranéennes. Voilà pour ces régions. Ailleurs, là où il y a le plus gros des difficultés, au sud de Lyon, 10-15 minutes pour quitter Lyon et rejoindre la vallée du Rhône. En revanche, en vallée du Rhône, ça se complique en direction de Marseille et c'est Denis Costa qui va nous le confirmer tout cela. Denis, vous êtes à bord de la voiture trafic de Radio Vinci Autoroute et vous avez passé le secteur de Communet, vous avez rejoint la vallée du Rhône. On était avec vous il y a une demi-heure. Vous êtes à présent dans un bouchon, c'est ça?
7: Oui, alors le bouchon de Communet du sud de Lyon était beaucoup plus rapide que celui où je me trouve actuellement. Ça fait déjà une dizaine, quinzaine de minutes que je suis dans ce bouchon. Alors vous l'évoquiez tout à l'heure, il est lié ce bouchon à un accident. Alors c'est un endroit stratégique hein, de l'autoroute A7. C'est un endroit où il y a une grande montée, donc régulièrement il y a des bouchons qui sont à ce niveau-là. Donc en plus un accident au niveau de cette montée, ce qui perturbe le trafic. Alors ça a plusieurs conséquences, donc déjà un bouchon, on est très régulièrement à l'arrêt, donc je vous ai dit là, j'ai déjà traversé 3 km de bouchon, il m'a fallu un bon quart d'heure et c'est pas terminé. Il y a la sortie Chana qui sature également, sortie numéro 12, qui est saturée actuellement parce que vous êtes nombreux à vouloir éviter cette zone, donc qui sortait l'autoroute à ce niveau-là, donc deuxième conséquence. En revanche, on le regardait tout à l'heure, Hélène, ensemble, hors antenne, l'accident à proprement parler, lui, est terminé, hein, c'est ça.
6: C'est ça, l'accident est terminé et la circulation se fait sur toutes les voies. Pour autant, vous l'évoquiez, il y a beaucoup de monde et ce bouchon qui peine à se résorber. Mais de toute façon, c'est une journée où le trafic va rester bien chargé.
7: C'est ce que j'allais vous dire. De toute façon, vous ne vous attendez pas à traverser la vallée du Rhône comme dans un rêve. Là, on est autour de 1 heure de plus hein, pour faire le trajet dans la vallée du Rhône entre le sud de Lyon et le secteur d'Orange. C'est conforme à ce qui était prévu. Journée rouge sur le plan national, journée noire même pour cette région. Et on n'est pas du tout à l'heure de pointe. Hein. Là, on est même au début des difficultés. Donc, si vous prenez la route en ce moment, bah, vous avez le choix, soit prendre votre mal en patience avec toutes ces difficultés. Sinon, vous pouvez faire une pause ou essayer de retarder un petit peu votre départ, mais il faudra attendre pas mal, hein, plutôt le début de soirée.
6: D'autant plus que c'est une journée où certes il y a beaucoup de monde, hein, Denis, qui part profiter de ce long week-end, mais c'est une journée travaillée aussi. Il y a beaucoup de monde sur la route du travail aussi en ce mercredi.
7: Et la partager la route, oui. Oui, pour partager la route, il y a de nombreux poids lourds qui sont présents aussi, on les voit sur la voie droite essentiellement. Donc oui, ça rajoute un élément supplémentaire.
6: Merci beaucoup Denis Costa, c'est là où vous allez passer d'ailleurs le plus de temps, globalement entre la région de Vienne et le nord de Valence. Ensuite, à Valence, du côté de Montélimar, des ralentissements ponctuels, mais le trafic se passe un petit peu mieux, un petit peu plus au sud pour prendre la direction du sud, peut-être pour rejoindre la Méditerranée. Bon courage à vous. Et voilà, c'est fini. Non, ça c'est juste le titre de la chanson qui arrive. C'est Jean-Louis Aubert qui vous accompagne. Voilà.

Et Turan sur Radio Vinci Autoroute avec Azizem. Le trafic en détail dans quelques minutes avec d'autres copilotes qui arrivent. Beaucoup de monde sans surprise en Vallée du Rhône. Vous saurez tout dans quelques minutes après la rédaction pour aller jusqu'à la voici. CeeLo Green.

0: matin.
1: Bon courage sur la route avec des copilotes qui arrivent d'autres voies, qui vous accompagnent sur le 107.7 après le flash d'actualité. 15h, voici l'info de ce mercredi.
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3: Bonjour à toutes et à tous. À la une, une visite diplomatique très scrutée. Le président américain Donald Trump est attendu en Chine aujourd'hui, alors qu'il est empêtré dans la guerre avec l'Iran, dont Pékin est un partenaire. Il va s'entretenir avec son homologue Xi Jinping au sujet de la guerre au Moyen-Orient, bien sûr, mais aussi des droits de douane et sur le statut de Taïwan. En France, la ministre de la Santé, Stéphanie Rist, doit s'entretenir avec les autres ministres de la Santé de l'Union européenne cet après-midi à partir de 16h30 au sujet de l'antivirus. Le gouvernement français se veut par ailleurs rassurant sur le stock stratégique de masques, suffisant selon lui pour au moins 3 mois. Matignon rappelle aussi qu'il n'y a pas d'épidémie d'antivirus à ce stade. Une seule Française, une ex-passagère du navire Ondus, a été testée positive. Elle se trouve en réanimation à l'hôpital Bichat à Paris. Une vingtaine de cas contacts n'ayant pour l'instant aucun symptôme ont par ailleurs été placés à l'isolement. Plus de 1700 personnes confinées dans un paquebot au large de Bordeaux après la mort d'un passager. Aucun lien avec l'antivirus, précisent les autorités. Il s'agit d'une suspicion d'épidémie de gastro-entérite. Les passagers sont en majorité des Britanniques et des Irlandais. Des analyses sont en cours. De plus en plus de monde sur la route des départs en week-end. Dans ce mercredi, cela devrait s'intensifier en deuxième partie d'après-midi. À la veille du pont de l'Ascension, restez bien à l'écoute du 107.7. Le point trafic est à suivre après ce flash. Le nouveau maire de Paris, Emmanuel Grégoire, renonce à installer une fan zone dans la capitale le 30 mai prochain pour la finale de la Ligue des Champions entre le Paris Saint-Germain et Arsenal. Fan zone à laquelle la préfecture de police était défavorable. Football sur les terrains, le Paris Saint-Germain encore lui peut décrocher officiellement le 14e titre de son histoire ce soir lors de son déplacement sur la pelouse du RC Lens en match en retard de la 29e journée de Ligue 1. Coup d'envoi à 21h. Et puis à Cannes, après la cérémonie d'ouverture hier, la compétition démarre aujourd'hui avec 2 projections. Quelques jours à Nagui du japonais Koji Fukada et puis la vie d'une femme de la française Charline Bourgeois-Taquet. Ce soir hors compétition sera projeté l'abandon de Vincent Garinque sur les derniers jours du professeur Samuel Paty. Il est 15h passé de 2 minutes, c'est la fin de ce flash. Dans 1h à 16h, l'actualité vous sera présentée par Sébastien Ponchelet. Dans un instant, le trafic, ce sera juste après la météo.
4: Merci Marine. La priorité au trafic pendant votre flash, cette nouvelle information qui nous est parvenue de l'ouest Montpellier-Rhin. Si vous voyagez sur l'A9 en direction du sud, il est possible que vous soyez gêné par un obstacle au kilomètre 109. C'est juste avant d'atteindre la grande aire de service de Fabrègues. Vous êtes aussi concerné, bien sûr, si vous quittez Montpellier en ce moment par l'A709, au moment où vous allez rejoindre l'A9 en direction de Barcelone, quelques kilomètres plus loin, vous passerez à hauteur de ce même repère kilométrique 109. Les autres informations trafic du moment, dans quelques instants, donc cette fois après la météo. Un après-midi bien agréable dans le sud du pays. Le soleil est au rendez-vous entre la Provence, le Roussillon, le Midi toulousain. Pour la conduite, tenez quand même compte de la tramontane. Elle souffle jusqu'à 60 km/h. Des nuages vont s'inviter en soirée la nuit prochaine, mais sans pluie. Pour ce jeudi de l'Ascension, le pourtour méditerranéen va conserver un temps lumineux, partiellement ensoleillé avec toujours la tramontane, mais aussi le Mistral. Une ambiance plus terne et pluvieuse au nord de la vallée du Rhône demain, ainsi que dans le sud-ouest. Et cette ambiance, elle gagnera le littoral dans la nuit de jeudi à vendredi. Vendredi, une journée de transition avec encore des nuages et quelques belles périodes ensoleillées. Des orages pourraient toucher le Languedoc. Samedi et dimanche, le retour du grand soleil sur tout l'arc méditerranéen jusqu'en moyenne vallée du Rhône. Sachez que le vent ne vous lâchera pas de tout ce pont de l'Ascension dans le sud. Les minimales pour demain, 13 degrés à Montpellier-Perpignan. Pour l'après-midi, 19 à 21 degrés.
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4: 15h04, bonjour, bienvenue. Si vous nous rejoignez, les équipes de la rédaction à vos côtés, selon les régions dans lesquelles vous circulez ou vous circulerez peut-être tout à l'heure. À 15h04, je suis désormais ravi de vous accompagner en Languedoc-Roussillon dans le Midi toulousain. Et bien évidemment, nous aurons toujours un œil sur la situation dans la vallée du Rhône. Pour vous qui avez l'intention au bout de la 9 de prendre l'A7 en direction de Lyon, je vous donnerai régulièrement des tendances. Alors ça se passe bien à l'heure actuelle, je peux déjà vous le dire. Sachez quand même qu'à partir d'Orange, au moment où vous quitterez l'autoroute A9 jusqu'à Valence, il y aura la régulation de vitesse à respecter, pas plus de 110 km/h entre Orange et Valence en direction de Lyon sur la 7. Et nous aurons aussi bien évidemment toujours un œil sur la situation plus près du sud-ouest et de la région toulousaine où un autre copilote vous accompagne cet après-midi désormais à partir du sud de la grande région toulousaine. En Languedoc-Roussillon, dans le mini toulousain, vous nous recevez. Tendance générale, j'ai envie de la qualifier de convenable dans l'immédiat. Alors sachez quand même qu'il y a eu plusieurs accidents depuis ce matin, donc il y a forcément un petit peu de nervosité, du monde également, l'empressement peut-être de regagner un lieu de villégiature, peut-être votre domicile si c'est une fin de journée, voire de semaine qui se profile au travail. Donc ne cédez pas à l'agacement de voir aussi peut-être parfois quelques mauvais comportements devant vous, restez bien concentré, c'est un indicateur. Le fait qu'il y ait plusieurs accidents ce matin, donc danger à prendre en compte, un accident peut rapidement perturber le trafic. À ma connaissance, il ne reste plus qu'une seule intervention pour un accident, une intervention qui se déroule en ce moment entre Toulouse et Carcassonne en direction de la Méditerranée. Vous allez peut-être en ce moment, en provenance du sud-ouest, passer à hauteur du lieu de l'accident, le kilomètre 277, 15 km après Villefranche de Lauragais, la sortie numéro 20. Sachez que partout ailleurs, sur la 61, la 9, la 709, au région Montpellier-Rennes, la 54, n'avons pas connaissance d'accidents et donc d'événements un peu plus perturbants qu'autre que les ralentissements liés à la saturation du trafic, voire les bouchons. Il y a la traversée de la Camargue qui reste un tout petit peu difficile sur la nationale 113. Là, vous êtes en train de nous rejoindre en direction de Nîmes, de Montpellier, de l'autoroute A9, mais vous avez quasiment fini de traverser la plus grosse difficulté de l'après-midi. Là, vous nous écoutez dans l'immédiat. Donc, bon courage à vous pour les quelques dernières centaines de mètres de bouchons que vous traversez entre la nationale 113 et la 54 en passant à Arles en direction de Nîmes. À la jonction de la 54 à Nîmes avec l'autoroute A9, congestion du trafic puisqu'il n'y a qu'une seule fois pour vous engager sur l'A9 en provenance de la 54. Il peut y avoir un petit peu plus de monde et des ralentissements ponctuels en ce moment entre Nîmes et Montpellier en direction du sud, mais globalement la tendance est plutôt bonne. Nous voyons quand même que le temps de trajet est rallongé d'environ 5 minutes entre Nîmes et Montpellier. Et je pense vous avoir à peu près tout dit des événements trafic du moment en Languedoc-Roussillon dans le midi toulousain. Je vous souhaite un agréable voyage, une bonne fin de journée au travail et bien sûr le bon pont de l'Ascension si vous avez la possibilité de le faire.
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0: La jeune Marguerite sur Radio Vinci Autoroute, il est 15h12, vous restez bien calé dans moins de 3 minutes. Un rappel de vos conditions de circulation, là où vous nous écoutez en Languedoc-Roussillon dans le midi toulousain, vous êtes plutôt épargné par les difficultés importantes. Il y a quand même par endroit quelques petits bouchons, je vous en touche un mot dans quelques instants.
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0: 15h15, un rappel de vos conditions de circulation en Languedoc-Roussillon dans le midi toulousain. Je vous rappelle que depuis

0: Depuis 15h cet après-midi, vous avez différents copilotes qui vous accompagnent pour la vallée du Rhône. Ne soyez pas surpris que je ne développe pas des informations qui pourraient vous concerner tout à l'heure. Si vous avez l'intention au bout de la 9 de prendre l'A7 en direction de Lyon, Loïc Alsac sera votre copilote à quelques encablures de votre arrivée à Orange. Ça se passe bien d'ailleurs en direction de Lyon une nouvelle fois. Je préfère vous le rappeler, comme ça vous aurez au moins déjà cette tendance encourageante. N'oubliez pas simplement qu'à partir d'Orange jusqu'à Valence, dans le sens de la remontée de l'autoroute A7, vous ne devez pas dépasser les 110 km/h. C'est le dispositif de la régulation de vitesse qui est en cours en direction de Lyon, dans le sens qui va peut-être tout à l'heure vous concerner. Plus près de vous, les bouchons que vous êtes susceptibles de traverser ou que vous finissez de traverser, la Nationale 113 à Arles en direction de Nîmes, de Montpellier et de l'autoroute A9. L'extrémité de la 54 à Nîmes avant de pouvoir prendre l'autoroute A9. Dans ce cas-là, il s'agit de quelques centaines de mètres de véhicules qui roulent à très faible allure jusqu'à l'embranchement avec l'autoroute A9. Vous mettrez une poignée de minutes en plus, rassurez-vous, tout ira bien. Ça peut ralentir sur la 9 entre le secteur de Nîmes et Montpellier, mais sans difficulté importante, en tout cas portée à notre connaissance. Ça, c'est plutôt la bonne nouvelle. La région Montpellier-Rennes, si vous êtes en transit RAS, pas grand-chose à vous dire. Simple rappel quand même des difficultés qui peuvent vous concerner à Montpellier sur la 709. C'est l'autoroute de desserte ou de sortie de Montpellier. Nous voyons avec les images dans ce studio, les remontées d'infos également des différents PC de surveillance de Vinci Autoroute, que ça bouchonne au niveau de la sortie Montpellier-Est, sortie 29. C'est assez classique, elle est saturée en direction de Nîmes et de Lyon. Sortie 29, donc longue bretelle de décélération et vous êtes vraiment en train de rouler à très très faible allure. Restez bien concentrés car ça peut freiner brutalement devant vous. Ça bouchonne également à Saint-Jean-de-Védas. Là, on est à l'ouest de Montpellier, toujours sur la 709 en sortie numéro 32. La partie sud de l'autoroute A9, que vous dire? Je vois là aussi avec les images dans ce studio qu'il y a un petit peu de monde qui se bouscule en ce moment en provenance de l'Espagne à la barrière de péage du Boulou, quelques dizaines de mètres, voire quelques petites centaines de mètres de véhicules au ralenti, puis à l'arrêt. Il peut y avoir des contrôles, hein, je vous le rappelle, à cette barrière de péage, à la demande des autorités pour procéder à ces contrôles. Le nombre de voies peut être limité pour passer, ce qui peut expliquer un tout petit peu de congestion. L'autoroute A61, liaison entre Toulouse et la Méditerranée, pas de changement, le trafic est fluide. Vous avez quand même, peut-être là, vous nous rejoignez en provenance du sud-ouest, vous allez peut-être passer à hauteur de cet accident, kilomètre 277, 15 km après Villefranche de Lauragais, la sortie 20 de la 61 en direction de la Grande Bleue.
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0: Allez, ça y est, nous y sommes, ça ne vous a pas échappé, c'est le pont du printemps 2026, le pont de l'Ascension. Qui dit pont, donc dit 4 jours, demain le jeudi férié, pour celles et ceux bien sûr qui peuvent profiter de ce pont. Vendredi donc coupure, et c'est le cas d'ailleurs pour l'éducation nationale, avec pratiquement tous les établissements scolaires qui ne travailleront pas vendredi. Samedi et dimanche, donc 4 jours, le pont de l'Ascension, et vous êtes donc un peu plus nombreux qu'au cours des derniers week-ends, même s'il y a eu des longs week-ends, à prendre la route pour profiter de ces 4 jours. Alors, vous pouvez nous dire comment se passe votre trajet, si vous avez une info à nous faire parvenir, non pas pour le trafic, hein. Là vous avez notamment les bandes d'appel Orange pour le faire, un numéro également à connaître, le 3605, mais si vous souhaitez nous expliquer un petit peu comment se passe votre trajet pour envoyer un message, vous le faites uniquement si vous êtes passager, ou alors si vous êtes conducteur ou conductrice, vous le faites à l'arrêt sur une aire de repos, une aire de service, en allant sur le site radio-vinci-autoroute.com. Vous trouverez en page d'accueil en bas à droite une petite bulle bleue, vous cliquez, vous rédigez quelques lignes, j'aurai peut-être le plaisir tout à l'heure de relayer vos mots à l'antenne. Nous poursuivons en musique avec Alpes.

0: Vous écoutez Radio Vinci Autoroute, merci de votre fidélité. 15h26, vous nous écoutez en train de conduire, d'être dans un véhicule en train d'avancer, peut-être aussi de patienter dans des bouchons. Je vais vous retrouver dans 3 minutes pour un rappel des quelques difficultés en cours. La principale en formation en ce moment, c'est à l'ouest de Montpellier, sur l'autoroute A9 en direction de Barcelone. Il y a 5 km de bouchons durs. La 9, je vous en parle pour le trafic, mais je vous invite aussi à marquer la pause sur les superbes aires de service de cette grande autoroute A9 entre le Vaucluse et l'Espagne, car vous avez aujourd'hui des dégustations et des découvertes de produits locaux qui sont proposés par des producteurs de l'Occitanie et notamment sur plusieurs aires de l'autoroute A9, l'aire d'Ambrosome-Nord, de Béziers-Mont-Blanc, de Narbonne-Vinassant-Nord, du village catalan plus près de Perpignan. Il y a aussi des aires sur la 61 et la 20 qui proposent le même type de découvertes de produits locaux, biscuits occitans, miel, tapenade, pâté et autres spécialité de la région. Une bonne occasion pour démarrer de belle manière ce pont de l'Ascension dès l'autoroute. A tout de suite pour l'infotrafic.
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0: 15h30, bon après-midi, bon pont de l'Ascension, bonne route pour le travail pour vous qui nous écoutez en Languedoc-Roussillon dans le midi toulousain. Je vous donne cette indication, signe d'une dégradation sur l'autoroute A9 entre Orange et Narbonne. Si vous devez faire la totalité du voyage entre Orange et Narbonne, le trajet est rallongé d'une demi-heure en ce moment. Pourquoi? D'une part parce qu'il y a une circulation bien chargée, parfois ralentie sur quelques centaines de mètres, et ce qui n'exclut pas d'ailleurs du bouchon ponctuel entre Nîmes et Montpellier. Donc vous mettrez probablement 5 10 minutes de plus pour faire le trajet en ce moment entre Nîmes et Montpellier. Et ensuite, une fois atteint la région de Montpellier, pour vous qui descendez la 9 en direction de Barcelone, vous allez tomber dans un bouchon qui s'étire sur 5 à 6 kilomètres. Il s'étire jusqu'au moment où vous allez aborder une zone où un véhicule a rencontré des soucis, a peut-être perdu un obstacle, et ce qui a l'air de sérieusement gêner le passage vers le kilomètre 109-110. C'est dans le secteur où il y a la grande aire de service de Fabrec, dans l'ouest de Montpellier. Et donc, en amont, il faut traverser 5 km de retenue. Là, vous allez mettre 20-25 minutes de plus simplement pour traverser ces 5 à 6 km de bouchons. Donc, en cumulé, cela représente bien, en gros, une demi-heure de plus entre Orange et Narbonne. Alors, bien sûr, tout dépend de la longueur de votre trajet, de la durée de votre trajet, de l'endroit où vous vous rendez. Peut-être allez-vous échapper partiellement aux difficultés que je viens d'évoquer, mais c'est le point difficile du moment. Là, vous nous écoutez, ça a l'air d'évoluer favorablement concernant quand même la gêne, puisque nous apprenons la fin des obstacles. Nous apprenons également que le véhicule ne gêne plus le passage au kilomètre 109. Et ça veut dire que ça passerait à nouveau sur trois voies, puisque tout à l'heure, avec des images fournies par les équipes de Vinci Autoroute, des PC de surveillance, nous constations qu'il y avait même les gendarmes qui vous faisaient vous décaler le plus à gauche possible. Il y avait donc une gêne. Il semblerait donc que ça repasse sur les trois voies, mais vous ne ressentez pas encore tous les effets de la reprise du trafic dans ces 5 à 6 kilomètres de bouchons. Je voudrais aussi ajouter comme précision importante que si vous arrivez de Montpellier par la 709 en direction de Narbonne, au moment où vous allez quitter la 709 à Saint-Jean-de-Védas et continuer sur l'autoroute A9, vous allez tomber pour vous sur 4 à 5 km du bouchon que je viens d'évoquer. C'est le point de blocage le plus important du moment. Retenez qu'il y en a d'autres, notamment à travers la Camargue, mais là vous avez traversé une grosse difficulté sur la nationale 113 à Arles en direction de Nîmes. Là vous nous rejoignez, en tout cas sur ce point trafic du Languedoc-Roussillon. Ça bouge un tout petit peu sur quelques centaines de mètres tout au bout de la 54 à Nîmes avant de pouvoir vous engager sur l'autoroute A9. Je voudrais aussi vous dire que entre Toulouse et Carcassonne, un petit peu de bouchon s'est formé après Villefranche-de-Lauragais à la sortie 20 de la 61 en direction de la Méditerranée du fait d'un accident. Vous êtes en train de patienter un tout petit peu. L'accident s'est produit au kilomètre 277. C'est à cet endroit-là que vous commencez à recevoir ce point trafic du Languedoc-Roussillon et du Midi toulousain. Vous savez tout pour votre région.
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0: Et concernant la vallée du Rhône, je préfère vous le rappeler si vous n'étiez pas avec nous au cours de la dernière demi-heure. Donc les équipes du 177 sont renforcées à l'occasion de ce pont de l'Ascension. Loïc Assac sera votre copilote sur l'autoroute A7. En direction de Lyon, au bout de la 9, ça roule plutôt bien dans l'immédiat, mais notez quand même la régulation de vitesse qui vous concernera à partir d'Orange jusqu'à Valence dans le sens de la remontée de l'autoroute A7. Vous n'avez pas le droit de rouler au-delà des 110 km/h cet après-midi. Dans un instant, votre rendez-vous du cinéma, c'est à voir. Thierry Chaise, du magazine Première, viendra vous parler notamment du film d'ouverture du Festival de Cannes, projeté hier soir sur la Croisette et déjà en salle cette semaine. Il s'agit d'une production française au casting étincelant avec le titre du film, La Vénus électrique. Nous en parlons après Gérald de Palmas.

0: Vous écoutez Radio Vinci Autoroute, 15h37, bon voyage, bon mercredi après-midi pour différentes raisons. Vous êtes sur la route pour le pont de l'Ascension qui débute peut-être pour vous, pour poursuivre votre voyage. Un petit salut aux professionnels de la route, très nombreux routiers à nous écouter et à rouler cet après-midi. Nous vous voyons passer avec les images en direct du réseau dans ce studio. Les professionnels de la route d'ailleurs qui ne sont pas forcément que des conducteurs ou des conductrices de poids lourds. Il y a du monde qui roule pour le travail cet après-midi. J'espère que nous allons continuer de vous accompagner du mieux possible avec les équipes de la rédaction, car bien évidemment, il va y avoir aussi les sorties du travail tout à l'heure qui vont forcément occasionner quelques difficultés supplémentaires. Sachez qu'à l'heure actuelle, c'est plutôt sous contrôle en Languedoc-Roussillon dans le midi toulousain, mais avec quand même les conséquences d'un incident rencontré par un véhicule tout à l'heure qui a perdu des obstacles à l'ouest de Montpellier. Ça repart bien sur les trois voies, mais il faut compter quand même entre Montpellier et Sète en ce moment un trajet rallongé d'une vingtaine de minutes. C'est le point de blocage le plus important du moment là où vous nous écoutez. Il y en a d'autres du côté d'Arles, de Nîmes, dans certaines sorties de l'autoroute A709 en région Montpellier-Rennes. Puis un petit peu de monde également qui passe ce secteur où un accident s'est produit tout à l'heure entre Toulouse et Carcassonne sur la 61 en direction de la Méditerranée. Je vous reparlerai de tout ça dans 7 minutes. Alors avant notre reportage, une nouvelle information et comme la priorité est toujours au trafic sur l'antenne de Radio Vinci Autoroute, je vous la transmets immédiatement. Il s'agit d'un obstacle, d'un sac. Est-il petit, gros ce sac? Sac de vêtements, sac de ciment, ça arrive aussi parfois sur la chaussée. La 709 est concernée, l'autoroute de desserte ou de sortie de Montpellier et c'est vous qui roulez en direction de l'ouest montpelliérain suivant les panneaux 7 et Narbonne qui risquez d'être gêné au kilomètre 15, 1 à 2 kilomètres après Montpellier Sud, la sortie numéro 30. Vous l'avez, cette toute nouvelle information. C'est à voir, comme promis, votre rendez-vous du cinéma. Yvon Mouton est avec Thierry Chesse cet après-midi, le rédacteur en chef du magazine Première, pour sa sélection de la semaine.
1: Un casting éclatant pour le film qui a fait l'ouverture de ce 79e Festival de Cannes. Gilles Lellouche, Anaïs de Moustier, Pio Marmaille, réalisé par Pierre Salvadori. Il s'agit de La Vénus électrique, Thierry.
2: C'est une merveille. Alors ça se passe dans un Paris assez ancien. Anaïs de Moustier joue une jeune femme. Il y a des performances de cirque. Donc elle, en fait, c'est la Vénus électrique parce que on la met sur scène, on lui envoie des courants électriques et des hommes montent pour l'embrasser et ils prennent le courant. C'est le coup de foudre.
1: Et c'est très poétique finalement.
2: C'est très poétique. Et elle va se retrouver par un effet du hasard à jouer aussi le rôle de voyante pour un homme joué par Pio Marmaille qui a perdu sa femme et qui aimerait rentrer en contact avec elle via l'au-delà. Évidemment, c'est impossible, mais évidemment, par le cinéma, tout est possible. Et c'est le début d'un festival de quiproquo.
3: Il a pris conscience qu'il vous embrassait, vous. Et là, on a ressenti un mélange de stupeur et de désir.
4: Ah oui ?
3: Et aussitôt de honte, attention.
4: Ah ouais.
2: Et là, c'est absolument étincelant. Et Cannes ne pouvait s'ouvrir de meilleure manière.
1: Et on ne quitte pas d'ailleurs le Festival de Cannes puisque vous nous conseillez un autre film en compétition officielle cette fois. Il s'agit d'Histoires parallèles, film avec également une distribution brillante, éclatante. Je cite Isabelle Huppert, Vincent Cassel, Pierre Niney et sans doute d'autres.
2: Virginie Efira et Adam Bessa qui est un jeune comédien qui monte. À la réalisation, c'est Asghar Farhadi, donc l'homme qui a fait Une séparation, qui avait déjà tourné en France. C'est un Iranien. Il avait tourné en France avec Le passé. Là, on est dans le quartier de la République parisien et en fait, c'est une histoire d'appartements qui se font face. Hitchcock aurait adoré. C'est une autrice qui en fait s'inspire de ce qu'elle voit chez ses voisins. Il y a Vincent Cassel, Virginie Efira, Pierre Niney. Elle imagine ce qui se passe entre eux, qui est avec qui est le possible amant. Et elle écrit ce roman. Et il se trouve que ce roman va avoir des conséquences sur la vie de ces trois-là. Ah. Voilà, si vous aimez les films de Farhadi, qui toujours... Les films de Farhadi, il y a toujours ce qu'on voit. Et en fait, ce qu'on n'a pas tout à fait vu. Ben dans ce film-là...
1: Vous avez un faible pour Virginie Efira depuis longtemps. Deux films estampillés Festival de Cannes, Histoire parallèle et La Vénus électrique, déjà en salle cette semaine, à retrouver également dans le magazine Première et sur première.fr.
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0: Claudio Capéo sur Radio 20 sur Autoroute. Merci de votre fidélité. Bon après-midi. Je vous retrouve dans moins de 2 minutes pour un rappel de vos conditions de circulation.
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0: 15h46, j'évoque dans quelques instants les bouchons qui vous concernent très directement, Languedoc-Roussillon dans le midi toulousain et en sortie de la Provence notamment. Avant cela, j'allais évoquer un obstacle, mais le message est déjà terminé. Ça signifie que le patrouilleur est intervenu très rapidement, donc je n'insiste pas. Je peux donc, à 15h46, bien démarrer par les bouchons, la tendance générale. Alors, je vais commencer par la Camargue. Pourquoi ? Parce que vous commencez à nous rejoindre dans ce point trafic consacré au Languedoc-Roussillon en provenance de la Provence. Vous avez rencontré une grosse galère entre Saint-Martin-de-Crouy et Arles, en lien avec un incident qui s'est produit tout à l'heure sur la Nationale 113 en direction de Nîmes, de Montpellier, de l'autoroute A9. Une demi-heure de plus pour le simple trajet sur la Nationale 113 entre Saint-Martin-de-Crouy et Arles. Mais là où vous commencez à rejoindre ce point trafic du Languedoc-Roussillon, vous avez traversé la quasi-totalité de la retenue. Et ça, c'est la très bonne nouvelle pour vous. Alors, il y aura quand même un autre bouchon tout au bout de la 54 avant la jonction avec l'autoroute A9 à Nîmes. Bouchon très classique. Il s'étire sur 3 km car il n'y a qu'une seule voie pour changer d'autoroute au bout de la 54 et prendre l'A9 en direction de Montpellier et de Barcelone, et vous mettrez 10 minutes de plus pour pouvoir rouler ensuite sans difficulté sur l'autoroute A9 jusqu'à Montpellier. Sachez qu'entre Orange et Narbonne, si vous êtes en train de rouler sur l'A9 au tout début de l'autoroute A9 à partir de l'autoroute A7 à Orange, et donc pour prendre la direction de Barcelone, entre Orange et Narbonne, le temps de trajet est rallongé d'environ une demi-heure, quelques petites minutes que vous mettrez en plus entre Nîmes et Montpellier, car la circulation est très très chargée. Nous allons aussi commencer à observer vraiment un effet des sorties du travail dans les deux sens sur la partie toujours bien empruntée de la 9 entre Nîmes et Montpellier. Puis je vous rappelle qu'il y a eu un incident bien perturbant tout à l'heure à l'ouest de Montpellier. Véhicule qui a perdu des obstacles, enfin des choses qui se sont décrochées de son véhicule, une barre de fer notamment, qu'il a fallu la retirer, il a fallu décaler le véhicule qui gênait tout à l'heure le passage. Malheureusement, cela a congestionné le trafic entre Montpellier et 7 sur 6 km. Je vous annonçais tout à l'heure pas loin d'une demi-heure de plus hein, pour le trajet entre Montpellier et Sète. On en est à un quart d'heure de plus et c'est la raison donc qui explique avec les petites difficultés que vous rencontrez entre Nîmes et Montpellier que pour la totalité d'un voyage en ce moment entre Orange et Narbonne, le trajet est rallongé d'une demi-heure. J'évoquais la région Montpellier-Rennes, il y a l'autoroute bien sûr d'entrée ou de sortie de Montpellier, la 709, et avec des échangeurs qui sont saturés, Montpellier-S, sortie 29, saturé en direction de Nîmes et de Lyon, et Saint-Jean-de-Védas, la sortie 32, saturé en direction de Sète et de Narbonne. Pour être tout à fait complet, un petit détour par la 61. Alors vous nous écoutez en ce moment, en gros, entre Castelnaudary et la Méditerranée à Narbonne, mais avant d'atteindre Castelnaudary, vous avez traversé un petit bouchon tout à l'heure, car un accident s'était produit entre Villefranche-de-Lauragais et Castelnaudary. L'intervention est terminée, le bouchon devrait se résorber, il n'a jamais été très très long à traverser. Je vous souhaite une bonne suite de votre voyage en ce moment sur la 61 en direction de la Grande Bleue. Et pensez à rouler à droite, c'est parfois oublié, notamment lorsque il y a des conducteurs ou des conductrices plus occasionnelles, peut-être vous, en cette période de pont de l'Ascension. On oublie parfois que la voie à privilégier sur autoroute, c'est bien la voie la plus à droite. Écoutez ce rappel d'Olivier Gallon, il commande l'escadron départemental de contrôle des flux d'Indre-et-Loire.
14: Les voies qui sont sur la gauche sont faites pour procéder au dépassement et vous devez ensuite vous rabattre parce que on gêne le flux de circulation et on peut éventuellement avoir des conducteurs derrière vous qui s'énervent et encore une fois on risque l'accident. Donc restez bien à droite, la voie normale de circulation c'est celle la plus à droite sur la chaussée.
0: Vous savez ce qu'il vous reste à faire, je vous retrouve dans quelques instants pour un complément d'information trafic, des obstacles ou des véhicules qui peuvent gêner par endroit, mais ça sera à l'issue de ce flash en géolocalisation. Nous poursuivons musique avec Simply Red dans 10 minutes à 16h, l'actualité nationale et internationale. Bon après-midi et bon au long week-end prolongé, le pont même. On parle d'un pont, un vrai pont, comme les ponts que vous voyez peut-être et que j'ai sous les yeux sur le réseau autoroutier. Mais là, il s'agit bien de moments de détente. Allez, plein de bonnes choses pour vous pour les 4 jours qui viennent.
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Gaëtan Roussel avec sa chanson Tout s'en va en concert dans plusieurs festivals au cours des prochaines semaines. Je suis certain que vous allez peut-être pouvoir en profiter de ces moments bien agréables pour découvrir les artistes, retrouver celles et ceux que vous préférez quand ils sont sur scène. Ce sont toujours des moments, toujours, peut-être pas tout le temps, mais quasiment tout le temps, des moments inoubliables et de belles soirées en perspective. Plein de bonnes choses à vous en concert à l'occasion du printemps, à l'occasion de l'été 2026 pour ce pont de l'Ascension. Vous allez peut-être faire d'autres choses, profiter du soleil et tendre une serviette sur le sable. Alors, temps plutôt instable pour la fin de journée, pour demain, vendredi, journée de transition. Je vous en reparlerai dans la météo dans les prochains kilomètres, juste après le flash de 16h qui arrive dans 3 minutes. Côté trafic, une amélioration se dessine sur l'autoroute A9 et notamment entre Montpellier et Sète, où la circulation a été le plus perturbée cet après-midi, la plus perturbée. Je vous en reparlerai là aussi dans les prochains kilomètres. Voici Without the Face, c'est Forever Young, Just an Illusion, un petit peu un mix de chansons que vous connaissez peut-être.

0: 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Merci de faire la route avec nous, il est tout juste 16h.
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2: Bonjour du monde sur les routes du pays aujourd'hui avec le pont de l'Ascension considéré comme l'un des week-ends les plus chargés de l'année et déjà 748 km de bouchons cumulés à l'instant même en France. Si les départs sont étalés entre aujourd'hui et demain, tout le monde rentrera dimanche. Il faudra donc s'attendre là aussi à des difficultés. 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Et pour savoir comment ça roule en ce moment, rendez-vous juste après ce flash. À Lille, un homme de 22 ans vient d'être condamné à 6 ans de prison pour homicide routier après la mort de sa passagère dans un accident de la route en mars dernier. Circonstances aggravantes, dans la même journée, il avait consommé de l'alcool, du cannabis et entre 10 et 15 ballons de protoxyde d'azote. Dans une demi-heure, les ministres de la Santé de l'Union Européenne vont se réunir pour faire le point sur la situation de l'antivirus. Il s'agit pour eux de se coordonner pour prendre des mesures communes. Dans le même temps, Matignon affirme qu'il n'y a actuellement pas d'épidémie. Nous avons appris ce matin que tous les cas contacts français, soit 22 personnes, ont été hospitalisés par mesure de précaution. La guerre en Ukraine et Moscou qui continue d'entretenir le flou. Ce week-end, Vladimir Poutine évoquait une fin proche du conflit. Hier, le Kremlin indiquait qu'il était trop tôt pour donner des détails sur un plan de paix. Aujourd'hui, Moscou indique qu'il n'y aura pas de véritable pourparlers tant que l'armée ukrainienne n'aura pas quitté le Donbass dans l'est ukrainien. En France, avec une inflation en hausse liée notamment à la forte augmentation des prix du carburant, le SMIC, dont le montant est lié à cette inflation, va être augmenté de 2,4% à partir du 1er juillet, du 1er juin prochain. Le sport et le football avec ce soir deux matchs en retard de la 29e journée de Ligue 1. 19h, Brest recevra Strasbourg et à 21h, le deuxième du classement, le RC Lens, recevra le premier, le Paris Saint-Germain. Et la 34e et dernière journée de la saison aura lieu ce week-end et devrait donc voir un nouveau sacre des Parisiens. Il est 16h, passé de 2 minutes, c'est la fin de ce flash. L'infotrafic revient dans un instant, juste après votre météo.
0: Merci Sébastien. La priorité au trafic, comme toujours, sur Radio Vinci Autoroute. Pendant votre flash, un signalement d'accident. Et nous voyons avec des images en amont de cet accident. C'est sur la 61 dans la région de Carcassonne que ça commence à bouchonner un tout petit peu. La 61 en direction de la Méditerranée, c'est vous qui êtes concerné. Alors, la première alerte fait état d'un véhicule léger et d'un poids lourd qui se trouverait accidenté au kilomètre 325-326, 6-7 kilomètres après avoir passé Carcassonne-Ouest, la sortie 23, où ça va freiner brutalement un tout petit peu après cette sortie 23. En direction de la Méditerranée. Soyez très concentrés. Parlons de la météo des 4 jours qui viennent, et notamment demain, jeudi de l'Ascension. Le pourtour méditerranéen va conserver un temps lumineux et partiellement ensoleillé, avec toujours la Tramontane, mais aussi le Mistral. Une ambiance plus terne, en revanche, et même pluvieuse au nord de la vallée du Rhône demain, ainsi que dans le sud-ouest, qui gagnera cette ambiance grisâtre, le littoral dans la nuit de jeudi à vendredi. Vendredi, c'est une journée de transition qui s'annonce, avec encore des nuages et quelques belles périodes ensoleillées. Des orages pourraient toucher le Languedoc. Samedi et dimanche, le retour du grand soleil. Soleil, surtout l'arc méditerranéen jusqu'en moyenne vallée du Rhône. Le vent, sachez-le, ne vous lâchera pas de tout ce pont de l'Ascension dans le sud. Les minimales pour demain, 13 degrés attendus à Montpellier et à Perpignan, vous nous écoutez. Il fera de 19 à 21 degrés demain après-midi sur le littoral du Languedoc-Roussillon.
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0: Bon après-midi, 16h03, nous sommes le mercredi 13 mai, c'est donc le coup d'envoi de ce pont de l'Ascension. Vous l'avez entendu dans le flash de Sébastien Poncelet, à surveiller de très près pour les conséquences sur le trafic, et ce sont déjà des centaines de kilomètres de bouchons enregistrés dans l'Hexagone. Alors, les équipes de la rédaction sont déployées dans plusieurs points, bien sûr, pour vous tenir informés de façon plus géolocalisée de ce qui peut vous concerner, et je continue jusqu'à 20h de vous accompagner en Languedoc-Roussillon, dans le midi toulousain, avec toujours un œil sur la situation en Provence, notamment si vous avez l'intention de remonter la vallée du Rhône tout à l'heure, l'autoroute A7 en direction de Lyon. Là, vous nous écoutez, je vais commencer par l'autoroute A9, puisque nous observons quand même une amélioration sur l'autoroute A9, même si il y a eu tout à l'heure une difficulté relativement importante qui a fait prendre de l'importance au temps de trajet entre Orange et Narbonne. Il fallait compter tout à l'heure pas loin de 40 minutes de plus. On est plutôt à l'heure actuelle sur un quart d'heure de plus, donc une amélioration avec un trafic certes de temps en temps encombré entre Nîmes et Montpellier, et une fois passé Montpellier en direction de Sète et de Narbonne, là où un événement avait bien perturbé le trafic un tout petit peu plus tôt, mais donc c'est une amélioration que nous avons constatée, et je ne suis pas certain de pouvoir vous la confirmer flash après flash, car il va y avoir tout à l'heure aussi un effet des sorties du travail pour les pôles urbains, les secteurs très empruntés du réseau autoroutier comme Nîmes-Montpellier. Donc à l'heure actuelle, retenez que pour aller jusqu'à Narbonne et même jusqu'en Espagne, vous allez mettre en gros depuis Orange un quart d'heure à 20 minutes de plus, ça reste très convenable. Dans l'autre sens, je n'insiste pas sur la 9, depuis l'Espagne en direction de Lyon et pour aller jusqu'à Orange récupérer l'autoroute A7, ça se passe bien. J'en profite d'ailleurs pour vous glisser que sur l'A7, Loïc Alsac sera votre copilote en Provence notamment, et les temps de trajet sont quasi normaux jusqu'à Lyon, entre Orange et Lyon, dans le sens de la remontée de l'autoroute A7. Il y a quand même la régulation de vitesse qui est appliquée à partir d'Orange et jusqu'à Valence. En quittant la 9 tout à l'heure, vous ne pourrez pas rouler au-delà des 110 km/h entre Orange et Valence. Je m'intéresse à la situation maintenant concernant, alors je reviens quelques instants sur la 9, confirmation d'un accident en entrée de Nîmes Ouest, entrée numéro 25 de l'autoroute A9, au même endroit d'ailleurs, sachez-le, il est possible de prendre l'autoroute A54, l'autoroute qui mène en Camargue. La 54, vous qui arrivez d'Arles par la Nationale 113, ça a été une grosse galère entre Saint-Martin-de-Croix et Arles en direction de Nîmes, 20 à 30 minutes de plus à l'heure actuelle en raison de perturbations sur la Nationale 113 dans le secteur du pont du Rhône à Arles. Mais là, vous recevez ce programme, vous avez quasiment traversé la totalité de cette difficulté. Je vous souhaite la bienvenue en Languedoc-Roussillon. Il y aura un autre bouchon de 3 km qui vous attend au bout de la 54 pour vous engager sur l'autoroute A9 à Nîmes. Comptez 10 bonnes minutes de plus. Montpellier, la 709, quelques échangeurs autoroutiers, mais c'est du très classique qui sature. Montpellier-Est, sortie 29, saturée en direction de Nîmes et de Lyon. Saint-Jean-de-Védas, l'échangeur numéro 32, plutôt en direction de 7 et de Narbonne. Pour être tout à fait complet, je reviens quelques instants sur la 61, information donnée juste avant la météo, il y a quelques minutes. Donc, la 61, un accident et un début de bouchon dans la région de Carcassonne en direction de la Méditerranée. Il va falloir être bien attentif, 7 km après avoir passé Carcassonne-Ouest, la sortie numéro 23.
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Vous boirez peut-être tout à l'heure un verre au bar de l'hôtel. Vous boirez peut-être tout à l'heure un verre au bar de l'hôtel, signé Raphaël. Si...

0: passe avec la flambée du pétrole. Et je sais que pour beaucoup de monde, c'est difficile. Une période pas simple, hein, quand on roule au gazole, lorsque l'on roule, bien sûr, au sans-plomb, le véhicule électrique, là, c'est un tout petit peu différent. Tiens, d'ailleurs, j'en profite pour vous glisser, pour vous qui roulez à bord de véhicules électriques, vous avez la possibilité de faire la recharge sur les aires de service, ça c'est bien connu, celle où vous trouvez des boutiques. Mais vous pouvez également, depuis quelques mois, charger votre véhicule sur certaines aires de repos. Les aires concernées sont indiquées dès l'autoroute où vous apercevez le logo voiture électrique sur leur panneau. Lors de votre recharge, ne dépassez pas autant que possible les 80% pour libérer la place plus rapidement. Il vaut mieux faire des pauses recharge plus courtes mais plus régulières. Je vous retrouve dans 3 minutes pour un rappel de vos conditions de circulation. C'est chargé, chargé également en nombre de bouchons, plus conséquent que tout à l'heure.
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0: 16h15, un rappel de vos conditions de circulation. Je commence par l'autoroute A61 entre Toulouse et la Méditerranée. Le temps de trajet est rallongé d'une vingtaine de minutes en ce moment. Vous traversez deux bouchons en ce moment. L'un lié à un accident dont l'intervention est terminée entre Villefranche-de-Lauragais et Castelnaudary. Il faut compter quelques minutes pour aborder Castelnaudary après avoir traversé cette première retenue de la 61 en direction de la Grande Bleue. Et vous avez également au passage de Carcassonne un autre bouchon lié à

0: Un accident qui s'est produit plus récemment et là l'intervention soit est en cours, soit ne va pas tarder à débuter. Un accident s'est produit au kilomètre 325 en direction de la Grande Bleue. C'est 7 kilomètres après Carcassonne-Ouest, la sortie 23. Un accrochage entre un poids lourd et un véhicule léger. Donc retenez qu'en cumulé ces deux bouchons vous feront mettre 20 minutes de plus pour une liaison totale. Un total liaison entre Toulouse et la Méditerranée. Pas de soucis dans l'autre sens, Méditerranée-Toulouse. Le trafic est parfaitement fluide. L'autoroute A9 où en milieu d'après-midi la circulation avait été perturbée à l'ouest de Montpellier en direction de Barcelone. Ça roule mieux désormais. Pour la totalité d'un voyage entre Orange et l'Espagne, le trajet est rallongé de 15 à 20 minutes. Sans événement perturbant, mais avec une circulation bien chargée entre Montpellier et Nîmes. Et puis, bien sûr, pour celles et ceux qui quittent Montpellier en ce moment par la 709, qui prennent la 9 en direction de Sète et de Narbonne, vous rejoignez celles et ceux qui sont simplement en transit sur l'autoroute A9 en direction du sud. Et vous allez constater que vous n'êtes pas tout seul à rouler sur toutes les voies disponibles de l'autoroute Route A9 à partir de la région de Montpellier, donc en gros un quart d'heure de plus pour aller jusqu'en Espagne, depuis Orange, depuis la vallée du Rhône. Dans l'autre sens, pas de bouchon sur l'autoroute A9 dans le sens Espagne. Orange, tant mieux pour la vallée du Rhône, je vous en toucherai un mot dans quelques instants. Il est utile de vous donner quelques indications sur ce qui pourrait vous attendre un tout petit peu plus loin. La 709 avance là, la région Montpellier-Rennes, des échangeurs autoroutiers qui sont saturés, mais vous en avez l'habitude le soir pour rentrer à la maison ou en fin d'après-midi, encore plus lorsqu'il y a un pont, peut-être des départs anticipés. Montpellier-Est, saturé, sortie 29 de la 709 en direction de Nîmes et de Lyon. Et je vais citer aussi, il peut y en avoir une autre, hein, une ou deux autres, Saint-Jean-de-Védas, l'échangeur numéro 32. Je reviens quelques instants sur l'autoroute A9. Vous êtes peut-être en train de nous écouter entre Narbonne et Perpignan en ce moment. Un feu prendrait au niveau du terre-plein central et peut-être même avec des conséquences dès la voie de gauche de l'autoroute A9 en direction du sud, au kilomètre 209. Départ de feu sans connaître l'origine. S'agit-il de la végétation d'un véhicule? Le kilomètre 209 de la 9 en direction du sud, situé 2 km après Sigean, la sortie numéro 39. Je reviens en Camargue. Vous aurez mis en cumulé pour un trajet entre Salon de Provence et Nîmes, en passant par la 54 et au milieu des deux morceaux de la 54, la Nationale 113, vous aurez mis une demi-heure de plus. Il faut compter toujours 20 bonnes minutes de plus pour traverser le bouchon à Arles sur la Nationale 113. Vous commencez à nous rejoindre dans ce bouchon, à la fin de ce bouchon en direction de Nîmes et vous mettrez 10 minutes de plus pour parcourir 3 km bouchon au bout de l'autoroute A54 avant de vous engager sur l'autoroute A9. La vallée du Rhône, retenez que les temps de trajet à partir d'Orange jusqu'à Lyon sont à peu près normaux. Il peut y avoir quelques minutes en plus. Aussi, un effet mécanique de la régulation de vitesse dans le Icalsac. Votre copilote sur cette partie du réseau A7 vous reparlera. À partir d'Orange jusqu'à Valence en direction de Lyon, vous ne devez pas dépasser les 110 km/h.
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0: J'envoie un petit salut à une auditrice, elle s'appelle Cécile Delmas, elle nous a envoyé un message tout à l'heure pour nous informer, merci Cécile, qu'il y a bien un bouchon qui s'est installé dans le secteur de Carcassonne en direction de la Méditerranée. Nous sommes dans un bouchon depuis 3 km avant la sortie 24, donc entre les deux sorties qui encadrent la région de Carcassonne, et c'est la conséquence à la fois d'une circulation qui se charge en direction de la Grande Bleue et de cet accident dont je vous parlais dans le flash, au kilomètre 325, une intervention qui vient de débuter. Pour transmettre une information trafic qui vous semble urgente, importante, vous pouvez plutôt appeler, plutôt que nous envoyer un message au 3605. C'est un numéro de Vinci Autoroute qui est dédié pour notamment le contact avec les clients. Le réseau d'appel d'urgence est aussi une solution possible pour prévenir d'une information urgente. Et grâce à ce réseau d'appel d'urgence, les bornes oranges, il sera possible de savoir exactement où vous êtes. Merci à vous quand même, Cécile, d'avoir relayé cette information. De l'accident et du bouchon dans la région de Carcassonne. Vous pouvez vous aussi nous glisser quelques mots sur votre trajet, votre voyage, comment il se passe, où allez-vous, depuis quand êtes-vous parti, est-ce que vous appréciez le 107.7 qui essaye de vous guider du mieux possible avec les différentes équipes de la rédaction à l'occasion de ce coup d'envoi du week-end de l'Ascension. Pour nous envoyer votre message, comme l'a fait Cécile tout à l'heure, vous êtes passager uniquement ou alors conducteur ou conductrice mais à l'arrêt sur une aire, vous allez sur le site de la radio, radio-vinci-autoroute.com, vous trouverez en page d'accueil en bas à droite une petite bulle bleue. Vous cliquez et vous rédigez quelques lignes. J'aurai peut-être le plaisir de les relayer à l'antenne. Voici Shakira pour la musique. Oh,

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1: C'était Shakira sur le 107.7. Nous allons dans quelques instants repartir, bien sûr, en musique. Je vais revenir dans quelques instants sur cette situation qui est bien particulière concernant un départ de feu. Nous l'apprenons au niveau du terre-plein central. C'est un départ de feu qui prend en ce moment feu de végétation sur l'autoroute A9. Nous sommes sur l'autoroute A9 en direction de Barcelone au kilomètre 209. Cyril, un patrouilleur de Vinci Autoroute vient d'arriver sur les lieux. Il est positionné en amont sur la voie la plus à gauche. Vous passez uniquement sur la voie de droite et sur celle du milieu. 2 kilomètres après Sigean, la sortie numéro 39 de la 9 en direction du sud. C'est une information très importante avec un début de bouchon. Hein, en formation, bien sûr, dans ce secteur plus largement situé entre Narbonne et Perpignan en direction du sud. Sachez qu'il y a aussi une gêne de l'autre côté des glissières de sécurité du terre-plein central en direction de Lyon. Là aussi, il va falloir éviter de passer sur la voie de gauche, même si la zone n'est pas encore sécurisée. Je regarde une image que me fait parvenir. Oui, feu de végétation. Nous le voyons, les premières flammes du terre-plein central avec entre les deux côtés de la chaussée un espacement d'environ 1,50 m. Il y a de la végétation. Elle est déjà un petit peu sèche, cette végétation. Et nous voyons les flammes qui se dégagent. C'est donc pour vous qui roulez dans les deux sens de circulation un danger à prendre très au sérieux entre Sigean et Le Cat. Vous êtes donc dans la partie sud de l'autoroute A9. Et nous allons donc bien évidemment recommencer en cette période de migration printanière et avant le grand rush de l'été à vous rappeler les conseils élémentaires. Qu'il ne faut pas faire. Vous fumeurs, je ne vais pas vous incriminer, vous fumeurs ou vous fumeuses, mais bien sûr, vous êtes directement exposés à l'origine de ce type de départ de feu. Si vous jetez vos mégots par les fenêtres, vous les mettez dans des petits boîtiers, vous ne mettez pas de mégots par les fenêtres, bien évidemment, puis évitez tout simplement aussi de jeter n'importe quoi. Les patrouilleurs ramassent des tonnes et des tonnes de déchets toute l'année sur le réseau autoroutier. Faites preuve de bon sens, de civisme, gardez tout ce que vous avez gardé dans les véhicules. Bien sûr, n'allez pas faire prendre feu votre véhicule avec un mégot, éteignez-le, mais ne le jetez pas par les fenêtres. Et c'est probablement, sans certitude, un mégot qui doit être à l'origine de ce départ de feu au niveau du terre-plein central. Nous poursuivons en musique tout de suite.

0: 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Nous allons dans 3 à 4 minutes nous retrouver pour un rappel de vos conditions de circulation. Bienvenue en Languedoc-Roussillon dans le Midi Toulousain. C'est là où vous recevez ce programme et d'autres copilotes, bien sûr, à vos côtés dans d'autres régions. Dispositif renforcé de la rédaction à l'occasion de ce pont de l'attention. De l'ascension.
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6: 16h32, je vous transmets en ouverture de ce flash cette toute nouvelle information qui me parvient de la région nîmoise. Si vous passez Nîmes en ce moment sur l'A9 en direction d'Orange et de Lyon, des débris pourraient gêner votre passage, indiqué au kilomètre 48. C'est juste avant d'atteindre Nîmes-Est, quelques centaines de mètres avant l'arrivée à l'échangeur 24 de Nîmes-Est, dans le sens de la remontée de l'autoroute A9. Je vais dans quelques instants vous donner quelques indications concernant les temps de parcours légèrement rallongés ou plus fortement rallongés dans les secteurs dans lesquels vous évoluer. Mais avant cela, bien sûr, la priorité à ce départ de feu dont je vous ai parlé entre Narbonne et Perpignan en direction du sud. Un départ de feu qui a pris dans le secteur de Sigean, la sortie numéro 39, un tout petit peu après Sigean. Ça ne passe que sur la voie du milieu et sur la voie la plus à droite. Un départ de feu au niveau du terre-plein central. C'est la végétation qui est en train de brûler des flammes, selon les indications transmises par une équipe de Vinci Autoroute sur place. Il y a aussi un impact dans l'autre sens. Hein, pour vous qui arrivez de l'Espagne, de Perpignan, et qui roulez en direction de Narbonne, Montpellier et de Lyon, il va falloir, après le 4, la sortie numéro 40, éviter de passer le long du terre-plein central. C'est surtout en direction du sud pour l'instant que la zone est sécurisée par un patrouilleur, Cyril. Je le salue, il a positionné son camion en amont pour bien vous indiquer, après Sigean, de rouler sur la voie du milieu ou sur la voie la plus à droite. Je vous transmets maintenant quelques indications concernant les temps de trajet en plus à prévoir. Dans l'état actuel, et sans tenir compte du bouchon qui s'installe un tout petit peu entre Sigean et Perpignan, dans l'état actuel, le trajet de l'autoroute A9 entre le Vaucluse et l'Espagne en direction du sud se fait avec 15 à 20 minutes de plus à prévoir. Dans l'autre sens, dans le sens Espagne, Orange, en passant donc par Narbonne-Montpellier, temps de parcours quasi normal dans l'immédiat dans le sens de la remontée de l'autoroute A9, et ce depuis l'Espagne. Si vous nous écoutez sur l'autoroute A61, liaison entre Toulouse et la Méditerranée, une information importante, les deux interventions sont terminées là où il y a eu des accidents tout à l'heure, un tout petit peu avant Castelnaudary, et une autre dans la région de Carcassonne. Je vous indiquais tout à l'heure 20 minutes de trajet en plus entre Toulouse et la Méditerranée, ça a déjà l'air de baisser un tout petit peu, car les bouchons sans être résorbé, se traverse avec moins de temps que tout à l'heure. Donc probablement, non pas un retour à la normale, mais un trajet de rallongé de 10 à 15 minutes en ce moment pour vous qui quittez la région toulousaine et qui souhaitez rejoindre la Méditerranée et la Neuf dans le secteur de Narbonne par l'autoroute A61. La 61 dans l'autre sens Méditerranée et Toulouse, je n'insiste pas, le trafic est fluide. Temps de parcours normal ou quasi normal peut être rallongé lorsqu'il y a des zones balisées où vous devez réduire la cadence. Si vous roulez à travers la Camargue en ce moment depuis Salon de Provence, si vous étiez tout à l'heure dans le secteur de Salon de Provence pour atteindre Nîmes, le temps de trajet est rallongé d'environ 45 minutes. Mais vous aurez déjà passé dans une demi-heure de plus à Arles sur la nationale 113, prolongement de la 54 en direction de Nîmes. C'est complètement saturé et il vous restera, là vous nous écoutez désormais en Languedoc, à traverser ces 3 à 4 kilomètres bouchons au bout de la 54 avant de vous engager sur l'autoroute A9, et ça se fera donc en gros en un quart d'heure de plus. Dans l'autre sens, pas de bouchons sur la 54 dans le sens Nîmes Salon de Provence, et si vous avez l'intention de remonter la vallée du Rhône, je vous rappelle que le temps de trajet est normal à partir d'Orange jusqu'à Lyon dans l'immédiat. Votre copie pilote sur place s'appelle Loïc Elsac. Il vous parlera notamment de la régulation de vitesse entre Orange et Valence, pas plus de 110 km/h.
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6: Vous l'avez compris, il y en a un tout petit peu partout cet après-midi. Des bouchons en Languedoc-Roussillon dans le midi toulousain. Je n'ai pas évoqué ceux des échangeurs de la 709 qui sont saturés à Montpellier. Ne m'en voulez pas, mais vous en avez l'habitude à la sortie du travail. Donc c'est un tout petit peu éclaté. En revanche, retenez qu'il n'y a pas un événement inhabituel, très fortement perturbant, un accident qui pourrait avoir d'autres conséquences pour l'écoulement du trafic. Il n'en est rien dans l'immédiat et nous n'allons pas nous en plaindre. J'en profite pour saluer votre très bon comportement. Nous poursuivons en musique. C'est presque une musique de voyage. Week-end à Rome, une invitation signée Étienne Dao.

0: C'était Sienna Spirou en découverte sur le 107.7 Radio Vinci Autoroute. Bienvenue si vous nous rejoignez à l'occasion de ce coup d'envoi du pont de l'Ascension. Je vous retrouve dans 3 minutes pour un rappel de vos conditions de circulation en Languedoc-Roussillon et dans le Midi Toulousain. Tout de suite.
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0: 16h46, un rappel de vos conditions de circulation en Languedoc-Roussillon et dans le Midi Toulousain. Il y a tout d'abord un événement inhabituel, un départ de feu au niveau du terre-plein central de l'autoroute A9 entre Narbonne et Perpignan. Des conséquences dans les deux sens, une grosse intervention des pompiers le long du terre-plein central en direction du sud uniquement. J'y reviens, bouchon en amont. Vous allez mettre probablement désormais pas loin d'un quart d'heure de plus pour un trajet entre Narbonne et Perpignan. Il va falloir aborder 5 km de bouchon qui débute dans le secteur de Narbonne, un tout petit peu au sud de Narbonne, quand vous allez vous rapprocher de Sigean, la sortie numéro 39. Je vous donnerai des détails sur l'intervention dans quelques instants. Donc ça, c'est vraiment l'information inhabituelle. Pour le reste, il y a une saturation du trafic. Vous vous prépariez, j'en suis sûr, à rencontrer quelques bouchons à l'occasion de ce pont de l'Ascension qui débute. Alors, dans ce rappel, je vais simplement vous donner quelques tendances et vous allez vite le constater, hormis la Camargue, hein, où vous aurez mis du temps pour avancer à Arles. La tendance qui est plutôt encourageante. Le temps de trajet entre Orange et l'Espagne sur l'A9 en direction du sud, rallongé environ, alors je veux dire entre Orange et Narbonne, rallongé environ de 10 minutes. Maintenant, il y a un effet supplémentaire, bien sûr, de l'incendie qui se déroule un tout petit peu plus loin, qui fera peut-être prendre du temps supplémentaire à la totalité d'un trajet entre Orange et l'Espagne. Mais sachez qu'entre Orange et Narbonne, c'est autour de 10 minutes de plus. Dans l'autre sens, sens Espagne, Orange, la totalité du voyage sur l'autoroute A9 se fait quasiment sans difficulté, sans bouchon, avec peut-être quelques minutes au compteur si vous faites la totalité du voyage. La totalité du voyage entre le moment où vous revenez d'Espagne, où vous arrivez d'Espagne, et le moment où vous quitterez l'autoroute A9 à Orange pour vous engager sur l'autoroute A7. Sur l'autoroute A61, il y a eu deux accidents un tout petit peu plus tôt cet après-midi dans le sens Toulouse-Méditerranée. Les interventions sont terminées. Le temps de trajet reste rallongé d'environ une dizaine de minutes. Il y a notamment ce petit bouchon que vous êtes en train de finir de traverser entre Villefranche-de-Lauragais et Castelnaudary. Pas de souci donc en gros hein, jusqu'à la Grande Bleue ensuite. Et puis dans l'autre sens, sens Méditerranée-Toulouse, pas de souci sur la 61. Le trafic est fluide, les temps de parcours sont normaux. Montpellier, la 709, quelques petits bouchons ponctuels dans des sorties habituellement saturées en semaine le soir pour les sorties du travail. Et là, il y a en plus l'effet du pont de l'Ascension. Montpellier-Est a surveillé la sortie 29 en direction de Nîmes et de Lyon et Saint-Jean-de-Védas, l'échangeur numéro 32 de cette autoroute de desserte ou de sortie de Montpellier. La Camargue, la 54 et son prolongement à Arles, la Nationale 113 en cumulé, vous aurez mis pour la totalité d'un voyage entre Salon de Provence et Nîmes environ 3/4 d'heure de plus, mais le gros de la difficulté derrière vous, c'était à Arles sur la Nationale 113. Il vous reste quand même 10 à 15 minutes de plus à prévoir pour traverser 4 km de bouchons au bout de l'autoroute A54 avant de vous engager sur l'autoroute A9. Pas de souci dans le sens Nîmes, Salon de Provence en passant par Arles, à travers la Camargue sur la 54 et la Nationale 113. L'intervention des pompiers, je referme ce flash bien sûr pour vous qui êtes en train de patienter dans 5 km de bouchons. L'intervention des pompiers se poursuit entre Narbonne et Perpignan, juste après Sigean, la sortie numéro 39. Il y a eu tout à l'heure au kilomètre 209 un feu qui a pris au niveau du terre-plein central. Il y a en gros 1 mètre, 1,5 mètre de largeur de cet terre-plein central et entre les glissières de sécurité dans chaque sens, de l'herbe, de la végétation bien sèche, et elle s'est embrasée tout à l'heure, probablement sans certitude, avec l'effet d'un jet de mégot ou peut-être une autre action qui a pu faire chauffer la végétation et dégager donc toutes les flammes que nous avons vues. Plusieurs véhicules de pompiers se sont arrêtés, sont intervenus. Nous voyons à l'instant que l'intervention est en bonne voie puisqu'il y a un patrouilleur de Vinci Autoroute. Je vous donne ces informations puisque nous avons des images en direct du lieu de l'intervention qui est en train de débaliser, de rendre progressivement la circulation. La voie de gauche n'allait pas le mettre en danger, mais donc c'est une intervention plutôt en bonne voie pour vous qui roulez sur la 9 en direction du sud. Et ça, c'est une très très bonne nouvelle, ça n'aura pas duré trop longtemps. Dans 10 minutes, à 17h, l'actualité nationale et internationale. J'espère que nous allons continuer de faire la route dans les meilleures conditions possibles. Votre comportement va être indispensable tout au long des prochaines heures avec, bien sûr, du monde et encore du monde que nous allons voir au cours des prochaines heures jusqu'en soirée. Demain également, pour les départs du pont de l'Ascension. Et bien évidemment, vous serez certainement très nombreux à nous écouter dimanche soir pour les retours, ou dimanche dans la journée, peut-être le lundi, si vous avez la possibilité de décaler votre retour. Sachez que vous pouvez prendre la tendance des événements avant d'accéder au réseau en allant sur notre site internet radiovinciautoroute.com. 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Vous avez aussi l'application de la radio. Voici Roxette.

0: Merci d'avoir choisi Radio Vinci Autoroute en ce mercredi 13 mai, il est 16h53. C'est une intervention décidément rondement menée par les équipes de Vinci Autoroute, par les pompiers, les forces de l'ordre qui sont intervenues en moins de 3 quarts d'heure, là où il y a eu un important départ de feu sur l'autoroute A9 tout à l'heure, au niveau du terre-plein central, sur plusieurs mètres de végétation grillée qui a pris feu, cette végétation. Et donc le feu a été maîtrisé. Le patrouilleur de Vinci Autoroute dans le secteur de Sigean, direction de Barcelone, vient de rendre à la circulation la voie la plus à gauche. Ça passe à nouveau sur les trois voies. Il y avait 5 km de bouchons en amont. Ça devrait progressivement mieux rouler. Tant mieux. Encore une fois, il va falloir faire preuve de bon sens, de civisme toute l'année. On vous le répète au printemps, on vous le répète en été. Ce n'est pas, encore une fois, pour incriminer les fumeurs ou les fumeuses, mais ne jetez pas les mégots par les fenêtres. Ne jetez pas les mégots par les fenêtres. Un départ de feu est très rapide. Le Roussillon a bien souffert de ces importants incendies au cours des deux dernières années. Je pense au département des Pyrénées-Orientales, celui de l'Aude, bien évidemment, et tout département du sud de la France. Et on le voit même ailleurs dans l'Hexagone, des départements qui sont aussi concernés par le risque incendie dès l'instant où il fait beau, chaud, dès l'instant où la végétation aussi est sèche. Et elle est sèche en ce moment dans cette partie sud de l'autoroute A9. Retenez que l'intervention, en tout cas, est terminée et on est ravis de pouvoir terminer aussi rapidement ce qui pouvait être beaucoup plus problématique pour l'écoulement du trafic en direction de Barcelone. Je vous retrouve dans 7 à 8 minutes pour la météo et pour l'infotrafic du moment, juste après le flash de 17h. Nous allons dans quelques instants écouter Soul et Charlie Winston.
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0: Soul et Charlie Winston. 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
2: Bonsoir. À la une ce soir, dans le procès en appel du financement libyen de la campagne de Nicolas Sarkozy de 2007, l'avocat général a requis il y a quelques minutes contre l'ancien chef de l'État 7 ans de prison, 300 000 euros d'amende et 5 ans d'inéligibilité. Le parquet national financier avait requis la même peine il y a un peu plus d'un an. Par ailleurs, la justice a requis 6 ans de prison contre Claude Guéant et 100 000 euros d'amende. Encore une enseigne de magasins qui s'éteint. Les magasins de chaussures Minelli, marque créée en 1973, fermé définitivement à la fin du mois. Placé en redressement judiciaire depuis le mois de mars, les offres de reprise sont pour la plupart très partielles. Elles ne prévoyaient la reprise que d'un ou deux des 21 points de vente ou de la marque sans ses salariés. Minelli, ce sont 86 emplois. Un voyage officiel qui sera scruté avec attention. Donald Trump est arrivé aujourd'hui en Chine et y rencontrera son homologue chinois, Xi Jinping. Le président américain est parti avec un large panel d'hommes d'affaires, la Maison Blanche, qui souhaite convaincre Pékin de lui ouvrir son marché commercial, alors que Donald Trump avait débuté à son arrivée à la Maison Blanche une guerre commerciale, notamment avec la Chine. Sans nul doute que la guerre au Moyen-Orient sera évoquée, particulièrement le blocage du détroit d'Ormuz, alors que la Chine importe de nombreux produits depuis la région. Le sport et le football, avec ce soir deux matchs en retard de la 29e journée de Ligue 1. 19h, Brest recevra Strasbourg et à 21h, le deuxième du classement, le RC Lens, recevra le premier, le Paris Saint-Germain. Les départs pour ce traditionnel pont de l'Ascension. Déjà du monde sur les routes de France avec la barre symbolique des 1000 km de bouchons cumulés en France dépassés dans la dernière heure. Et méfiance car le ciel n'est pas avec vous dans certaines régions. Et justement, comme il est 17h02, un nouveau point trafic arrive et ce sera juste après votre météo.
0: Sébastien, encore une fois, comme tout à l'heure, la priorité au trafic sur le 107.7 pendant votre flash, cette nouvelle information qui nous est parvenue de la région de Montpellier en entrée de l'échangeur 29, là vous arrivez du Zénith notamment, pour prendre la 709 en direction de Narbonne. Un véhicule est en difficulté, ce qui peut gêner votre accès à la 709 à cet endroit-là. Je reviens dans quelques instants sur quelques petits bouchons montpelliérains, ça se passe plutôt bien pour l'heure dans la cité héraultaise. Le temps pour les 4 jours qui viennent, et oui, pour ce pont de l'Ascension. Commençons par demain jeudi, un pourtour méditerranéen qui va conserver un temps lumineux et partiellement ensoleillé avec toujours la Tramontagne, mais aussi le Mistral. Une ambiance plus terne en revanche, et pluvieuse même au nord de la vallée du Rhône demain et dans le sud-ouest. Cette ambiance grisâtre qui gagnera le littoral dans la nuit de jeudi à vendredi. Vendredi, c'est une journée de transition avec encore des nuages et quelques belles périodes ensoleillées. Des orages pourraient toucher le Languedoc après-demain. Samedi et dimanche, le retour du grand soleil sur tout l'arc méditerranéen et ce jusqu'en moyenne vallée du Rhône. Le vent ne vous lâchera pas de tout ce pont de l'Ascension dans le sud. Les minimales pour demain, 13 degrés à Montpellier et à Perpignan. Dans l'après-midi, sur le littoral du Languedoc-Roussillon, il fera autour des 19 à 21 degrés. Plutôt agréable pour étendre une serviette sur le sable. Pour la température de l'eau, c'est vous qui verrez.
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0: Je vais dans ce flash 17h03 détailler les temps de trajet en plus que vous mettez en Languedoc-Roussillon dans le midi toulousain du fait d'une saturation du trafic sur des autoroutes comme la 9, la 54 et le prolongement à Arles, la nationale 113, la 61, des petits bouchons à Montpellier également sur l'autoroute A709. Mais rassurez-vous, tendance générale, alors si je la qualifie de bonne alors que vous patientez depuis quelques longues minutes dans des bouchons, vous n'allez pas tout à fait apprécier, mais la tendance générale est plutôt bonne dans l'immédiat pour votre région où vous recevez ce programme en Languedoc-Roussillon et dans le midi toulousain. Je commence par l'autoroute A9 depuis Orange pour aller jusqu'en Espagne. Entre Orange et Narbonne, comptez en gros un quart d'heure de plus pour traverser les quelques ralentissements qu'il peut y avoir entre Nîmes et Montpellier, puis ensuite à l'ouest de Montpellier où un événement avait été un petit peu perturbant au cœur de l'après-midi. Ça roule bien désormais, mais avec de temps en temps du ralentissement possible une fois passé Montpellier en direction du sud. Et pour vous qui quittez Montpellier par la 709, bien sûr, si vous prenez ensuite la 9 en direction de Sète et de Narbonne, il est possible que vous soyez ralenti. Retenez donc ce quart d'heure de plus pour la totalité d'un voyage en ce moment entre Orange et Narbonne. Et puis entre Narbonne et l'Espagne, toujours en direction du sud sur l'autoroute A9, 10 minutes de plus. À l'origine, un départ de feu au niveau du terre-plein central tout à l'heure dans le secteur de Leucate. Le feu est maîtrisé. Les pompiers sont repartis. Toutes les équipes ont quitté les lieux. La voie de gauche a été rendue à la circulation. Donc c'est 10 minutes de plus à prévoir entre Narbonne et l'Espagne. Au passage de Sigean de Leucate, il est possible qu'elle ne soit plus d'activité dans les prochaines minutes. La 9 dans l'autre sens, depuis l'Espagne jusqu'à Orange. En gros, le trafic est fluide, ce qui n'exclut pas quelques petits ralentissements par endroit. L'autoroute A709, ça roule mieux en sortie de Montpellier désormais, selon les images qui m'arrivent dans ce studio de cet échangeur 29 de la 709 qui était un petit peu saturé tout à l'heure. Vous avez toujours du monde, bien sûr, tout au bout de la bretelle de décélération qui mène au réseau secondaire en sortie 32 de Saint-Jean-de-Védas. L'autoroute A61, liaison entre Toulouse et la Méditerranée, comptez en gros 10-15 minutes de plus pour la totalité d'un voyage entre Toulouse et la Grande Bleue. À l'origine des accidents qui avaient perturbé le trafic tout à l'heure après Villefranche-de-Lauragais dans la traversée de Carcassonne, il n'y a plus d'intervention en cours, mais la circulation jusqu'à maintenant n'a pas repris encore un cours normal, et ça se ressent notamment entre les deux sorties qui encadrent le secteur de Carcassonne en direction de la Grande Bleue, donc 10-15 minutes de plus, rien de bien méchant, et dans le sens Méditerranée-Toulouse, le temps de trajet est normal. Pour vous qui finissez votre voyage à travers la Camargue, il vous faut 15 minutes de plus pour atteindre la 9. Tout au bout de la 54, il y a 4 km de bouchons. C'est simplement la saturation du trafic. Mais précédemment, vous aurez mis une bonne demi-heure de plus pour traverser Arles par la Nationale 113 en direction de Nîmes. En direction de Salon-de-Provence, à travers la Camargue, le temps de trajet est à peu près normal. Dans la vallée du Rhône, tout au bout de l'autoroute A9, Loïc Assac sera votre copilote sur cette partie du réseau. À partir d'Orange jusqu'à Lyon, temps de trajet sans rallonge, tant mieux. En revanche, il y a un petit effet mécanique de la régulation de vitesse. Vous ne devez pas, à partir d'Orange et jusqu'à Valence, en direction de Lyon sur l'autoroute du Soleil, dépasser les 110 km/h. Loïc Assac vous en parlera davantage tout à l'heure.
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0: La Camisa Negra revisitée par un jeune artiste originaire d'Alsace de Colmar. C'était Elliot de son nom de scène. Vous restez avec nous dans quelques instants, dans 3 minutes quand même. Un nouveau point trafic. À tout de suite.
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2: 17h17, deux nouvelles informations en ouverture de ce flash. Tout d'abord à Montpellier, nous l'apprenons sur l'A709, un véhicule léger a l'air de gêner le passage pour vous qui arrivez de Lunel, par exemple, qui étiez sur l'A9 et qui prenez maintenant l'A709 en direction de Montpellier. Il va falloir bien vous décaler sur les deux voies les plus à gauche au kilomètre 5, 3 kilomètres après avoir passé Vendargues, la sortie numéro 28. L'autre nouvelle information... Est-ce que je peux vraiment la qualifier de nouvelle? Il y aurait un nouveau départ de feu au même endroit que tout à l'heure où les pompiers sont intervenus après avec plusieurs véhicules entre Narbonne et Perpignan, direction de Perpignan et de Barcelone. Nouveau départ de feu annoncé au niveau du terre-plein central au kilomètre 209, 2 kilomètres après Sigean, la sortie numéro 39. Ça a congestionné pendant une heure le trafic dans ce secteur sud de l'autoroute A9 au sud de la grande région de Narbonne avant d'arriver à Perpignan. La circulation avait quasiment repris un cours normal ces dernières minutes, mais il est possible qu'une nouvelle intervention soit rendue nécessaire. Départ de feu tout à l'heure et des flammes qui ont pris sur la végétation au niveau du terre-plein central, et ce sur un certain nombre de mètres. Donc il va falloir peut-être vous préparer à une nouvelle restriction de voie une fois passé Sigean, la sortie 39 en direction du sud. C'était plutôt une éclaircie qui se dessinait sur l'autoroute A9 ces dernières minutes, avec du monde bien sûr qui quitte Montpellier d'abord par la 709, ou vous qui rejoignez l'ouest montpelliérain par la 9 en direction du sud. Je vois que ça reste un tout petit peu encombré, mais sachez que le temps de trajet total entre Orange et l'Espagne est rallongé de 15 à 20 minutes. Il peut y avoir un petit peu de bouchon en région nîmoise, à l'approche et dans la traversée de Montpellier, en sortie de Montpellier, et donc à surveiller si une fois passé Narbonne, un nouveau bouchon se forme, là où les pompiers vont peut-être à nouveau intervenir avec un nouveau départ de feu. Dans l'autre sens, à 9, le trafic est fluide en provenance de l'Espagne, et ce jusqu'au moment où vous allez rejoindre l'autoroute A7 dans la vallée du Rhône. Tant mieux, Loïc Assac, votre copilote sur cette partie du réseau. Et je vous rappelle qu'en direction de Lyon, la circulation pour le reste fluide à partir d'Orange sur la 7. La régulation de vitesse est toutefois appliquée, pas plus de 110 km/h pour tous les véhicules à partir d'Orange et au moins jusqu'à Valence en direction de Lyon. La Camargue que vous finissez de traverser, magnifique région, la nationale 113, gros bouchon que vous avez malheureusement, dans lequel vous avez dû patienter tout à l'heure en direction de Nîmes. Il a fallu compter une demi-heure à 40 minutes de plus. Il vous reste un bouchon à traverser tout au bout de la 54 avant de vous insérer sur l'autoroute A9. 4 km de bouchon, temps de trajet rallongé d'environ un quart d'heure. Il s'agit simplement d'une saturation du trafic à l'embranchement autoroutier entre la 54 et l'autoroute A9. Je referme ce flash, un petit détour par la 61 pour vous dire que vous mettez peut-être environ à l'heure actuelle 10-15 minutes de plus pour un trajet entre Toulouse et la Méditerranée. Ça ralentit sur une dizaine de kilomètres à Carcassonne, mais ce n'est pas du bouchon dur.
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2: Merci de nous avoir choisis. C'est le pont de l'Ascension. Vous êtes nombreux à rouler, à prendre la route pour profiter de ces 4 jours. Alors je vous rappelle que vous avez la possibilité de nous glisser quelques mots via notre site internet, nous dire comment se passe votre trajet, qu'est-ce que vous avez prévu de faire pendant ces 4 jours. Est-ce que vous avez raccourci la durée d'un voyage avec tout ce qui se passe au niveau de la cherté du carburant, bien évidemment. Vos messages, vous allez sur notre site internet, radio-vinci-autoroute.com. Vous trouverez en page d'accueil, en bas à droite, une petite bulle bleue. Vous cliquez et vous rédigez quelques lignes. J'aurai peut-être le plaisir de les relayer tout à l'heure à l'antenne. Nous poursuivons musique avec Jack et Carla.

0: Rihanna avec son titre SOS à 17h25. La musique, vous l'aimez. Je sais que vous êtes nombreux à vous caler sur notre antenne toute l'année pour l'infotrafic, bien sûr, mais aussi pour la musique. Nous varions les plaisirs. 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Je vous retrouve à 17h30 dans moins de 4 minutes pour un rappel de vos conditions de circulation.
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0: Je vous souhaite une bonne fin d'après-midi, un bon retour à la maison si c'est simplement une journée au travail qui se termine et que vous vous apprêtez à regagner votre domicile. Et je vous souhaite aussi bien sûr un bon pont de l'Ascension pour vous notamment qui mettez peut-être en ce moment le cap vers un lieu de villégiature. 17h30, vous passez quelques minutes de plus par endroit pour traverser des ralentissements ou petits bouchons installés en Languedoc-Roussillon et dans le midi toulousain. Mais pour ce coup d'envoi du pont de l'Ascension, vraiment, vous en sortez plutôt bien dans l'immédiat. Prévoyez quelques minutes de plus pour traverser c'est les secteurs que je vais évoquer dans quelques instants sur la 9, la 54, la 61 également. Tendance générale très encourageante. Avec quand même avant cela, une petite précision concernant le nouveau départ de feu dont je vous ai parlé tout à l'heure sur l'autoroute A9. Il y a eu plusieurs véhicules de pompiers, je le rappelle, un petit peu plus tôt cet après-midi, qui ont maîtrisé un incendie qui avait pris au niveau du terre-plein central entre Sigean et Leucate, plus largement entre Narbonne et Perpignan. Le feu avait été maîtrisé, la voie rendue à la circulation. Mais ces dernières minutes, Vinci Autoroute nous a alerté sur une reprise du feu. Alors, il n'y a plus de dégagement de fumée, de flammes, comme c'était le cas tout à l'heure au niveau du terre-plein central au kilomètre 209. De temps en temps, un petit peu de fumée continue de se dégager et peut occasionner une surprise pour vous qui passez le long du terre-plein central en direction de Barcelone. Mais il n'y a pas de neutralisation de chaussée, il n'y a pas de flammes dans l'immédiat. Si ça devait reprendre, et peut-être même si ça ne reprend pas, les pompiers vont à nouveau intervenir entre Sigean et Leucate. Ne soyez pas surpris de voir d'ailleurs l'herbe au niveau du terre-plein central sur un certain nombre de mètres complètement grillés, carbonisés, du fait tout à l'heure de ces nouvelles flammes qui ont pris au niveau de ce terre-plein central végétalisé. Les bouchons, les ralentissements du moment, je vais rapidement vous faire un tour d'horizon. Alors commençons par l'autoroute A9. L'autoroute A9, pour la totalité d'un voyage entre Orange et l'Espagne, en gros, vous mettrez un quart d'heure de plus. Alors bien sûr, tout le monde ne fait pas le trajet entre Orange et l'Espagne. Sachez qu'il peut y avoir un petit peu de bouchon à Nîmes en descendant la 9, là où arrivent celles et ceux qui arrivent de la Camargue, par la 54. Entre Nîmes et Montpellier, ça peut ralentir, voire bouchonner sur quelques centaines de mètres par endroit. L'ouest Montpellier, hein, beaucoup de monde qui passe à Montpellier par la 9, et avec également celles et ceux qui arrivent de Montpellier par la 709 et qui prennent ensuite la 9 en direction de Sète et de Narbonne. Et puis ensuite, jusqu'en Espagne, hormis des ralentissements d'ailleurs dont nous n'avons pas forcément connaissance, qui peuvent se former à tout moment, là où le trafic devient bien chargé en l'espace de quelques minutes, ça roule très très bien. Pas de bouchons, pas de ralentissement à notre connaissance dans l'autre sens Espagne. Orange, le temps de trajet est normal. La 61, liaison entre Toulouse et la Méditerranée en direction de la Ville Rose, le temps de trajet est normal. Et dans l'autre sens, Toulouse-Méditerranée, ça bouchonne un tout petit peu à Carcassonne. Alors je vais plutôt évoquer le terme de ralentissement, compter 10 minutes de plus pour la totalité d'un voyage entre Toulouse et la Méditerranée du fait de ce ralentissement dans le secteur de Carcassonne. Si vous finissez votre voyage à travers la Camargue, un petit peu de bouchon au bout de la 54, 10-15 minutes de plus à prévoir avant de vous insérer sur l'autoroute A9. Mais je sais que précédemment, vous aurez traversé une grosse difficulté sur la Nationale 113 dans le secteur d'Arles, dans le sens Salon de Provence-Nîmes. Nîmes-Salon de Provence, dans l'autre sens de circulation à travers la Camargue, le trajet est tout à fait normal. Et si nous allions déjeuner en paix, allez, je vous propose tout de suite d'écouter le grand succès de Stéphane Echer qui nous replonge dans les années 90.

Le Suisse Stéphane Escher avec Déjeuner en paix sur Radio Vinci Autoroute, le plus français des Suisses, et nous l'aimons Stéphane Escher. Sachez d'ailleurs que vous qui traversez la Camargue en ce moment, où vous avez rencontré des bouchons sur la Nationale 113 et la 54, Stéphane Escher avait posé pendant quelques années ses valises en Camargue, il s'y est installé, il a quitté la région maintenant pour revenir plus près de lui, plus près du lac Léman en Suisse. Stéphane Escher que nous continuons d'apprécier avec encore des nouveaux disques qui sortent assez régulièrement. Je vous souhaite la bienvenue pour vous qui démarrez votre pont de l'Ascension, qui démarrez votre pont de l'Ascension en Languedoc-Roussillon dans le midi toulousain avec d'assez bonnes conditions malgré quelques bouchons. J'attire votre attention sur l'arrivée des pompiers, là où il y a donc un nouveau départ de feu au niveau du terre-plein central, végétation qui prend feu en ce moment, sur l'autoroute A9 entre Sigean et Leucate, au sud de la région de Narbonne, avant d'arriver à Perpignan. Plusieurs véhicules de pompiers avec un patrouilleur en protection se sont arrêtés sur la bande, il y en a sur la bande d'arrêt d'urgence, mais aussi sur la voie de gauche, et les pompiers recommencent à arroser le terre-plein central, là où le feu avait pris un petit peu plus tôt cet après-midi. Donc vous passez à nouveau sur deux voies au lieu des trois habituelles, la voie de gauche étant neutralisée dans le secteur de Leucate, ce qui provoque à nouveau un bouchon. Je vous donne tous ces détails grâce aux images, aux vidéos en direct du réseau qui me remontent dans ce studio et qui me permettent de voir que les pompiers sont à nouveau en train d'arroser donc le terre-plein central, la végétation du terre-plein central. Pensez à leur intervention et encore une fois, j'attire votre attention sur toutes les équipes qui interviennent sur le réseau toute l'année, les pompiers en ce moment, le patrouilleur qui est en protection, il peut y avoir les forces de l'ordre, les dépanneurs qui régulièrement sont là pour assister des personnes, s'occuper des véhicules, s'occuper aussi du réseau autoroutier. Et malheureusement, les accrochages sont trop fréquents. Un véhicule de l'autoroute en moyenne par semaine percuté sur le seul réseau Vinci Autoroute. Ça donne la mesure de la précaution qu'il faut prendre dès l'instant où vous voyez des équipes qui interviennent. Voici Taylor Swift.

0: Le dernier titre de Taylor Swift sur Radio Vinci Autoroute, c'était Hoplite. Dans 4 minutes au plus tard, 17h45, j'aurai le plaisir de vous retrouver pour un rappel du trafic. À tout de suite.
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0: 17h45, nous prenons tout de suite la direction de Montpellier en ouverture de ce flash. Une nouvelle info nous parvient, il s'agit d'un accident sur l'A709, secteur de Montpellier-Est, 2 à 3 km après Montpellier-Sud, et c'est en direction de Nîmes et de Lyon, en suivant les panneaux Nîmes et Lyon, que cet accident s'est produit. Le repère kilométrique 12, donc on est vraiment à quelques encablures de la sortie possible à Montpellier-Est, sortie 29. Le premier message qui nous parvient des équipes de Vinci Autoroute est que l'accident a impliqué un véhicule léger et un fourgon, et il n'y aurait pas de gêne directe à la circulation, mais le trafic est de plus en plus chargé à Montpellier. Bien évidemment, c'est tout à fait normal, puisqu'il s'agit d'une fin de journée au travail. Est-ce que je peux la qualifier de fin de semaine au travail si vous faites le pont de l'Ascension? Certainement. Et donc, il y a du monde qui roule dans les deux sens sur l'autoroute A709, en région Montpellier-Rennes. D'ailleurs, sachez-le, la sortie de Montpellier-Est est bien saturée. Nous le voyons, une très très longue bretelle de décélération. Vous roulez à très faible allure, notamment en direction de Nîmes et de Lyon. Il y a d'autres échangeurs autoroutiers de l'A709 9 à Montpellier qui habituellement sature le soir. Je pense à vous du côté de Saint-Jean-de-Védas en sortie numéro 32. Les temps de trajet, là, vous nous écoutez en Languedoc-Roussillon dans le midi toulousain où vous franchissez des bouchons sont rallongés. En gros, de 10 à 15 minutes. Je vous donne juste cette indication. Nous reviendrons dans le détail tout à l'heure, dans un quart d'heure, sur les secteurs congestionnés. Je peux simplement vous les citer. Il y a Nîmes, à l'embranchement entre l'A54 et l'autoroute A9. Un petit peu de bouchon à Nîmes sur l'A9 en direction du sud, au même embranchement avec l'autoroute A54. Il peut y avoir d'autres secteurs dans l'ouest Montpellier. Une fois passé Montpellier, si vous êtes en transit sur l'A9, ou vous qui quittez Montpellier par l'A709 en direction de Barcelone, il peut y avoir quelques secteurs congestionnés, notamment entre Montpellier cède, mais ce n'est pas du bouchon dur, c'est ce que nous voyons avec des images dans ce studio. En revanche, sachez qu'il y a un nouveau bouchon qui s'est installé, beaucoup plus au sud de Narbonne. Le feu a repris tout à l'heure sur le terre-plein central en herbe de l'autoroute A9 entre Sigean et Le Cat. Nous sommes donc au sud de Narbonne et engagés pour vous qui roulez en direction de Perpignan et de Barcelone. Les pompiers sont donc de retour depuis quelques minutes. La voie de gauche est de nouveau neutralisée au kilomètre 209, 2 km après Sigean, la sortie 39, car les pompiers continuent d'arroser la fumée et les braises, et ce qui provoque à nouveau donc une retenue, quelques minutes à patienter pour passer ce secteur de l'autoroute A9 dans la région de Narbonne en direction du sud. Ça, c'est vraiment une information inhabituelle du fait de ce départ de feu, mais les équipes de Vinci Autoroute m'apprennent à l'instant que le feu serait déjà maîtrisé, que la voie de gauche serait en train d'être rendue à la circulation. Je vous reconfirmerai tout ça tout à l'heure. Si vous nous écoutez, vous êtes nombreux à rouler au départ de la région toulousaine pour rejoindre la Méditerranée. Le temps de trajet est rallongé d'environ 10 à 15 minutes du fait d'une dizaine de kilomètres de trafic, non pas à l'arrêt, mais ralenti dans la région de Carcassonne. Dans 12 minutes à 18h, l'actualité nationale et internationale. Je vous souhaite plein de bonnes choses pour ce pont de l'Ascension, quel que soit l'endroit où vous allez le passer. Nous sommes quelques-uns à le passer au travail et nous sommes ravis d'être à vos côtés sur le 107.7. Nous sommes là pour cela, vous guider, vous donner toutes les informations utiles. Et nous sommes en direct, je le rappelle, en direct, de jour comme de nuit, des points trafic au minimum tous les quarts d'heure. C'est ça, Radio Vinci Autoroute. Et vous pouvez aussi nous retrouver sur notre site internet radiovinciautoroute.com ou encore grâce à l'application de la radio. Voici Mentissa pour la suite du voyage en musique.

0: La chanson d'amour signée Mentissa, dont le nouvel album sortira le mois prochain. Dans 8 minutes à 18h, l'actualité nationale et internationale. J'espère que nous allons continuer de voyager dans les mêmes bonnes conditions que celles que nous observons, que nous avons dans l'ensemble observé jusqu'à maintenant en Languedoc-Roussillon dans le midi toulousain, malgré quelques bouchons que vous traversez par endroits. Je reviendrai quand même peut-être tout à l'heure sur les conséquences d'un nouvel accident qui nous est annoncé dans la région de Carcassonne sur la 61 en direction de la Méditerranée. Deux véhicules se sont accrochés. Il pourrait y avoir donc déjà un bouchon en formation, 9 km après Bram, la sortie numéro 22. Hozier pour la musique Take Me to Church dans quelques instants. Quelle invitation! Et à tout à l'heure, donc après le flash de 18h.
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0: C'était la jeune Emma avec son titre Pitié. Bonne soirée, bon pont de l'Ascension si vous partez, il est 18h.
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2: Bonsoir, à la une ce soir, 1337, c'est le dernier pic de bouchons cumulé en France, peu avant 18h pour ce long week-end de l'Ascension, l'un des plus chargés de l'année. La 7 fait partie des axes les plus embouteillés, le trafic région par région juste après ce flash. Un jeune homme de 18 ans est décédé ce matin sur son lieu de travail dans une pépinière d'orange dans le Vaucluse où il était présent en tant qu'apprenti. Retrouvé inconscient au sol, les pompiers n'ont pu le réanimer. La victime effectuait une manœuvre de déchargement d'un motoculteur au moment des faits, mais sans que nous sachions s'il y a un lien avec son décès. À Bordeaux, la mort d'un homme de 92 ans sur un paquebot de croisière ne serait finalement pas liée à une épidémie de gastro-entérite qui touche le navire. Selon les autorités, l'homme serait décédé d'une crise cardiaque. Sur les 1700 personnes actuellement confinées sur le bateau, une cinquantaine est tombée malade. Il n'y a pas d'épidémie d'antivirus. Déclaration de Matignon aujourd'hui qui affirme que le pays est prêt si ça devait être le cas. Les ministres européens de la Santé s'entretiennent actuellement pour coordonner leurs réponses et leurs mesures à venir. La Slovaquie annonce ce soir fermer ses frontières avec l'Ukraine en cause d'un bombardement russe non loin du territoire slovaque dont les autorités évoquent donc des raisons de sécurité. Rappelons que le Premier ministre de Slovaquie est le seul dirigeant européen à s'être rendu aux commémorations russes du 9 mai. Bratislava, considéré comme pro-Poutine, s'était fait fortement critiquer pour ce déplacement par les autres capitales européennes. En France, avec une inflation en hausse liée notamment à la forte augmentation des prix du carburant. Le SMIC, dont le montant est lié à cette inflation, va être augmenté de 2,4% à partir du 1er juin prochain. Le sport et le football avec ce soir deux matchs en retard de la 29e journée de Ligue 1. 19h, Brest recevra Strasbourg, c'est dans une heure. Et à 21h, le deuxième du classement, le RC Lens, recevra le premier, le Paris Saint-Germain. Il est 18h, passé de 2 minutes, c'est la fin de ce flash. Très bon début de soirée. L'infotrafic revient juste après votre météo.
0: Merci Sébastien. Tout à l'heure, parlons de la météo des 4 jours qui viennent pour votre pont de l'Ascension et honneur à demain jeudi. Le pourtour méditerranéen va conserver un temps lumineux et partiellement ensoleillé avec toujours la tramontane mais aussi le mistral. Une ambiance qui devrait être plus terne et pluvieuse au nord de la vallée du Rhône demain ainsi que dans le sud-ouest. Et ce temps un petit peu tristounet gagnera le littoral dans la nuit de jeudi à vendredi. Vendredi, une journée de transition avec encore des nuages et quelques belles périodes ensoleillées. Des orages sont annoncés dans le Languedoc vendredi après-midi. Samedi et dimanche, le retour du grand soleil sur tout l'arc méditerranéen et ce jusqu'en moyenne vallée du Rhône. Le vent, sachez-le, ne vous lâchera pas de tout ce pont de l'Ascension dans le sud. Les minimales pour demain, 13 degrés à Montpellier et à Perpignan. Les valeurs sur le littoral demain après-midi en Languedoc-Roussillon, elles seront souvent comprises entre 19 et 21 degrés.
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0: 18h03, bonsoir, bienvenue si vous nous rejoignez pour différentes raisons, en train de mettre le cap vers un lieu de villégiature pour le pont de l'Ascension, en train de sortir tout simplement du travail, ou de poursuivre votre voyage si vous êtes parti pour un long itinéraire à travers le pays et notamment dans le sud où vous nous écoutez en Languedoc-Roussillon dans le midi toulousain. Sachez qu'un autre copilote sera à vos côtés dans la vallée du Rhône, Noé Calça, qui vous accompagne sur l'autoroute A7, donc je ne développerai pas les informations de l'autoroute A7, même si vous pouvez être potentiellement concerné et prévenu en avance, sachez-le, ça se passe d'ailleurs plutôt bien en direction de Lyon jusqu'à maintenant. Et c'est Marie-Dominique Berthaud que vous retrouverez plus près de la région toulousaine et dans le sud-ouest du pays. Restez bien calés sur le 107.7 en vous rapprochant de la ville rose par l'autoroute A61. Je commence, là vous nous écoutez très directement par les accidents. Accidents sur l'autoroute A61 dans le sens Toulouse-Méditerranée. Pas de gêne, nous l'apprenons du patrouilleur. C'est une dame, Cindy, que je salue à bord de son camion jaune. Et elle nous fait parvenir les premières images de cet accident. Les deux véhicules accidentés avant Carcassonne se trouve sur la bande d'arrêt d'urgence. Cindy également a arrêté son camion en amont pour vous prévenir de bien vous décaler quand même le plus à gauche possible pour éviter un accrochage. Deux véhicules se sont accrochés au kilomètre 309. On est entre Brame, la sortie 22, et Carcassonne Ouest, première sortie pour Carcassonne en direction de la Méditerranée. Jusqu'à maintenant, ça s'était plutôt bien passé jusqu'à Carcassonne malgré d'autres accidents en cours d'après-midi. Entre Carcassonne et la Grande Bleue, sachez que le temps de trajet est rallongé d'environ 20 minutes. La circulation est bien ralentie, parfois pour ponctuellement à l'arrêt sur quelques centaines de mètres dans toute la traversée de la région de Carcassonne. Donc comptez 20 minutes de plus pour un trajet en gros entre Toulouse et la Méditerranée en ce moment du fait de ce trafic perturbé sur environ 12 km dans toute la traversée de la région de Carcassonne. Pas de souci dans l'autre sens sur l'autoroute A61 dans le sens Méditerranée-Toulouse. Alors je vous retrouve pour un autre accident cette fois en région Montpellier-Rennes. Montpellier-Rennes, vous êtes nombreux à quitter le travail, à rouler sur l'A709 en direction de Nîmes et de Lyon. Un accident s'est produit entre un fourgon et un véhicule léger. Là, c'est Mustapha qui est sur place et lui aussi arrêté sur la bande d'arrêt d'urgence en amont et en protection pour vous inviter à bien vous décaler des véhicules accidentés un tout petit peu plus loin. Au kilomètre 12 en direction de Nîmes sur l'A709, c'est dans le secteur de Montpellier-Est. La sortie numéro 29, je vois avec des images d'ailleurs qu'elle est un petit peu moins saturée que tout à l'heure, cette sortie 29 de l'autoroute de desserte ou de sortie de Montpellier. Il peut y avoir un petit peu de monde à l'ouest de Montpellier en sortie de Saint-Jean-de-Védas, sortie numéro 32. Évoquons maintenant l'autoroute A9. Dans l'ensemble, ça s'est très bien passé jusqu'à maintenant, même si par endroit, vous mettez quelques minutes de plus, notamment au passage de Nîmes, à l'approche de Montpellier, en sortie de Montpellier. Il y avait tout à l'heure un tout petit peu de bouchon qui s'était reformé entre Narbonne et Perpignan, au passage de Sigean, où les pompiers sont à nouveau intervenus avec la voie de gauche neutralisée pour maîtriser un incendie qui avait pris au niveau du terre-plein central. L'intervention est terminée depuis quelques minutes. Le trafic a repris sur les trois voies et quasiment un cours normal. Plus de bouchons entre Narbonne et le secteur de Perpignan. Tant mieux, pas de soucis sur la 9 dans l'autre sens de circulation. Dans le sens Espagne, orange pour la totalité d'un voyage sur l'autoroute A9. Le temps de trajet est normal ou quasi normal. Et puis pour vous qui arrivez de la Camargue, je vous rappelle que vous avez d'abord rencontré un gros point de blocage sur la Nationale 113 en direction de Nîmes. Il est derrière vous. Et maintenant, vous vous rapprochez de l'autoroute A9. Il y a 4 km de bouchons avant de pouvoir vous insérer de la 54 à l'autoroute A9. Et le trajet est rallongé d'une vingtaine de minutes, 15-20 minutes.
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Juste un peu d'amour signé, bien sûr, et on reconnaît sa voix, bien à elle, son timbre très particulier. C'était Véronique Sanson. Dans 4 minutes à 18h15, un rappel de vos conditions de circulation. Je suis ravi de vous accompagner en cette fin d'après-midi avec de temps en temps quelques petits bouchons, des interventions qui se déroulent par endroits, un accident dans la région de Carcassonne. Je vous en reparlerai. Montpellier également, un accident, mais sans grande difficulté dans l'immédiat. C'est vraiment une très très belle journée qui est en train de se terminer. Alors certes, un petit peu plus de nuages dans le ciel que tout à l'heure, mais la lumière est très agréable et c'est vraiment un temps idéal, un temps printanier pour partir à l'occasion de ce pont de l'Ascension ou pour voyager pour le travail, comme je vous le disais tout à l'heure. Je vous le disais tout à l'heure.

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13: Vous restez avec nous dans quelques instants.
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13: 18h16, dans ce flash, je vous rappelle tout d'abord les deux accidents. Alors même s'il n'y a pas de grosses perturbations en amont, puisque tout se passe sur la bande d'arrêt d'urgence, il faut surtout être bien concentré, ne pas risquer l'accrochage avec les véhicules accidentés, avec les équipes sur place, patrouilleurs notamment en amont. A61, à l'approche de Carcassonne, en direction de la Méditerranée, un accrochage a eu lieu tout à l'heure entre deux véhicules au kilomètre 309, 9 kilomètres après Bram, la sortie numéro 22, qui précède l'arrivée dans la région de Carcassonne. J'en profite rapidement pour vous dire que le temps de trajet est rallongé de 15 à 20 minutes pour la totalité d'un voyage ce soir sur la 61 entre Toulouse et la Méditerranée. Le trafic est ralenti sur une dizaine de kilomètres dans la traversée de la région de Carcassonne, sans lien d'ailleurs avec l'accident. Dans l'autre sens de circulation, à 61, sens Méditerranée-Toulouse, la circulation est parfaitement fluide. Autre accident, la 709, nous sommes en région Montpellier-Rennes. C'est un accrochage entre un fourgon et un véhicule léger qui a eu lieu tout à l'heure dans le périmètre de Montpellier-Est, l'échangeur 29 de la 709. L'accident s'est produit en direction de Nîmes et de Lyon. Cette sortie numéro 29 est très empruntée en ce moment, mais il n'y a pas forcément un bouchon dur dans cette longue bretelle de décélération 29 de Montpellier-Est de la 709 en direction de Nîmes et de Lyon. Montpellier, je vous rappelle que Saint-Jean-de-Védas est

0: aussi une sortie bien encombrée en ce moment, bien empruntée, la sortie numéro 32, plutôt à l'ouest de l'agglomération. J'évoque le trajet Orange-Narbonne, 10 minutes de plus. Orange-Narbonne, 10 minutes de plus. Ce sont peut-être quelques petits ralentissements entre Nîmes et Montpellier notamment qui occasionnent ces quelques minutes en plus du fait d'un trafic chargé. Nous sommes dans la période des heures de pointe et entre Nîmes et Montpellier dans les deux sens d'ailleurs. Ça roule souvent et notamment cette veille de pont de l'Ascension. 10 minutes de plus entre Orange et Narbonne et entre Narbonne et l'Espagne. C'est fluide dans l'autre sens de circulation sur l'autoroute A9 depuis la frontière jusqu'à Orange. Là aussi c'est fluide et le temps de trajet donc est normal ou quasi normal. Si vous voyagez à travers la Camargue, c'est vous qui aurez traversé, en tout cas en lisière de Languedoc-Roussillon et avec la Provence, le plus gros bouchon du moment, National 113, complètement saturé à Arles. Mais là où vous nous écoutez sur ce point trafic consacré au Languedoc-Roussillon et au Midi-Toulousain, vous en êtes quasiment sorti de cette grosse difficulté de la National 113 en direction de Nîmes. Sachez que après, si vous continuez sur la 54 jusqu'à Nîmes, vous mettrez un bon quart d'heure de plus pour vous insérer sur l'autoroute A9 depuis la 54. Les 3-4 derniers kilomètres restent bien saturés. Dans l'autre sens, sens Nîmes-Salon de Provence en passant par Arles, le trafic est fluide. Pas la peine de coller la voiture juste devant vous, vous ne vous sentez pas concerné peut-être. Pourtant, d'après le dernier baromètre de la conduite responsable, 66% des conducteurs, 2/3 des conducteurs et des conductrices reconnaissent ne pas respecter les distances de sécurité. Il est pourtant primordial de laisser au moins 2 secondes d'écart avec le véhicule qui vous précède pour une route en toute sécurité. Écoutez les recommandations de Joris Dariès du centre de formation ECF by SPS.
1: Respecter les distances de sécurité, c'est donner le temps à chacun de réagir sans être surpris, et quand on est trop proche du véhicule qui nous précède, ça augmente le risque de collision en cas de freinage. Il faut au minimum garder 2 secondes d'intervalle entre nous et le véhicule qui nous précède. Bien sûr, si les conditions de circulation sont sous la pluie ou si le sol est humide, on va multiplier par 2 ces distances de sécurité.
0: Et lors des journées de grand départ comme ce jour, comme ce mercredi 13 mai, il est vraiment important de les respecter, ces distances de sécurité, car un accrochage peut rapidement avoir de grosses conséquences sur le réseau.
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0: Je vous retrouve à 18h30 pour un nouveau point trafic. À tout à l'heure, nous repartons en musique avec M. Pokora.

0: Mickey Green en souvenir avec Ho sur le 107.7 Radio Vinci Autoroute. Merci de nous avoir choisi pour ce coup d'envoi du pont de l'Ascension. J'espère que vous n'êtes pas déçus par les conditions de circulation en Languedoc-Roussillon dans le midi toulousain, malgré quelques petits bouchons à traverser par endroits. La tendance générale est très encourageante, et même simplement pour vous qui ne partez peut-être pas en long week-end, vous qui regagnez tout simplement votre domicile dans cette période dite des heures de pointe. Je vous rappellerai les quelques informations en cours dans les prochains kilomètres, dans 3 minutes à 18h30, à tout à l'heure.
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0: À 18h30, la situation est inchangée depuis notre dernier flash. Alors certes, un petit peu de bouchon, voire de ralentissement à traverser par endroits. Quelques minutes de plus pour votre plan de route. C'est tout à fait normal puisque c'est le coup d'envoi du pont de l'Ascension. Il y a aussi ici et là quelques interventions des équipes de Vinci Autoroute, des dépanneurs qui interviennent. Les pompiers sont intervenus un tout petit peu plus tôt pour maîtriser un incendie en bordure de l'autoroute A9. Mais vraiment, la tendance générale, j'insiste, est très encourageante. La météo est très engageante aussi pour voyager. avec encore du grand soleil en Languedoc, un temps printanier idéal pour voyager, qui donne envie de partir. Vous avez bien raison, si vous en avez eu la possibilité, malgré les prix du carburant du moment, si vous avez eu la possibilité de partir, vous avez bien raison. C'est un petit peu plus nuageux ce soir du côté du Roussillon, à proximité des Pyrénées. Je voudrais simplement vous rappeler pour les accidents, les deux interventions qui se poursuivent sans gêne. Rassurez-vous, tout se passe sur la bande d'arrêt d'urgence, mais il faut bien vous en décaler. Alors, un accident dans la région de Carcassonne, à l'approche de Carcassonne, pour vous qui êtes en provenance de Toulouse et qui roulez en direction de la Méditerranée. L'intervention se déroule au kilomètre 309, 9 km après Bram, sortie 22, avant Carcassonne. J'ajouterai d'ailleurs que le temps de trajet jusqu'en Méditerranée, sans lien avec cet accident, sera rallongé de 10 minutes environ du fait d'une dizaine de kilomètres de trafic au ralenti dans le secteur de Carcassonne. C'est dire si 10 minutes de plus entre Toulouse et la Méditerranée, on a connu des départs pour des longs week-ends beaucoup plus compliqués. Et puis pour l'autre intervention concernant un accident, elle se déroule toujours dans la région de Montpellier sur l'autoroute A709. Un dépanneur s'occupe d'un, voire des deux véhicules qui sont accidentés au niveau de Montpellier-Est. L'échangeur 29 de l'A709, c'est votre point de repère. C'est en direction de Nîmes et de Lyon que cette intervention se déroule sans neutralisation de voie, mais décalez-vous autant que possible de la bande d'arrêt d'urgence pour éviter l'accrochage et également avec les équipes de Vinci Autoroute qui sont sur place. Les quelques minutes en plus que vous passez en ce moment dans les bouchons, il y a surtout Nîmes, quand même un quart d'heure de plus pour finir votre voyage au bout de la 54 avant de pouvoir vous insérer sur l'autoroute A9 en direction de Montpellier de Barcelone. Entre Nîmes et Montpellier sur l'A9, il est possible que vous mettiez quelques minutes de plus car c'est aussi les heures de pointe. Ce sont aussi les heures de pointe qui provoquent de temps en temps une congestion de la circulation dans les deux sens d'ailleurs entre Nîmes et Montpellier. Mais vraiment, vous n'avez aucune raison de vous en faire. Plus au sud, entre Montpellier et l'Espagne, tout va bien sur l'A9 dans un sens comme dans l'autre. Et la 61, je n'en parle plus puisque je vous en ai déjà parlé tout à l'heure. Un petit détour rapide par la vallée du Rhône, l'autoroute A7, si vous avez l'intention de la rejoindre tout au bout de l'autoroute A9, c'est Loïc Alsac que vous entendrez. Il vous accompagnera sur l'autoroute du Soleil en direction de Lyon. Le temps de trajet est normal, tant mieux, pas de bouchon. Et avec quand même l'effet de la régulation de vitesse qui doit vous inciter donc à ne pas dépasser les 110 km/h, c'est même une obligation à partir d'Orange et jusqu'à Valence. Nous sommes donc à l'occasion de ce coup d'envoi du pont de l'Ascension ce mercredi 13 mai, tous concernés par le fort trafic du moment, demain aussi, et bien évidemment la journée de dimanche, il y aura aussi du monde bien sûr vendredi et samedi. L'occasion dans les prochains kilomètres de jeter un œil sur les prévisions telles que les voies bison futées, avec aussi les appréciations des sociétés d'autoroute par rapport à ce qui a pu se passer notamment l'an dernier, mais on est dans un contexte un tout petit peu particulier bien sûr avec ces départs moins nombreux du fait des prix du carburant. Les prévisions de trafic, nous jetterons quand même un œil juste après Patrick Coutin.

0: Ou aussi, vous allez peut-être les regarder, les filles qui marchent sur la plage. Surtout si vous vous rapprochez du littoral, du Languedoc-Roussillon. Peut-être allez-vous passer la frontière, vous retrouver en Espagne dans les heures qui viennent. Costa Brava, par exemple. Là aussi, il y a de belles plages. Et puis, vous pouvez aussi, là où vous nous écoutez, depuis le Languedoc-Roussillon, le Midi Toulousain, rejoindre, pourquoi pas, dans les prochaines heures, l'océan, notamment par la 61, liaison depuis la Méditerranée en direction de Toulouse. Et ensuite, Marie-Dominique Berthaud vous guidera peut-être sur la côte aquitaine si vous la rejoignez par les Pyrénées, par la 64, ou peut-être aussi rejoindre les Charentes par la 62, liaison entre Toulouse et Bordeaux. C'est une bonne occasion de faire un petit lien entre le trafic et cette superbe chanson de Patrick Coutin qui aime regarder les filles. J'espère que vous avez bien entendu le message. Merci de votre fidélité. Quelques minutes à passer dans des bouchons, notamment à Nîmes, pour changer d'autoroute, passer de la 54 à l'autoroute A9. La région de Carcassonne légèrement saturée, mais rien de bien méchant ce soir. Nous voyons maintenant comment ça va se passer dès demain et ce jusqu'à dimanche.
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0: Demain, jeudi 14 mai, jour de l'Ascension, le pic de trafic est attendu vers 11h du matin avec une circulation concentrée en matinée, notamment sur des autoroutes, là vous nous écoutez, comme la 9, la 61, il y aura aussi bien sûr la 7 dans la vallée du Rhône, à surveiller plus à l'ouest du pays, la 63 à l'autoroute de la côte aquitaine, la 10, liaison donc entre Bordeaux et Paris. Notre conseil pour demain jeudi est de rouler plus tôt l'après-midi. Vendredi 15 et samedi 16, les journées s'annoncent plus calmes sur les routes. Le conseil, c'est de rentrer peut-être samedi pour éviter la journée de dimanche, traditionnellement l'une des pires de l'année en matière de bouchons. Pour le dimanche 17 mai, donc journée de retour, on compare souvent ce dimanche de l'Ascension à un chassé-croisé d'été. Nous vous conseillons de prendre la route avant 10h du matin dimanche ou alors plus tard dans la soirée pour éviter les gros bouchons. Sachez qu'il s'agit de prévisions, il y a d'autres aléas à prendre en compte. La météo, elle devrait être plutôt favorable samedi et dimanche, sauf dans la moitié nord, et également bien sûr les événements, mais là c'est imprévisible.
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0: Ah, il en a parcouru du chemin depuis son début d'activité dans la musique, en tout cas son début de carrière et ses premiers succès avec le groupe Take That. C'était en 1991. Robbie Williams, All My Life, un extrait de son dernier album sorti en février que vous venez d'écouter. Le nom de l'album, c'est Britpop. La chanson, tout simplement, All My Life. À tout de suite pour un rappel de vos conditions de circulation et bienvenue si vous nous rejoignez peut-être à la sortie du travail. Ça se passe dans l'ensemble plutôt bien en ce début de soirée en Languedoc-Roussillon, dans le midi toulousain.
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0: 18h46, la liaison la plus difficile ce soir pour vous qui nous écoutez en Languedoc-Roussillon dans le midi toulousain, également en lisière de la Provence, c'est la liaison à travers la Camargue par l'A54 entre Salon de Provence et Nîmes en passant par Arles bien sûr. Alors il y a deux parties de l'A54 et au milieu la Nationale 113. Toutes mes pensées pour vous d'ailleurs qui nous écoutez, les zones débordent sur la Nationale 113 gérée par la direction des routes méditerranéennes à l'approche d'Arles en direction de Nîmes. Grosse difficulté pour avancer, c'est noir de monde, c'est complètement saturé, trois quarts d'heure à une heure de plus entre Saint-Martin-de-Croix et Arles. Vous êtes en train de le quitter ce bouchon, là vous commencez à recevoir ce programme du Languedoc-Roussillon et du Midi-Toulousain précédemment. Côté Provence, c'est Loïc Alsac qui vous tenait informé et je sais qu'il a, relayé les mêmes informations. Donc retenez que vous êtes en train de sortir de la plus grosse difficulté de ce début de soirée de la Nationale 113. Alors ça ne sera pas tout à fait terminé puisqu'au moment où vous allez vous apprêter à rejoindre l'autoroute A9 à Nîmes, il faudra compter un temps de trajet rallongé d'un quart d'heure du fait de la saturation du trafic sur 4 km. kilomètres. Ça, nous le voyons habituellement dès l'instant où il y a les coups d'envoi des week-ends, les longs week-ends. C'est pour passer sur la seule voie disponible. C'est la configuration habituelle pour passer de la 54 à l'autoroute A9. Donc, un quart d'heure de plus à l'approche de Nîmes par la 54. Si vous roulez sur l'autoroute A9 en ce moment, vous êtes bien placé pour constater qu'il n'y a quasiment rien à vous dire pour les bouchons durs et longs à traverser. Il n'y en a pas, en tout cas, entre Orange et l'Espagne, et ce, dans les deux sens de circulation. Ce qui n'exclut jamais quelques petits bouchons ponctuels, parfois sur quelques centaines de mètres. Et nous le voyons en ce moment, notamment au passage de Galargue et Aigues-Mortes, la sortie numéro 26 située entre Nîmes et Lunel, sur la 9 en direction du sud. Votre concentration vraiment de rigueur, car parfois ça peut freiner très brutalement devant vous. Et avec une inattention, cela peut provoquer un accident dans l'ensemble sur l'autoroute A9. Jusqu'à maintenant, ça s'est plutôt bien passé pour ce coup d'envoi du pont de l'Ascension. Concernant la région Montpellier-Rennes, l'autoroute A709, je vois que la bretelle de sortie 29 de Montpellier-Est en direction de Nîmes et de Lyon est à nouveau saturée. Alors ça fait un petit peu du yo-yo depuis le milieu d'après-midi. Un coup c'est saturé, un flash ça ne l'est pas. Et après je vous annonce à nouveau une saturation, nous l'observons. En revanche, sachez que l'intervention est terminée dans ce même secteur de Montpellier-Est où un accident s'était produit tout à l'heure entre deux véhicules. Je voudrais refermer ce point trafic par un petit détour sur l'autoroute A61, liaison entre Toulouse et la Méditerranée. Les temps de trajet redeviennent quasi normaux puisque ça roule mieux dans la région de Carcassonne. Le trafic avait été un tout petit peu perturbé tout à l'heure sur une dizaine de kilomètres. Il y avait eu aussi des accidents. Toutes les interventions sont terminées sur l'autoroute A61 et ça roule bien d'ailleurs dans les deux sens de circulation entre Toulouse et la Méditerranée. Je voudrais vous rappeler cette règle élémentaire de conduite sur autoroute puisque nous sommes dans une période où vous êtes peut-être un conducteur ou une conductrice occasionnelle, et une règle qui est parfois oubliée, méconnue et parfois aussi négligée. En France, on roule à droite. Écoutez ce rappel de Jean-François Prunet. Il commande l'escadron départemental de contrôle des flux des Pyrénées-Atlantiques.
3: La voie de droite n'est pas réservée aux poids lourds. La voie de droite, c'est pour tous les véhicules. Comme ailleurs, lorsqu'on veut doubler, déjà on se signale en mettant son indicateur changement de direction, le clignotant. Et une fois qu'on a vérifié que l'on peut le faire en sécurité, on double. Mais il faut se rabattre. Sur l'autoroute, on roule sur la voie de droite.
0: Et cela vous permet aussi peut-être de mieux comprendre les agacements de celles et ceux qui arrivent parfois plus vite derrière vous et qui vous voient devant la voie, rouler sur la voie du milieu ou sur la voie la plus à gauche et qui n'arrivent pas à vous doubler et qui entreprennent parfois des manœuvres de dépassement très dangereuses par la droite, ce qui est formellement interdit. Donc vous l'avez compris, pour tout le monde, roulez à droite et ceci autant que possible. Merci de votre fidélité. Dans 11 minutes à 19h, un nouveau coup de projecteur sur l'actualité nationale et internationale. En 2 minutes, la rédaction vous donnera les grands titres. Et ceci toutes les heures sur notre antenne, deux jours comme deux nuits. Pour le trafic, nous sommes à vos côtés. Dispositif renforcé du 107.7 Radio Vinci Autoroute sur la route du pont de l'Ascension avec vous. Voici Christophe Maé, son dernier titre. Une très belle chanson. Voici la lune.

0: Il a un univers bien à lui, cet artiste originaire du Vaucluse. Vous êtes peut-être en train de rouler sur les tout derniers kilomètres de l'autoroute A9 ou les tout premiers selon votre sens de circulation. Et cet artiste, c'est bien sûr Christophe Maé, hommage à sa maman à travers cette jolie chanson. La Lune, univers un peu poétique hein, par moment de cet artiste, fort sympathique, que vous allez retrouver en concert aux Arènes de Nîmes le 17 juillet, le 18 le lendemain juillet, il sera au Festival de Carcassonne. Le 28 juillet, près de vous, là vous nous écoutez en Languedoc-Roussillon, vous pourrez écouter, s'il y a encore des places pas gagnées, vous pourrez écouter Christophe Maé à Palavas-les-Flots le 28 juillet. Merci de votre fidélité. Je vous retrouve avec grand plaisir dans une dizaine de minutes après le flash de 19h avec un retour à la quasi-normale sur les axes que vous empruntez malgré quelques dernières petites retenues du moment. Secteur de Galargue-Aigues-Mortes sur l'A9 entre Nîmes et Montpellier en direction du sud. L'accès un petit peu délicat toujours hein, de l'autoroute A9 en provenance de la Camargue par l'A54. Circulation encombrée à Arles. Vous êtes en train de quitter ce gros bouchon le plus difficile du moment sur la Nationale 113 en direction de Nîmes, de Montpellier et de l'autoroute A9. Et pour tout le monde, c'est du beau temps que vous voyez, les derniers rayons de soleil. Il y en a encore un petit peu dans le Languedoc, un petit peu moins dans le Roussillon. Les nuages ont gagné les Pyrénées tout à l'heure. Mais l'ambiance printanière est très agréable pour voyager ce soir. Je vous souhaite un très bon pont de l'Ascension en musique. Vous allez écouter dans quelques instants Jonas Blue et nous refermerons cette heure. Non, Jonas Blue, Jack and Jack, peut-être Vanessa Paradis. À tout à l'heure.
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0: Bientôt 19h, dans quelques secondes, nous allons retrouver le flash, l'actualité nationale et internationale. J'espère que vous allez passer un bon long week-end. On va plutôt qualifier ça de pont de l'ascension, puisque là, on est vraiment dans la configuration d'un pont. Demain, jour férié. Vendredi, jour chaud, mais entre guillemets, par celles et ceux qui n'iront pas au travail. Les enfants également, puisque l'éducation nationale donne ce, entre guillemets, je sais pas si on peut parler, donne ce jour pour profiter du pont. J'espère vraiment, en tout cas, que tout va bien se passer pour vous, que pour le trafic à l'heure actuelle, la tendance générale est plutôt encourageante. Je vous transmets malgré tout cette toute dernière information en provenance de l'autoroute A9 dans la région de Montpellier. Avant d'atteindre Montpellier en direction de Lyon, des obstacles nous sont indiqués, des morceaux de pneus pouvant gêner votre passage 20 km après Agde, la sortie numéro 34 à l'approche de 7. Merci de votre fidélité. Et bienvenue si vous nous rejoignez, il est tout juste 19h.
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2: Bonsoir, à la une ce soir, les bouchons au rendez-vous aujourd'hui avec les départs du week-end de l'Ascension. Le pic en cumulé a été atteint 17h40 avec 1336 km d'embouteillage en France. Si la tendance nationale est en baisse, vous traversez encore des difficultés en ce moment. L'infotrafic revient juste après ce flash. À Lille, un homme de 22 ans vient d'être condamné à 6 ans de prison pour homicide routier après la mort de sa passagère dans un accident de la route en mars dernier. Circonstances aggravantes, dans la même journée, il avait consommé de l'alcool, du cannabis et entre 10 et 15 ballons de protoxyde d'azote. L'horreur en Allemagne, la justice de la ville de Potsdam, dans le nord-ouest du pays, annonce ce soir avoir inculpé un pédiatre. Il est accusé de violences sexuelles et de viols sur 130 mineurs, des faits qui se seraient produits entre 2003 et 2025. Les 22 Français identifiés comme cas contact de la femme décédée de l'antivirus ont débuté leur quarantaine aujourd'hui dans différents hôpitaux du pays. Quant à la française qui a développé la maladie, elle se trouve toujours en réanimation à Paris. Dans le procès en appel du financement libyen de la campagne de Nicolas Sarkozy de 2007, l'avocat général a requis aujourd'hui contre l'ancien chef de l'État 7 ans de prison, 300 000 euros d'amende et 5 ans d'inéligibilité. Le parquet national financier avait requis la même peine il y a un peu plus d'un an. Par ailleurs, la justice a requis 6 ans de prison contre Claude Guéant, 100 000 euros d'amende et la saisie d'un de ses appartements. Le sport et le football avec ce soir deux matchs en retard de la 29e journée de Ligue 1. Coup d'envoi à l'instant de Brest-Strasbourg. À 21h, le Racing Club de Lens affrontera le Paris Saint-Germain. Quant à la 34e et dernière journée de la saison, elle aura lieu ce week-end et devrait donc voir un nouveau sacre des Parisiens. Il est 19h, passé de 2 minutes, c'est la fin de ce flash. L'infotrafic revient dans un instant. Ce sera juste après votre météo.
0: Merci Sébastien. Voyons la tendance pour les 4 jours qui viennent, bien sûr, pour ce pont de l'Ascension. Honneur à demain jeudi. Le pourtour méditerranéen, vous êtes en train de nous écouter en Languedoc-Roussillon, va conserver un temps lumineux et partiellement ensoleillé avec toujours la Tramontagne, mais aussi le Mistral pour la vallée du Rhône. L'ambiance sera bien plus terne et pluvieuse demain au nord de la vallée du Rhône et dans le sud-ouest du pays. Cette ambiance un peu tristounette gagnera le littoral dans la nuit de jeudi à vendredi. Vendredi, une journée de transition avec encore des nuages et quelques belles périodes ensoleillées. Des orages sont quand même déjà annoncés par Météo France dans le Languedoc pour l'après-midi de vendredi. Samedi et dimanche, le retour du grand soleil sur tout l'arc méditerranéen jusqu'en moyenne vallée du Rhône. Le vent, sachez-le, ne vous lâchera pas de tout ce pont de l'Ascension dans le sud. Les minimales pour demain prévues à Montpellier et à Perpignan autour des 13 degrés dans l'après-midi sur les plages du littoral du Languedoc-Roussillon. Il fera de 19 à 21 degrés.
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0: Bonsoir, bienvenue, merci de nous avoir choisis. Plein de bonnes choses pour votre très long week-end, ce pont de l'Ascension. Si vous partez, encore une fois, j'insiste, nous parlons beaucoup de celles et ceux qui ont la possibilité de partir, mais avec tout ce qui se passe en ce moment dans le monde et avec quelques conséquences pour faire le plein, bien évidemment, les départs sont moins nombreux, en tout cas peut-être pas aux mêmes endroits que d'habitude, ça c'est une certitude. Et je pense à vous aussi qui roulez encore ce soir pour le travail, qui n'êtes absolument pas parti pour un lieu de villégiature. rouler pour le travail ou simplement regagner votre domicile après votre fin de journée. 19h03, tendance générale quand même, et c'est celle que nous observons depuis 2-3 heures en Languedoc-Roussillon dans le midi toulousain, hormis quelques points de blocage bien particuliers. Très encourageante cette tendance, incontestablement. Alors malgré tout, il y a encore un petit peu de bouchon dans des secteurs comme Nîmes. Nîmes, où vous passez en ce moment, vous essayez de rejoindre Nîmes par la 54 en arrivant de la Camargue. Au bout de la 54, c'est la jonction avec l'autoroute A9. Il y a 3 à 4 kilomètres de retenue. Comptez un quart d'heure de plus pour ensuite rouler sur l'autoroute A9. Il ne s'agit pas d'un événement à l'origine de ce bouchon, mais bien la configuration habituelle de l'embranchement autoroutier entre la 54 et l'autoroute A9. Il n'y a qu'une seule voie pour ensuite rouler sur l'autoroute A9 dans un premier temps en direction de Montpellier et de Barcelone. En restant sur l'autoroute A9 un tout petit peu plus loin entre Montpellier et Nîmes, sachez que Galargues-Aigues-Mortes est un point de repère, la sortie numéro 26, qui est aussi concernée par un tout petit peu de bouchon. Bouchon très ponctuel, parfois sur quelques centaines de mètres, mais encore une fois, j'attire votre attention sur l'importance d'être très concentré, car une inattention peut rapidement conduire à un accident quand ça freine brutalement devant et qu'on s'en rend compte un tout petit peu trop tard. Je reviens quelques instants sur la traversée de la Camargue, car je ne veux pas oublier celles et ceux qui parmi vous nous rejoignaient en provenance de la Provence. Première partie de la 54 à partir de Saint-Martin-de-Crau jusqu'à Arles, complètement saturée depuis plusieurs heures. Là, c'est la saturation du trafic sur la Nationale 113. Trois quarts d'heure de plus à une heure de plus pour faire les quelques kilomètres entre Saint-Martin-de-Crau et Arles. Mais là, vous recevez les ondes du programme du Languedoc-Roussillon, vous êtes en train de quitter cette difficulté. Je n'insiste pas partout ailleurs, vraiment ça roule bien ce soir. Sur la 9, hormis Galargues-Aigues-Mortes entre Nîmes et Montpellier, il n'y a aucun bouchon, aucun fort ralentissement dans un sens comme dans l'autre. Retour à la normale tout à l'heure sur l'autoroute A61, liaison entre Toulouse et la Méditerranée, circulation fluide, même si ça peut à nouveau ralentir un petit peu dans la traversée de la région de Carcassonne en direction de la Grande Bleue, mais vraiment rien de bien méchant. Parmi les véhicules arrêtés sur le réseau et les obstacles, il y en a quelques-uns, mais je vais vous en reparler dans quelques instants en géolocalisation, car tout le monde n'est pas du tout concerné, mais il est utile quand même que vous ayez ce petit rappel sur la musique qui arrive.
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0: conditions de circulation. Il y a toujours un petit peu de bouchon en région nîmoise, mais c'est une tendance qui est vraiment très très encourageante ce soir.
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0: 19h16, en ouverture de ce flash consacré au Languedoc-Roussillon et au Midi Toulousain, cette nouvelle info en provenance de l'autoroute A9, un véhicule est en panne ou arrêté pour une autre raison en sortie de 7, donc à l'ouest de la région de Montpellier. 7, c'est la sortie numéro 33. Je vous invite à quitter la 9 si vous devez le faire dans les prochaines minutes ou dès à présent, avec un maximum de concentration en sortie d'autoroute. Il y a parfois des virages et le risque supplémentaire de voir au dernier moment un véhicule qui est en difficulté. Je reste dans une sortie de l'autoroute A9, mais cette fois à l'est de Montpellier pour le rappel du même type d'événement, un véhicule arrêté mais cette fois donc en sortie 27 de Lunel. Au chapitre des obstacles, il me reste à vous signaler, alors retour dans l'ouest de Montpellier, excusez-moi pour ce yo-yo, mais c'est une information qui est toujours d'actualité, des morceaux de pneus vus tout à l'heure entre Béziers et Montpellier en remontant l'autoroute A9 au kilomètre 129, l'alerte est maintenue une vingtaine de kilomètres après Agde, la sortie numéro 34 donc en direction de Montpellier et de Lyon. Trafic fluide presque partout désormais. C'est dire si la tendance générale du moment est excellente pour vous qui nous écoutez dans le Roussillon, dans le Midi Toulousain, sur le sud de la Neuf, sur l'autoroute A61, une circulation bien fluide sur la liaison entre Toulouse et la Méditerranée, et ce dans les deux sens de circulation. En Languedoc, je voudrais simplement vous rappeler que l'accès à l'autoroute A9 depuis la Camargue par l'A54 reste un tout petit peu encombré sur ces trois derniers kilomètres. Alors, en tout cas, les trois derniers kilomètres de l'A54 sont saturé, mais là où il a fallu au pic de cette difficulté un petit peu plus tôt dans l'après-midi compter un trajet rallongé d'une vingtaine de minutes entre Arles et Nîmes, là c'est plutôt une dizaine de minutes à la jonction entre la 54 et l'autoroute A9. En revanche, pas de changement pour la traversée toujours aussi difficile d'Arles par la nationale 113 dans le sens Salon de Provence-Nîmes. Je sais que vous aurez mis beaucoup de temps entre Saint-Martin-de-Crau et Arles pour vous sortir de cette retenue à partir

Pierre d'Arles. Probablement encore à l'heure actuelle, 3 quarts d'heure de plus pour un simple trajet entre Saint-Martin-de-Crau et Arles. Mais là, vous nous écoutez sur ce point trafic du Languedoc-Roussillon. Vous avez traversé la quasi-totalité de cette retenue, donc il vous faudra simplement un petit peu plus loin aborder les derniers kilomètres saturés de la 54 avant de rejoindre l'autoroute A9. Si vous vous apprêtez prendre la 7 à Orange, tout au bout de l'autoroute A9 pour remonter la vallée du Rhône. Un autre copilote est à vos côtés en cette fin de journée, Loïc Elsac. Et les voyants sont au vert, trafic fluide, temps de trajet tout à fait normal entre Orange et Lyon. Retour en Camargue dans quelques kilomètres et vous allez comprendre pourquoi, puisqu'il s'agira de la première partie de votre agenda des sorties tout au long de cette fin de semaine. Le Festival de la Camargue et du Delta du Rhône vous attend avec de nombreuses animations en partenariat avec le 107.7. Nous vous emmènerons également en Ariège, dans l'un des plus beaux villages de France, et puis à Lyon pour une nouvelle édition des Nuits Sonores. Rendez-vous juste après Marc Lavoine qui chante avec Christina Marocco.

0: Vous écoutez Radio Vinci Autoroute, il est 19h23, c'est une information prioritaire là où un bouchon est installé depuis plusieurs heures à Nîmes pour passer de l'A54 à l'autoroute A9. Malheureusement, un accident s'est produit en toute fin de l'A54 dans le bouchon et donc ce qui va compliquer la donne pour une amélioration de la situation. Il fallait tout à l'heure compter 10 minutes de plus simplement du fait des 2 à 3 kilomètres de bouchon persistant au changement d'autoroute. Mais maintenant, c'est donc un accident qui nous a annoncé. Alors, c'est un signalement et il semblerait que ça ne dure pas. Donc, s'agit-il peut-être d'un véhicule qui a pu se positionner autrement et qui ne gêne plus le passage, mais dans tous les cas, donc, il s'est passé quelque chose au passage de l'A54 à l'autoroute A9 à Nîmes. Je vous souhaite la bienvenue. 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Votre agenda des sorties, comme promis, la première partie. Quentin Lachaise, bonsoir. Vous nous emmenez d'abord dans un écrin de nature.
1: Si vous êtes amoureux des grands espaces préservés, il est certain que la Camargue a de quoi vous séduire. Et c'est bien ce que compte mettre en avant le Festival de la Camargue et du Delta du Rhône. Comme à son habitude, le programme est très très riche. Conférences, expositions, ateliers pour toute la famille. Et puis des incontournables comme les sorties nature avec un guide. Anne Durget est la directrice du festival.
2: La plupart des sorties, c'est essayer d'amener justement le public dans des endroits qui ne sont pas forcément vers le reste de l'année. Vous allez avoir une sortie sur l'étang du Vacarès avec un pêcheur d'anguilles. Ça, c'est des choses que vous ne pouvez pas retrouver toute l'année. Voilà, donc c'est des actions qu'on a mis spécifiquement en place dans le cadre du festival. Pour avoir aussi des sorties en aigue-chien. Donc ça, ce sont ces barques traditionnelles de Camargue à fond plat où on embarque les gens sur ces barques et puis ils se promènent sur un vieux bras du Rhône et puis d'un coup, ils arrivent sur le Rhône. Donc c'est vrai que c'est un petit peu magique, quoi.
1: Le Festival de la Camargue se déroule jusqu'à dimanche dans une bonne partie des Bouches-du-Rhône en partenariat avec Radio Vinci Autoroute. La Camargue est accessible par les sorties de l'A54 et la Nationale 113. Direction l'Ariège où l'une des communes classées plus beaux villages de France vous attend pour sa traditionnelle fête de la rose. La petite cité de Camon, au sud de Castelnaudary et Carcassonne, propose de nombreuses visites autour de son patrimoine, dont ses 400 rosiers en fleurs au printemps. Des balades commentées, un marché et des concerts vont ponctuer tout ce dimanche. Dans un tout autre genre, les Nuits Sonores reviennent à Lyon pour une 23e édition. Ce festival de musique électro et indépendant propose une très très riche programmation dans divers lieux de la ville, souvent jusqu'à tard dans la nuit. Mais si vous n'êtes pas noctambule, d'autres sessions sont proposées en journée avec des concerts plus doux, des rencontres et même un tournoi d'échecs ce dimanche. Je vous retrouve tout à l'heure, nous irons en Auvergne découvrir le rendez-vous incontournable des Couteliers, c'est à Thiers, dans le Puy-de-Dôme.
0: Merci Quentin Lachaise, à suivre également tout à l'heure dans votre seconde partie de l'agenda. Un clin d'œil aux routes des vacances d'autrefois comme la Nationale 86 et nous irons aussi à Montpellier pour un spectacle peu commun. Il s'agira du e-sport. La route en musique tout de suite pour aller jusqu'au prochain point trafic avec Diziz. Voici Try, Try, Try.

0: Blaise, récompensé aux dernières victoires de la musique, artiste masculin de l'année 2026. 19h29, c'est une information prioritaire et qui mérite toute votre attention. Si vous êtes en train de voyager en ce moment entre Nîmes et Montpellier en direction du sud sur l'autoroute A9, un accident s'est produit avec une gêne sur la voie de gauche le long du terre-plein central. Donc bouchon en formation, kilomètre 62 pour le lieu de l'accident, 8 km après Nîmes-Ouest, la sortie numéro 25. Je reviendrai sur cette information prioritaire dans le flash qui arrive.
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0: J'interromps quelques instants le programme avec cette nouvelle information. Et c'est encore un accident qui s'est produit, celui-ci, dans la région de Carcassonne, sur l'A61 en direction de la Méditerranée. Première alerte au kilomètre 309, 9 km après Bram, la sortie numéro 22.
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0: 19h32, retour sur le trafic en Languedoc-Roussillon dans le midi toulousain. Information prioritaire entre Nîmes et Montpellier. Un accident avec une gêne le long du terre-plein central. Au kilomètre 62, deux véhicules se seraient accrochés. Impossible de passer sur la voie la plus à gauche. Ça, ce sont les premiers éléments qui me remontent. Même si un patrouilleur n'est pas encore arrivé sur place, Sébastien, qui est en train de se diriger pour peut-être devoir sécuriser la zone si c'est rendu nécessaire. Cela provoque inévitablement un bouchon. Nous le voyons avec des images en amont du lieu d'accident. Nous n'avons pas d'image concernant l'accident à proprement parler, mais en amont, 2 à 3 kilomètres avant, nous constatons déjà que le trafic est perturbé. Donc retenez que dès l'instant où vous allez passer Nîmes-Ouest, l'échangeur 25 de l'autoroute A9, en poursuivant sur l'A9 en direction de Montpellier et de Barcelone, vous allez assez rapidement tomber dans un bouchon qui pourrait déjà s'étirer sur 2 à 3 kilomètres. Ce n'est pas du ralentissement, c'est vraiment du bouchon dur du fait de la gêne le long du terre-plein central. Vous allez aussi passer à cet endroit-là, si vous arrivez de la Camargue par l'A54, vous aurez aurez déjà mis 10-15 minutes pour vous insérer sur l'autoroute A9. Mais si vous prenez au bout de la 54, la 9 en direction de Montpellier, de Barcelone, vous aussi, quelques kilomètres plus loin, vous allez tomber dans le bouchon. C'est vraiment l'information importante du moment. Ça avait l'air de plutôt bien rouler jusqu'à maintenant, même s'il y avait tout à l'heure entre Nîmes et Montpellier un petit peu de bouchon au niveau de Galargues-Aigues-Mortes lié à la saturation du trafic au niveau de l'échangeur numéro 26. Là, c'est une dégradation incontestablement que nous commençons à observer entre Nîmes et Montpellier. J'ai pu vous annoncer d'autres accidents au cours des dernières minutes dans géolocalisation notamment. Les alertes sont levées à Nîmes tout au bout de la 54 et également levées, puisque c'est une alerte que j'ai pu vous relayer il y a quelques minutes à l'approche de Carcassonne sur la 61 en direction de la Méditerranée. Il n'y a pas d'accident. Le trafic est parfaitement fluide, hormis la partie particulière de le secteur particulier de Nîmes, entre Nîmes et Montpellier. Le trafic est parfaitement fluide ce soir sur tous les axes que vous empruntez, sauf bien sûr aussi pour vous qui avez dû patienter longuement à Arles sur la Nationale 113 en direction de Nîmes. Le trafic est saturé depuis plusieurs heures et la circulation sur la Nationale 113 entre Saint-Martin-de-Crau et Arles n'a absolument pas repris un cours normal. La vallée du Rhône, les voyants sont au vert pour vous qui allez tout à l'heure quitter l'autoroute A9 et prendre l'autoroute A7 en direction de Lyon. La seconde partie de votre agenda des sorties arrive dans un instant. Dans le Puy-de-Dôme, les couteliers vous font découvrir leur savoir-faire tout au long de ce week-end. Vous pourrez aussi remonter le temps en vallée du Rhône avec un bouchon reconstitué des années 60 et puis direction Montpellier où le Zénith accueille une grande compétition de jeux vidéo. Nous en parlons juste après Soul Searcher.

0: La disco version Soul Searcher. 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Je vous transmets cette information et cette confirmation de l'accident entre Nîmes et Montpellier sur la 9 en direction du sud. Plusieurs véhicules se sont accrochés le long du terre-plein central. Le patrouilleur de Vinci Autoroute vient d'arriver sur les lieux. Il s'appelle Sébastien. Il s'est positionné en amont le long du terre-plein central sur la voie la plus à gauche pour bien vous inviter à passer sur la voie du milieu et sur la voie la plus à droite. Alors sachez que cela provoque déjà 2 à 3 kilomètres de bouchons que vous allez rencontrer après Nîmes-Ouest, la sortie numéro 25, un tout petit peu après cet échangeur 25 de la 9 en direction du sud, et vous tomberez aussi dans ce bouchon pour vous qui rejoignez la Camargue par l'autoroute A54 en prenant ensuite la 9 avec un petit peu de difficulté toujours en raison d'un bouchon au bout de la 54 en prenant ensuite la 9 en direction du sud. Ça se bouscule sur le front des accidents. Une nouvelle information, elle me parvient à l'instant de l'autoroute A61 en direction de la Méditerranée. En direction de la Méditerranée. Deux véhicules sont accidentés selon une première alerte au kilomètre 330. C'est juste après Carcassonne-Est, la sortie numéro 24 en direction de la Grande Bleue. La seconde partie de votre agenda des sorties, c'est maintenant. Quant à la chaise, cette fois, nous prenons avec vous la direction du Puy-de-Dôme, à 30 minutes de Clermont-Ferrand.
1: Si vous êtes en panne d'idées de cadeaux à offrir, pourquoi pas un couteau? Il en existe de toutes les formes, de toutes les tailles, et certains sont de véritables œuvres d'art. Coutelia, à Thiers, vous permet de découvrir cet artisanat, parfois dans l'ombre. Clémentine Alboui fait partie de l'organisation de l'événement.
2: On a plusieurs associations qui sont présentes pour parler justement de l'histoire de la coutellerie, avec par exemple la confrérie du couteau Le Thiers, la possibilité pour les visiteurs de monter son propre couteau. Donc pour un adulte, ça va être un couteau pliant. Il aura également la possibilité de forger sa propre lame. Et pour cette année 2026, on lance également une nouvelle animation de forge pour les enfants, où l'objectif, ce sera qu'ils forgent une tête de clou. Ils seront amenés à taper la tête du clou pour lui donner une forme qu'ils souhaitent.
1: Coutelia, c'est à Thiers, dans le Puy-de-Dôme, tout ce week-end. Vous accédez à Thiers par l'A89, sortie Thiers, numéro 29, ou bien Thiers-Est-Lamonnerie, numéro 30. Quand on parle ancienne route des vacances, tout le monde n'a d'yeux que pour la Nationale 7. Mais il y a eu un autre axe pour rejoindre le sud en vallée du Rhône, la Nationale 86, l'axe Lyon-Nîmes. Ce samedi à 10h30, des dizaines de véhicules anciens vont se prêter au jeu de recréer un bouchon des grands départs à Bourg-Saint-Andéol, c'est en Ardèche. L'association des vieilleries, à l'origine des festivités, propose même un rétro-camping tout au long de ce week-end de l'Ascension. Enfin, nous allons à Montpellier pour un spectacle que vous n'avez pas l'habitude de voir, j'en suis sûr. Une compétition de e-sport, de jeux vidéo si vous préférez. Ce dimanche, vous pourrez assister à la finale de la ZILAN, un événement organisé au Zénith de la ville par une figure locale du streaming sur la plateforme Twitch, à savoir Zerator. Les joueurs s'affronteront durant 3 jours sur 9 jeux différents à très haut niveau. Le vainqueur dimanche repartira avec plus de 50 000 euros en guise de premier prix. Je vous souhaite un très très bon week-end.
0: Merci. Quant à la chaise, alors là ce sont des idées de sortie dans le sud-est du pays, mais il y en a plein d'autres à découvrir sur notre site radiovinciautoroute.com. Dans 3 minutes, un nouveau détour par le réseau autoroutier de votre région pour vous reparler des quelques événements en cours. Il y a une accélération d'événements en cours des 3 derniers quarts d'heure, plusieurs accidents signalés, certaines interventions sont en cours. À tout de suite.
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5: L'infotrafic de ce soir à 19h45, en tout cas en Languedoc-Roussillon, dans le midi toulousain, se concentre en région nîmoise du côté de Arles. Mais là, vous êtes déjà passé dans ce gros bouchon de la Nationale 113 en direction de Nîmes, de Montpellier, de l'autoroute A9, donc je n'y reviens pas. Nîmes, deux secteurs encombrés. Tout d'abord, l'accès à l'autoroute A9 à Nîmes, tout au bout de la 54. Il reste un bouchon alors qui n'est pas très très long à traverser. Vous allez probablement mettre quand même hein, 10 bonnes minutes de plus pour traverser un 2 km de retenue tout au bout de l'autoroute A54 pour vous engager sur l'autoroute A9, notamment direction de Montpellier de Barcelone. Là, il s'agit simplement de la saturation du trafic en raison de cette configuration habituelle. Une seule voie pour changer d'autoroute à Nîmes, passer de la 54 à l'autoroute A9. En revanche, l'autre accident dont je voulais vous parler, il y en a même deux autres dont je vais vous parler. Un autre accident, il s'est produit le long du terre-plein central de l'autoroute A9 en direction de Montpellier de Barcelone. Un accrochage entre trois véhicules. La zone est en cours de sécurisation. Les pompiers sont appelés pour intervenir sur cet accident qui provoque 3 km de bouchons en amont. Déjà 3 km de bouchons après Nîmes-Ouest, la sortie 25 de la 9 en direction du sud. L'accident, l'accrochage s'est produit donc avec une impossibilité désormais de passer sur la voie la plus à gauche au kilomètre 58. Ce n'est pas tout. Encore un accident sur l'autoroute A9 et dans le même secteur nîmois, mais cette fois dans l'autre sens de circulation. Vinci Autoroute me la prend à l'instant en direction d'Orange et de Lyon. Il y a au moins un véhicule accidenté, peut-être plusieurs à suivre le long du terre-plein central là également, et c'est au kilomètre 63 qu'il est possible qu'un bouchon soit en formation. Alors dans le sens Montpellier-Nîmes concernant ce nouvel accident, il se serait produit 10 km après Galargues-Morte, la sortie numéro 26 à l'approche de Nîmes. Comprenez qu'entre Galargues-Morte et Nîmes, il y a deux accidents, un dans chaque sens, et nous avons déjà la certitude qu'il y a un bouchon à traverser en direction du sud, moins sûr dans l'immédiat en direction de Lyon. Encore un accident, je vous le dis, ça s'est vraiment dégradé en très peu de temps sur le plan des accidents. Il s'est produit celui-ci dans le secteur de Carcassonne en direction de la Méditerranée sur l'autoroute A61. Un accrochage indiqué entre deux véhicules qui se trouveraient sans certitude, mais qui se trouveraient selon cette alerte sur la bande d'arrêt d'urgence au kilomètre 330, quelques centaines de mètres après avoir passé Carcassonne-Est, la sortie numéro 24. Donc il y a une sorte de relâchement en ce moment. Alors sachez que d'après le dernier baromètre de la conduite responsable, 88% des conducteurs français reconnaissent dépasser légèrement les limitations de vitesse sur autoroute et sur route, et ce n'est pas tout. 45% roulent sur la voie du milieu alors que la voie de droite est libre. Est-ce que vous êtes bien à droite en ce moment? Sachez que vous avez vraiment des bons réflexes à adopter pour une route plus sûre. Il est important de les adopter, encore plus lorsque nous sommes en fin de journée, la fatigue est peut-être installée, vous êtes peut-être parti depuis de longues heures et en train encore de conduire. N'allez pas vous mettre en danger. Nous avons enregistré 5-6 accidents en l'espace de moins d'une heure. Lighthouse Family qui interprète Rain Cloud pour poursuivre votre voyage.

0: Très belle soirée à l'écoute de Radio Vinci Autoroute et j'en profite pour vous souhaiter un bon pont de l'Ascension, que vous le passiez loin de chez vous, peut-être dans un lieu de villégiature, en train de prendre la route pour ce lieu de villégiature en ce moment, que vous fassiez simplement quelques kilomètres pour passer du bon temps en famille avec des amis, la route du travail également qui se poursuit ce soir pour un certain nombre d'entre vous, et émailler cette route, notamment dans la région de Nîmes, par trois accidents, alors deux accidents plus précisément, un dans chaque sens entre Nîmes et Montpellier en direction de Montpellier de Barcelone. Ça provoque un bouchon qui prend un petit peu d'importance. On en est à 3-4 km de bouchon. À l'intérieur de ce bouchon, les pompiers en train de rejoindre le lieu de l'accident, ils essaient de se frayer un passage au milieu de vous. Pas forcément évident qu'ils passent, donc laissez bien passer les pompiers qui vont atteindre le secteur de l'accident au kilomètre 58. L'accident s'est produit 5 km après Nîmes-Ouest, la sortie 25, à l'endroit où vous rejoignez également l'autoroute A9 en provenance de la Camargue, avec là aussi encore quelques difficultés. Et puis entre Montpellier et Nîmes, mais dans l'autre sens de circulation sur la 9 en direction de Lyon. Là aussi, il y a un accident beaucoup plus récent pour lequel nous attendons des éléments au kilomètre 63. Autre accident dans la région de Carcassonne sur la 61 en direction de la Méditerranée. Je résumerai le trafic du moment avec un mot, en tout cas dans le Languedoc. Ce mot, c'est dégradation. Ne baissez pas la garde. La fatigue est peut-être là. Une faute d'inattention peut rapidement conduire à un accident. Nous allons dans quelques instants repartir en musique avec Elena et son dernier titre, Capuche.
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0: Avant de laisser la place à un autre copilote avec lequel vous voyagerez en très bonne compagnie ce soir, je voudrais simplement vous dire que le bouchon prend de l'importance en région nîmoise sur la 9 en direction de Montpellier de Barcelone. Il faut compter 5 km de retenue, 20-25 minutes de temps en plus pour traverser cette difficulté. Et ça sera encore un tout petit peu plus long pour vous qui arrivez de la Camargue dans un premier temps par l'A54. Pour vous, ça sera déjà une bonne demi-heure de plus avant de passer le lieu de l'accident. Belle soirée et bon long week-end, il est 20h.
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2: Bonsoir, l'actualité de ce mercredi 13 mai 2026, marquée par les départs en week-end de l'Ascension, l'un des plus chargés de l'année. Des difficultés persistent en ce début de soirée. L'infotrafic dans un instant. Si les départs sont étalés entre aujourd'hui et demain, tout le monde rentrera dimanche. Il faudra donc s'attendre là aussi à des difficultés. Pensez toujours à vous informer avant de prendre la route. À Bordeaux, la mort d'un homme de 92 ans sur un paquebot de croisière ne serait finalement pas liée à une épidémie de gastro-entérite qui touche le navire, selon les autorités. L'homme serait décédé d'une crise cardiaque. Sur les 1700 personnes actuellement confinées sur le bateau, une cinquantaine est tombée malade. Donald Trump est arrivé aujourd'hui en Chine. Il y rencontrera son homologue chinois, Xi Jinping. Le président américain parti avec un large panel d'hommes d'affaires, dont Elon Musk. La Maison-Blanche qui souhaite convaincre Pékin de lui ouvrir son marché commercial alors que Donald Trump avait débuté à son arrivée à la Maison-Blanche une guerre commerciale, notamment avec la Chine. Sans nul doute que la guerre au Moyen-Orient sera évoquée et particulièrement le blocage du détroit d'Ormuz alors que la Chine importe de nombreux produits depuis la région. En France, une escroquerie à au moins 1,5 million d'euros. Le gérant d'un hypermarché du Haut-Rhin a été incarcéré, soupçonné d'avoir escroqué ses fournisseurs. Le directeur financier du magasin est également poursuivi. Le montant final détourné pourrait être bien plus important selon la justice. Le football avec ce soir deux matchs en retard de la 29e journée de Ligue 1. Seconde période entre Brest et Strasbourg et actuellement les Alsaciens mène 2 buts à 1 et à 21h le deuxième du classement, le RC Lens, recevra le premier, le Paris Saint-Germain. Et puis le Festival de Cannes avec en projection ce soir La vie d'une femme de Charline Bourgeois-Taquet qui est en lice pour la Palme d'Or. Autre projection hors compétition cette fois, le film L'Abandon qui porte à l'écran le récit de l'assassinat de Samuel Paty, le professeur d'histoire-géographie interprété par Antoine Reynards. Il est 20h, passé de 2 minutes à la fin de ce flash, dans une heure pour l'actualité chez Yoko Trigalo. Pour l'instant, en place à vos conditions de circulation, ce sera juste après votre météo.
3: Merci Sébastien. Sébastien Poncelet de la rédaction du 107.7. La météo de demain, jeudi 14 mai, des Pyrénées à l'Auvergne-Rhône-Alpes. Le temps sera pluvieux le matin, tandis que le temps restera sec et nuageux en bord de Méditerranée. L'après-midi, hormis autour du golfe du Lion, où le temps demeurera sec mais venté, partout ailleurs, les averses se multiplieront et s'intensifieront. Le vent d'ouest sera sensible sur le pays, avec des rafales atteignant 70 km/h en bord de mer, 50 dans les terres. La tramontane, elle soufflera dans son domaine à 60-80 km/h. Côté thermomètre, les températures minimales seront comprises entre 9-10 degrés sur le sud-ouest et jusqu'à 10-14 degrés près de la Méditerranée. Les maximales plafonneront entre 11 à 16 degrés du nord au sud. Elles atteindront les 20 degrés en bord de Méditerranée, localement 22-23 près de la Côte d'Azur.
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3: Avec des difficultés de circulation à l'occasion de ce pont de l'Ascension, des ralentissements, des bouchons, mais aussi parfois des difficultés dues à des accidents. Je vais commencer déjà par vous rappeler qu'il y a dans la vallée du Rhône un trafic perturbé sur plusieurs kilomètres, sur une bonne quinzaine de kilomètres entre Tain-l'Hermitage et Loriol quasiment. Vous perdez du temps sur ce secteur, comptez 30-35 minutes au bas mot pour traverser les difficultés, d'autant qu'un accident est venu s'additionner en tête de bouchon quasiment. C'est un accident survenu sur l'A7 en direction de Marseille, 3 km après la sortie numéro 16, donc c'est le secteur de Loriol. C'est un accident qui implique une voiture sur voie de gauche. Les forces de l'ordre sont déjà présentes sur ce secteur. heure. Il y a également un homme en jaune et dit on attend l'arrivée d'un dépanneur et peut-être également l'arrivée des pompiers. Voilà donc pour cette situation. Autre situation qui engendre, enfin, autre accident qui engendre un bouchon, c'est du côté de Nîmes. Si vous circulez sur l'A9 en direction de Barcelone, déjà 7 km de bouchon lorsque vous allez aborder le passage de Nîmes-Ouest, c'est l'échangeur 25, parce que 5 km après, il y a donc un accident sur voie de gauche sur ce périmètre. Pas moins de 3 voitures accidentées, des services de secours qui sont déjà présents sur les lieux, les pompiers, les patrouilleurs. Donc vigilance là aussi et patience parce qu'à l'arrière vous êtes confronté donc à ce bouchon. Et puis un autre accident avec un bouchon lié, c'est du côté de Toulon. Vous circulez sur l'ouest de Toulon, sur l'autoroute donc en direction de Marseille. Vous quittez Toulon. C'est un accident donc qui s'est produit au niveau de la sortie 14 Château-Vallon. Et derrière, il y a un beau ralentissement sur environ 1,5 km. Soyez patients là aussi sur ce secteur. Sinon, les autres difficultés liées à un fort trafic, eh bien, c'est du côté de Lançon de Provence. Un ralentissement que vous rencontré sur l'A8 en direction de Nice. C'est un ralentissement sur environ 3 km lorsque vous passez le secteur d'Aix-en-Provence. Donc vigilance sur ce périmètre. Il y a également, au-delà du réseau Vinci Autoroute, si vous circulez sur la route nationale 113 qui fait la jonction entre les deux parties de la 54, il y a là aussi un bouchon sur ce secteur. Comptez 20-25 minutes pour le traverser avant d'arriver sur le secteur d'Arles. Il y a également donc pour l'instant des difficultés également lorsque vous allez quitter Clermont-Ferrand par le sud en empruntant l'autoroute A75. Alors là, nous sommes bien au-delà du réseau Vinci Autoroute, mais il y a un long bouchon et pour l'instant ça a tendance un petit peu, je dis bien un petit peu, à s'améliorer parce qu'on parle d'un bouchon de 40-45 minutes pour le traverser. Donc ça s'améliore petit à petit, mais vigilance et patience donc sur ce secteur. Pour l'instant, vous savez l'essentiel, rien d'autre à ajouter.
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3: Bonne soirée, bon voyage avec nous. Heureux de vous retrouver, Hervé Améry, aux commandes pour assurer le relais au cours de cette soirée. On va se retrouver très fréquemment pour parler de vos conditions de circulation. C'est environ tous les quarts d'heure sans exception. Et bien sûr, si un nouvel événement devait intervenir entre-temps, je vous retrouverai immédiatement, mais de manière localisée.

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1: 20h15, un nouvel aperçu en ce qui concerne vos conditions de circulation qui restent encore compliquées, même si les choses ont tendance à s'arranger, parce que par moment, il suffit qu'un accident vienne amplifier la situation qui était en train de s'arranger, et c'est le cas dans la vallée du Rhône. Si vous circulez sur l'A7 en direction de Marseille, il y avait donc déjà un fort ralentissement entre Tain-l'Hermitage et Bourg-les-Valences sur ce périmètre. Eh bien, les difficultés sont en train de grossir parce qu'un peu plus au sud, un peu après Valence, du côté de Loriol, il y a un accident sur voie de gauche impliquant deux voitures. C'est 3 km après la sortie 16. Les forces de l'ordre, le dépanneur présent sur les lieux, donc vigilant sur ce périmètre où un homme en jaune est également présent. C'est Eddy donc qui est en protection et qui neutralise cette voie de gauche. Il y a également une autre difficulté liée à un accident. C'est du côté de Nîmes. Vous circulez sur l'A9 en direction de Barcelone. Il y a à l'heure actuelle un peu moins de 5 km de bouchons après Nîmes-Est, l'échangeur 24, 8 km après. Comptez 20-25 minutes pour traverser la difficulté. C'est lié notamment à un accident impliquant près de 3 voitures. L'accident s'est produit un peu après Nîmes-Ouest sur voie de gauche. Tous les services sont sur place, services de secours, donc les forces de l'ordre, les pompiers, les patrouilleurs, donc vigilance sur ce secteur, encore une fois, et pas d'imprudence. Lorsqu'il y a des difficultés de circulation, bouchons, ralentissement, respectez-vous les uns les autres, laissez-vous de temps en temps passer pour améliorer quelque peu la situation, et soyez toujours attentifs à la conduite de votre véhicule. Difficulté également qui commence à se réduire fortement du côté d'Aix-en-Provence, si vous circulez sur la 8 en direction de Nice. Un peu plus d'un kilomètre de ralentissement au passage d'Aix-en-Provence. Donc c'est en train de rentrer dans l'ordre. Du reste, du côté de Toulon, accident et bouchon terminé sur le secteur de Château-Vallon. Si vous circulez sur la 50 en direction de Marseille, je rappelle également, si vous circulez aux portes de la Camargue, qu'il y a toujours à l'heure actuelle un bouchon sur la route nationale 113 qui fait la jonction entre les deux parties de la 54. Avant d'arriver sur Arles, il y a encore un bon quart d'heure, 20 minutes de difficulté à traverser sur ce périmètre. Je rappelle pour terminer également, toujours du côté de Nîmes, mais dans l'autre sens, il y a un accident à l'heure actuelle, accident donc survenu du côté de visiblement il n'y a plus de fiche, donc j'allais vous parler d'un accident survenu du côté de Galargues.

en direction donc d'Orange Lyon, mais visiblement donc plus de fiches sur ce secteur. Soyez vigilants. Encore une fois, il y a un autre accident, alors peut-être relocalisé, c'est toujours en direction de Barcelone sur la 9, et cette fois-ci c'est 7 km après Nîmes-Ouest, la sortie numéro 25. Les véhicules se trouvent sur un refuge, un espace un peu plus important qu'une simple bande d'arrêt d'urgence. On attend certainement l'arrivée également d'un dépanneur sur ce secteur, et cette fois-ci vous savez tout. Bonne soirée, bon voyage avec nous sur le 107.7. Prochain point complet en ce qui concerne vos conditions de circulation, ce sera inévitablement vers 20h30. 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

Qu'est-ce qu'il me restera? Claudio Capeo sur le 107.7. Bonne soirée, bon voyage avec nous. À l'heure actuelle, il y a encore des difficultés de circulation, parfois liées à des accidents ou alors simplement à un trafic un peu plus intense que d'ordinaire. On va reparler de conditions de circulation d'ici 5 minutes.

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1: 20h30, un nouvel aperçu en ce qui concerne vos conditions de circulation et dans l'ensemble, les difficultés sont toujours là mais ça s'améliore. Pour preuve, dans la vallée du Rhône, la difficulté est même en train de se scinder en deux entre Tain-l'Hermitage et Bourg-lès-Valence. Mais il y a encore quand même une circulation difficile, parfois en accordéon, sur près de 13 km sur ce secteur entre Tain-l'Hermitage et Bourg-lès-Valence. Donc vigilance, d'autant qu'il y a également en aval toujours cet accident. Accident survenu sur l'A7 en direction de Marseille, 3 km après la sortie 16, c'est le secteur de l'Oriole. Deux voitures accidentées sur voie de gauche. Le patrouilleur Eddy, les forces de l'ordre, le dépanneur présent sur les lieux. Donc vigilance, tout se passe sur la voie de gauche. Du côté de Nîmes également, deux accidents en cours. Le premier qui est très impactant puisque le premier a conduit à une perturbation du trafic. Il reste un peu moins de 6 km de bouchon à l'arrière. Alors si vous circulez en direction de Barcelone sur l'A9, bouchon qui débute environ 7 km après Nîmes-Est, l'échangeur 24, parce qu'en amont, il y a également un accident. Accident avec plusieurs voitures impliquées sur voie de gauche. C'est 5 km après avoir passé Nîmes-Ouest, l'échangeur numéro 5. Et pour l'instant, donc, ça reste compliqué. Les services de secours sont toujours présents sur les lieux. Une des trois voitures a été également évacuée. Donc, soyez vigilants, il y a encore du monde présent sur les lieux. Et puis, 7 km après Nîmes-Ouest, que les voitures ont été évacuées. Il y avait un accident, donc 7 km après Nîmes-Ouest, la sortie 25, sur un refuge. Ça y est, c'est terminé. Le dépanneur est passé par là. Enfin, du côté de Cassis également, je vous emmène donc dans les Bouches-du-Rhône. Vous circulez sur l'A50 en direction de Toulon, passage de l'échangeur numéro 8. Deux voitures accidentées, c'est confirmé. Les deux voitures se trouvent sur le bas-côté. Il n'y a pas de bande d'arrêt d'urgence, donc cela impacte de facto la voie de droite. Soyez vigilants, la zone n'est pas encore sécurisée. Marina, la femme en jaune, est présente sur les lieux toutefois, mais on attend l'arrivée là aussi de services de secours et de dépanneurs. Un petit coup d'œil également sur les autres difficultés au-delà du réseau Vinci Autoroute. Ça s'améliore aux portes de la Camargue sur la route nationale 113. Le trafic est en train de se fluidifier maintenant sur la route nationale 113 entre les deux portions de la 54. C'est avant d'aborder le secteur d'Arles. Donc maintenant, vous ne perdez que quelques minutes sur ce périmètre. Et puis, également un petit coup d'œil du côté du Massif Central, bien au-delà du réseau Vinci Autoroute sur la 75. Il y a un fort trafic, une zone de travaux et du coup des difficultés donc qui sont toujours d'actualité, qui ont tendance quelque peu à se résorber là aussi parce que les difficultés sont en train de se scinder sur ce secteur, mais comptez encore une bonne demi-heure pour traverser les difficultés donc sur ce secteur qui se situe, je le rappelle, bien au-delà du réseau Vinci Autoroute.
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0: 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Et puis lors de votre recharge, ne vous éloignez pas trop longtemps de votre véhicule afin d'être prêt à repartir une fois la charge effectuée et libérer la place pour quelqu'un d'autre.
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1: 20h46, les choses s'améliorent tout de même. Il reste encore deux difficultés notables sur le réseau Vinci Autoroute. Si vous circulez dans la vallée du Rhône à l'heure actuelle, il y a encore des difficultés entre Valence et le secteur de Loriol parce qu'il y a toujours un trafic important qui vient se greffer sur l'A7 en direction de Marseille à partir de la Lacra, le contournement est de Valence. Donc beaucoup de monde sur ce périmètre. Et puis, il y a toujours cet accident sur voie de gauche 3 km après Loriol, la sortie numéro 16, deux voitures accidentées sur voie de gauche, le dépanneur est présent sur les lieux, tout comme l'homme en jaune Eddy qui est présent sur ce secteur, les forces de l'ordre également, donc vigilance pour l'instant, donc c'est en bonne voie. Alors les forces de l'ordre ont quitté les lieux et le dépanneur lui va pouvoir prendre en charge donc les voitures accidentée sur ce secteur. Donc vigilance, vous ne circulez que sur les deux voies les plus à droite. Du côté de Nîmes, l'accident est toujours en cours et cela engendre un bouchon à l'arrière, bouchon sur près de 5 km, comptez 20-25 minutes pour traverser ce bouchon qui débute un peu après Nîmes-Est, l'échangeur 24, 8 km après. Vous allez rencontrer les premières difficultés, c'est lié à un accident. Accident toujours en cours. Une fois passé le secteur de Nîmes-Ouest, c'est l'échangeur suivant, 25, 5 km après. La voie de gauche reste neutralisée sur ce périmètre avec toujours des services de secours. Le dépanneur également présent sur les lieux qui va pouvoir prendre en charge les trois... à l'origine, il y avait trois voitures. L'une d'elles a pu repartir par ses propres moyens. Il reste deux voitures à prendre en charge pour le dépanneur. Là aussi, les patrouilleurs sont présents sur les lieux. Et puis, dernière information du côté de Cassis, maintenant dans les Bouches-du-Rhône, si vous circulez sur l'A50 en direction de Toulon, il y a deux voitures accidentées sur le bas-côté. C'est un secteur, effectivement, où il n'y a pas de bande d'arrêt d'urgence, donc voie de droite neutralisée par une femme en jaune, c'est Marina qui est présente sur les lieux. Et ça y est, le dépanneur vient d'arriver sur place. Pour l'instant, vous savez l'essentiel. En tout cas, bonne soirée, bon voyage avec nous. Merci de votre confiance. Le prochain point trafic, ce sera après les infos de 21h. Si toutefois un nouvel événement devait se déclarer entre-temps, je vous retrouverai bien sûr immédiatement, mais de manière localisée.

Before a moment, Lola marche sur le 107.7 du côté de Nîmes. Ça va s'arranger parce que ça y est, l'accident est terminé. Le patrouilleur est en train de quitter les lieux. Reste donc ce bouchon sur la 9 en direction de Barcelone, mais bouchon qui va rapidement donc se réduire. Bouchon que vous rencontrez un peu après avoir passé Nîmes Est, l'échangeur 24, donc sur 5 km. Mais à l'avant, l'accident est terminé. Vous retrouvez toutes les voies de circulation. On va reparler de vos conditions de circulation dans le détail, juste après les infos de 21h et le flash présenté par Yoko Trigalo que nous accueillerons à cette occasion.

0: The Groove, Madonna sur le 107.7. Bonne soirée, voyage avec nous. Il est 21h.
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2: Bonsoir à toutes et à tous. 2 ans de plus qu'en première instance, soit 7 ans de prison, c'est la peine que requiert le parquet général dans le procès en appel de Nicolas Sarkozy. Dans cette affaire de financement libyen de la campagne de 2007, l'ancien président risque également de payer 300 000 euros d'amende et de ne plus pouvoir se présenter en politique pendant 5 ans. En cas de condamnation, le 30 novembre prochain, il ne restera à l'ex-dirigeant français qui martèle que pas un centime d'argent libyen n'a atterri dans sa campagne que le recours d'un pourvoi en cassation. Nouvelle affaire dramatique dans le Nord, un babysitter de 37 ans, déjà condamné pour des agressions sexuelles, a été mis en examen, soupçonné d'avoir agressé sexuellement ou violé une 20aine d'enfants qu'il gardait. Également mis en examen en début de semaine pour détention d'images d'atteinte sexuelle sur un animal domestique, il a été placé en détention provisoire. Une mise en examen qui intervient au lendemain de la diffusion d'une vidéo par un influenceur qui piège des pédocriminels. Pierre Cohn, 21 ans, se fait passer pour une jeune fille mineure grâce à l'intelligence artificielle. Et hier soir, il a partagé une vidéo dans laquelle un homme de 66 ans tient des propos sexuels à ce qu'il croit être une mineure. Il s'agit de Dominique B, ex-président du comité olympique de son département. Il s'est présenté de lui-même au commissariat. Les suites de l'antivirus, les 8 Français qui ont pris l'avion avec la passagère malade fin avril sont tous hospitalisés dans des hôpitaux parisiens. Les 14 autres cas contacts montés dans le vol Johannesburg-Amsterdam que la passagère avait essayé de prendre sans succès le sont dans différentes villes de France, a détaillé le ministère de la Santé. Les résultats de leurs tests sont attendus d'ici demain. Et c'est de mauvais augure pour Bastia, mais ça sent bon en revanche pour Le Mans qui jouera bien en Ligue 1 la saison prochaine. La commission de discipline de la Ligue de football professionnel a validé la victoire des Sartois encore samedi, alors que lors de la rencontre, il avait été question d'incidents qui ont interrompu le match. Des incidents provoqués par les supporters bastiais à 2 minutes de la fin. Les Manceaux, qui terminent donc deuxième de Ligue 2, accompagneront à l'échelon supérieur le champion 3. Il est 21h passé de 2 minutes, c'est la fin de ce flash. On se retrouve dans 1 heure pour l'actualité. Pour l'instant, c'est l'infotrafic qui arrive après la météo.
0: Merci Yoko Trigalo de la rédaction du 107.7. La météo, c'est pour demain, donc jeudi. Nous serons le 14 mai des Pyrénées à l'Auvergne-Rhône-Alpes. Le temps sera pluvieux le matin, tandis que le temps restera sec et nuageux en bord de Méditerranée. L'après-midi, hormis autour du golfe du Lion, où le temps demeurera sec mais venté partout ailleurs, les averses se multiplieront et s'intensifieront. Le vent d'ouest sera sensible également sur le pays, avec des rafales atteignant 70 km/h en bord de mer, 50 dans les terres. Et la tramontane soufflera dans son domaine à 60-80 km/h. Côté température, les minimales sont comprises entre 9-10 degrés sur le sud-ouest et jusqu'à 10-14 près de la Méditerranée. Les maximales, elles, plafonneront entre 11 et 16 degrés du nord au sud. Elles atteindront tout de même 20 degrés en bord de Méditerranée, voire même localement 22-23, ce sera près de la Côte d'Azur.
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0: Allez, avec toutefois de bonnes nouvelles, parce que ça y est, les difficultés sont en totale décroission. C'est le cas si vous circulez du côté de Nîmes. Le trafic qui s'améliore au fil des minutes, parce qu'il y avait un accident survenu sur l'A9 en direction de Barcelone, après le secteur de Nîmes-Ouest, l'échangeur 24, et le bouchon était remonté jusque sur le secteur de Nîmes-Est, l'échangeur précédent, numéro 24. Et bien pour l'instant, c'est un trafic chargé. Mais je le rappelle, l'accident en amont donc est terminé. Vous retrouvez l'ensemble des voies de circulation. Ça devrait fluidifier donc la difficulté sur ce secteur. Avant d'aller dans la vallée du Rhône, du côté de la Côte d'Azur, il y a quelques événements à vous rappeler, notamment du côté de Cannes. Ce fourgon en panne, vous circulez sur la 8 en direction de Nice, environ 4 km après la sortie 41. Voie de droite neutralisée, il n'y a pas de bande d'arrêt d'urgence. Donc le patrouilleur est également présent sur les lieux en protection. Et puis, si vous circulez un peu plus loin, entre Villeneuve-Loubet et Saint-Laurent-du-Var, entre les échangeurs 47 et 49, il y a une voiture qui circule à vitesse réduite sur la voie de droite. Donc, vigilance sur ce secteur. Dans l'autre sens, sur la 8 en direction d'Aix-Marseille, 1 km après Villeneuve-Loubet, la sortie 47, il y a des morceaux de pneus poids lourds sur ce secteur. secteur. Donc ça concernerait la voie de droite. Soyez vigilants, ça peut être la bande de roulement, la partie centrale du pneu poids lourd ou simplement des morceaux de pneu poids lourd. Toujours bon à éviter. Soyez vigilants sur ce secteur. Un patrouilleur se rend sur les lieux. Enfin, il y a toujours beaucoup de monde également dans la vallée du Rhône à l'heure actuelle. C'est surtout entre Valence et Loriol sur la 7 en direction de Marseille, parce qu'il y a également les véhicules qui arrivent du contournement est de la ville de Valence, la LACRA, donc, qui s'additionne. Et cela, eh bien, intensifie le trafic. Et pour l'instant, il y a encore, donc, un gros bouchon sur une bonne vingtaine de kilomètres sur ce secteur et vous perdez facilement une bonne heure, voire même un peu plus sur ce périmètre. Donc, patience sur ce secteur. Patience d'autant qu'il y a également tout au bout sur le secteur de Loriol, il y a toujours un accident en cours sur voie de gauche. Deux voitures accidentées sur voie de gauche, 3 km après Loriol, la sortie numéro 16. Le dépanneur, le patrouilleur, les forces de l'ordre ont été rejoints par les pompiers désormais présents sur place. Donc vigilance là aussi, il va falloir vous décaler sur les deux voies les plus à droite. Pour l'instant, si vous circulez au sud de Clermont-Ferrand, là nous sommes bien au-delà du réseau Vinci Autoroute entre Clermont-Ferrand et Issoire, c'est sur la 75. Difficulté qui est en forte régression, là aussi bouchon pour lequel il faut compter un bon quart d'heure, 20 minutes à traverser, donc nette amélioration sur ce périmètre et partout ailleurs pour l'instant, rien d'autre à ajouter. Bonne soirée, bon voyage avec nous, Hervé Améry, pour vous accompagner durant cette soirée. On se retrouve tous les quarts d'heure pour parler de vos conditions de circulation, tous les quarts d'heure environ. Et si un nouvel événement devait me parvenir entre-temps, je vous retrouverai dans ce cas-là immédiatement et de manière localisée.

pour le duo Jack Carla sur le 107.7. Bonne soirée, bon voyage avec nous. L'amélioration, c'est pratiquement partout. On va reparler de vos conditions de circulation dans moins de 5 minutes.

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1: 21h et presque 17 minutes, retour à vos conditions de circulation qui restent compliquées sur certains secteurs, notamment dans la vallée du Rhône. Si vous circulez sur l'A7 en direction de Marseille, entre Valence et Loriol quasiment, parce qu'il y a aussi l'addition du trafic qui parvient du contournement est de la ville de Valence, la Lacra, et ça s'additionne. Donc forcément, au bout d'un moment, la saturation et là, et pour l'instant, donc en cumulé, il y a bien 23 kilomètres de circulation difficile. Alors difficile, parfois, ça s'apparente à un fort ralentissement. Par moment, vous êtes quasiment à l'arrêt. Et en règle générale, c'est plutôt une circulation dite en accordéon. Donc soyez très attentifs. Pas d'imprudence si vous voulez changer de fil. Utilisez votre clignotant pour le signaler aux autres. Clignotant qui n'octroie aucune priorité, donc inutile de le mettre au dernier moment. Et il faut encore s'assurer que dans vos rétroviseurs que vous puissiez engager la manœuvre. Voilà donc pour cette situation. Et du côté de Loriol également, fin de l'accident. Donc toujours sur l'A7 en direction de Marseille. Vous retrouvez l'ensemble des trois voies de circulation. Les deux voitures accidentées ont été évacuées. Les secours ont quitté les lieux. Donc ça devrait quelque peu améliorer également la situation sur ce périmètre. Sur la Côte d'Azur, il y a également quelques événements à vous rappeler. Il y a par exemple la présence d'un patrouilleur Pascal, l'homme en jaune, qui arrive à propos de ces morceaux de pneus poids lourds qui sont confirmés entre-temps. Si vous circulez du côté de Villeneuve-Loubet sur la 8 en direction d'Aix-Marseille, c'est 1 km après la sortie 47 et cela concerne la voie de droite. Respectez bien la signalisation lumineuse affichée à l'arrière du fourgon de Pascal. Ne lui faites courir aucun risque. Et puis, du côté de Mandelieu, dans la région de Cannes, il y a toujours ce fourgon en panne. Il n'y a pas de bande d'arrêt d'urgence, donc le fourgon est arrêté sur la voie de droite. Aurélien, l'homme en jaune, est présent là aussi en protection et du coup il faut vous décaler sur les deux voies les plus à gauche. Alors je vous parle de tout ça sans vous préciser où c'est sur la 8 en direction de Nice, environ 4 km après la sortie 41 Mandelieu Est. Donc vigilance sur ce secteur et pensez à vous décaler sur les voies les plus à gauche. Un dépannage qui vient de débuter également dans la région de Saint-Étienne. Si vous circulez sur l'A72 en direction justement de Saint-Étienne,

Saint-Étienne. C'est 3 km après Montbrison, la sortie numéro 7. Une voiture en train d'être dépannée sur bande d'arrêt d'urgence. Donc vigilance là aussi. Dès que vous apercevez les gyrophares du dépanneur, pensez à libérer la voie de droite et à vous décaler sur la voie la plus à gauche. Bonne soirée, bon voyage avec nous sur le 107.7. Le prochain point de trafic, bien sûr, aux environs de 21h30.

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1: Allez, encore quelques difficultés à l'heure actuelle, principalement dans la vallée du Rhône, entre Valence et Loriol, si vous circulez sur l'A7 en direction de Marseille. Alors, par moment, vous reprenez un petit peu de la vitesse, mais le plus souvent, vous vous retrouvez quasiment à l'arrêt. C'est donc une circulation compliquée en accordéon. Soyez vigilants donc sur ce périmètre. Et puis, autre zone où le trafic reste chargé, c'est sur une partie de l'A9 à l'heure actuelle, entre Galargues et Lunel, si vous circulez en direction de Barcelone. Trafic chargé donc, mais ça roule quand même bien. Vous roulez bien sûr moins vite que votre vitesse de croisière habituelle, mais au moins ça roule. Soyez vigilants. Puis toujours cette même réflexion dans les difficultés. Vous êtes peut-être amené à vouloir changer de voie. Il faut abuser du clignotant. Meilleur moyen de communication entre automobiles. Mais attention, le clignotant n'octroie aucune priorité. Inutile de le mettre au dernier moment. Il faut le mettre quelques secondes en amont et vérifier dans vos rétroviseurs que vous puissiez engager la manœuvre. Du côté de Mandelieu, sur la Côte d'Azur, c'est le secteur de Cannes. Vous roulez sur l'A8 en direction de Nice. Ça y est, le fourgon en panne a été pris en charge par un dépanneur. Aurélien est en train de débaliser la voie de droite. Aurélien, c'est l'homme en jaune qui est en train de débaliser la voie de droite. Donc soyez vigilants pour l'instant, ne lui faites courir aucun risque. Respectez la signalisation lumineuse affichée à l'arrière de son véhicule. Je vous emmène maintenant beaucoup plus à l'ouest, du côté de Béziers. Si vous circulez sur l'A9 en direction de Nîmes, d'Orange, Lyon, 3 km après la bifurcation possible avec l'A75. Ce sont des obstacles qui ont été signalés. Alors peut-être une bande de roulement, peut-être des morceaux de pneus poids lourds. Soyez vigilants, c'est pour l'instant signalé. Un patrouilleur se rend sur les lieux. Du côté de Saint-Étienne également, il y a le dépannage en cours d'une voiture. C'est pour vous qui circulez sur l'A72 en direction de Saint-Étienne. Environ 3 km après Montbrison, la sortie numéro 7. Tout se passe sur bande d'arrêt d'urgence, mais veillez à instaurer le corridor de sécurité. Si vous passez par là, vous ne restez pas sur la voie de droite, bien au contraire, vous vous décalez sur la voie la plus à gauche. Du côté de Balbigny, là on grimpe un peu plus au nord, sur l'A89 en direction de Clermont-Ferrand, 2 km. Alors j'allais dire 2 km, non pas, c'est entre Balbigny, l'échangeur 33 et Clermont-Ferrand. Non, Clermont-Ferrand, la bifurcation, c'est bien avant Clermont-Ferrand. C'est entre Balbigny, l'échangeur 33 et la bifurcation à 89 avec la 72, donc sur ce périmètre d'environ 5 km, vigilance dans les deux sens. Une alerte chevreuil errant vient de débuter sur ce périmètre. Et puis sur la Côte d'Azur, ce sont des sangliers errants qui viennent d'être signalés sur une partie de l'A8 entre Monaco et le péage de la Turbie. Monaco, c'est l'échangeur 56 sur l'A8 et la Turbie, donc soyez vigilants sur ce périmètre dans les deux sens. Des patrouilleurs, bien sûr, vont se rendre sur les lieux. Bonne soirée, bon voyage avec nous. Le prochain point de trafic d'ici une bonne dizaine de minutes.

0: Écossais de Franz Ferdinand, souvenir, c'était Walk Away.
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1: 21h46, la dernière difficulté se trouve toujours dans la vallée du Rhône si vous circulez sur l'A7 en direction de Marseille. Trafic compliqué à l'heure actuelle entre Valence et Loriol, donc trafic bien chargé, alors surtout au niveau de Valence, parce que vient s'additionner également le trafic arrivant de l'Alacra, le contournant est de la ville de Valence. Donc vigilance, patience, pas d'imprudence et surtout respectez-vous les uns les autres. Il y a des alertes concernant des animaux errants. Alors si vous circulez du côté de la 89 entre Balbigny, l'échangeur 33 et la bifurcation possible avec la 72, sur ce périmètre ce sont un ou des chevreuils qui ont été signalés, donc vigilance sur ce périmètre. Sur la Côte d'Azur et aux abords de la 8, cette fois-ci des sangliers errants signalés entre Monaco, la sortie 56 et le péage de la Turbie, donc vigilance dans les deux sens de circulation. Sur la Côte d'Azur, toujours information récente, si vous circulez du côté de Villeneuve-Loubet sur l'A8 en direction d'Aix-Marseille, un kilomètre après la sortie 47, un poids lourd en panne arrêté sur bande d'arrêt d'urgence, victime d'une crevaison. D'ailleurs, on attend l'arrivée sur place d'un dépanneur. Du côté de Béziers également, si vous circulez sur l'A9 en direction de Nîmes, d'Orange-Lyon, 3 kilomètres après la bifurcation possible avec la 75, il y aurait une bande de roulement ou des morceaux de poids lourd. Soyez vigilants, un patrouilleur se rend sur les lieux. Enfin, du côté de Montbrison, dans la région de Saint-Étienne, il y a toujours le dépannage en cours d'une voiture. C'est sur bande d'arrêt d'urgence, mais vigilance, veillez à respecter l'application du corridor de sécurité en libérant la voie de droite et en vous décalant sur la voie de gauche. Ça vous concerne donc sur la 72 en direction de Saint-Étienne, environ 3 kilomètres après la sortie numéro 7. Un petit mot de cette situation qui se prépare du côté de Lyon, au-delà du réseau Vinci Autoroute, d'ici moins d'un quart d'heure, donc à partir de 22h, à partir de ce soir, et en continu de jour comme de nuit, jusqu'à lundi matin 6h. Le tunnel sous Fourvière sera fermé dans les deux sens de circulation entre l'échangeur de Valvert sur la M6 et l'échangeur numéro 1 sur la M7. La circulation sera également interdite en direction de Marseille entre Pierre-Bénite et Saint-Fons, cette fois-ci sur l'A7. Donc cela risque d'engendrer quelques difficultés de circulation intramuros, donc du côté de Lyon. Bonne soirée en tout cas et bon voyage avec nous sur le 107.7. Toujours là pour vous accompagner. Le prochain point de trafic, ce sera après les infos de 22h. Si un nouvel événement devait se déclarer entre-temps, je vous retrouverai inévitablement de manière immédiate mais localisée.

Chanson d'amour, c'était Mentissa sur le 107.7. Bonne soirée, bon voyage avec nous. À l'heure actuelle, pas de changement ce qui concerne vos conditions de circulation. C'est toujours compliqué dans la vallée du Rhône, même si l'amélioration est très sensible. On va reparler de vos conditions de circulation après les infos de 22h et le retour de Yoko Trigalo.

0: in your hand, c'était Tip House sur le 107.7. Bonne soirée, bon voyage avec nous. Il est 22h.
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2: Bonsoir à toutes et à tous. 7 ans de prison, 300 000 euros d'amende et 5 ans d'inéligibilité requis contre Nicolas Sarkozy. Les trois avocats généraux ont rendu leur réquisition dans le procès en appel concernant l'affaire des soupçons de financement libyen de la campagne présidentielle de 2007. Le verdict est attendu le 30 novembre. En première instance, l'ancien chef d'État avait été condamné à 5 ans d'emprisonnement. Il était donc devenu le premier président écroué dans l'histoire de la République, passant tout de même simplement 20 jours derrière les barreaux. Donald Trump est arrivé aujourd'hui en Chine. Il y rencontre son homologue chinois Xi Jinping. Le président américain est parti avec un large panel d'hommes d'affaires. La Maison Blanche qui souhaite convaincre Pékin de lui ouvrir son marché commercial, alors que Donald Trump avait débuté à son arrivée une guerre commerciale, notamment avec la Chine. En haut de la liste de vœux américaines figure l'annonce d'accords dans des domaines comme l'agriculture et peut-être la confirmation d'une commande massive d'appareils auprès de Boeing. Sans nul doute que la guerre au Moyen-Orient, elle aussi, sera évoquée, et particulièrement le blocage du détroit d'Ormuz, alors que la Chine importe de nombreux produits depuis la région. La 29e journée de Ligue 1 se poursuit. Les deux matchs en retard opposaient tout d'abord Strasbourg et Brest. Les Alsaciens l'ont emporté 2-1, privant encore une fois les Bretons d'une victoire pour la 8e fois. Et en ce moment même, le PSG affronte Lens et c'est l'attaquant Kvaratskhelia qui a ouvert le score. Les premiers au classement devancent le Dauphin sang et or de 6 points et de 16 buts désormais. Il n'y a donc plus vraiment de suspense sur l'issue du championnat. Et puis on va prendre la direction de la Croisette avec la 79e édition du Festival de Cannes. Le film La vie d'une femme de Charline Bourgeois-Taquet est en lice pour la Palme d'Or et il est projeté ce soir. Autre projection hors compétition cette fois-ci, le film L'Abandon qui porte à l'écran le récit de l'assassinat de Samuel Paty, le professeur d'histoire-géographie interprété par Antoine Reinhardt. Il est 22h et bientôt 2 minutes, c'est la fin de ce flash. Retour de l'infotrafic juste après votre météo.
0: Merci Yoko Trigallo de la rédaction du 107.7. La météo de demain, jeudi 14 mai, des Pyrénées à l'Auvergne-Rhône-Alpes. Le temps sera pluvieux le matin, tandis que le temps restera sec et nuageux en bord de Méditerranée. L'après-midi, hormis autour du golfe du Lion, où le temps demeurera donc sec mais venté. Partout ailleurs, les averses se multiplieront et s'intensifieront. Le vent d'ouest sera sensible sur le pays, avec des rafales atteignant 70 km/h en bord de mer, 50 dans les terres, et la tramontane dans son domaine soufflera à 60-80 km/h. Côté thermomètre, les températures minimales seront comprises entre 9-10 degrés sur le sud-ouest et jusqu'à 10-14 degrés près de la Méditerranée. Les maximales plafonneront entre 11 et 16 degrés du nord au sud. Elles atteindront tout de même les 20 degrés en bord de Méditerranée, localement 22-23. Ce sera près de la Côte d'Azur.
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0: Allez, je vous emmène pour débuter dans la vallée du Rhône. Ça coince toujours un petit peu sur l'A7 en direction du sud, en direction de Marseille, entre Valence et Loriol. Par moment, entre ces deux points de repère, eh bien, vous retrouvez presque une circulation normale. Mais attention, c'est plutôt inconstant. Donc, entre Valence et Loriol, c'est plutôt une circulation décrite en accordéon. Alors, sur ce périmètre, du côté de Loriol sur l'A7 en direction de Marseille, toujours 17 km après la sortie numéro 15. Je vous ai parlé de morceaux de pneus. En réalité, il s'agirait d'une roue complète, donc qui occasionne de la gêne sur les deux voies de droite. Donc soyez vigilants sur ce secteur. Un patrouilleur se rend sur les lieux. Et puis encore un peu plus au sud, mais toujours sur le même axe, dans le même sens, 4 km après avoir passé le péage de Lançon de Provence, il y a un véhicule d'autoroute qui intervient, c'est confirmé sur la bande d'arrêt d'urgence. Donc vigilance sur ce secteur. Nouvel événement, mais cette fois-ci dans l'autre sens, sur l'A7 en direction de Lyon. Vous passez le secteur d'Avignon, 9 km après la sortie numéro 23. Un matelas se trouverait sur la voie de droite, donc soyez vigilants là aussi. Un patrouilleur se rend sur les lieux. Il y a des alertes concernant des animaux errants. Alors, aux abords de l'A89, entre Balbigny, l'échangeur 33 et la bifurcation A89 à 72, c'est une alerte concernant un ou plusieurs chevreuils qui a été déclenchée. Un patrouilleur se rend sur les lieux. Et puis, sur la Côte d'Azur, cette fois-ci, des sangliers errants à proximité de l'A8. Donc là, soyez vigilants entre le péage de la Turbie et l'échangeur 56, celui de Monaco. Vigilance, bien sûr, dans les deux sens de circulation sur ce périmètre. Toujours sur la Côte d'Azur, du côté de Villeneuve-Loubet, si vous circulez sur l'A8 en direction d'Aix-Marseille, 1 km après la sortie 47, il y a un poids lourd en panne qui est arrêté sur bande d'arrêt d'urgence. Et puis du côté de Saint-Étienne, il y a le dépannage en cours également d'une voiture. C'est pour vous qui circulez sur l'A72 en direction de Saint-Étienne, 3 km après la sortie numéro 7. C'est celle de Montbrison, donc vigilance. Et pour l'instant, je n'ai rien d'autre à ajouter. Si, un petit mot quand même du côté de Lyon, parce que je vous en parlais lors du précédent point. Il y a d'importants travaux qui sont en train de se mettre en place à Lyon, au-delà du réseau Vinci Autoroute, puisque sous peu, et ce sera tout ce long week-end de jour comme de nuit jusqu'à lundi matin 6h, le tunnel sous Fourvière sera fermé dans les deux sens de circulation, et au moment où je m'exprime, il est peut-être déjà fermé. Ça se passe donc au-delà du réseau Vinci Autoroute, entre l'échangeur de Valvert sur la M6 et l'échangeur numéro 1 sur la M7, et la circulation est en passe également d'être interdite en direction de Marseille entre Pierre-Bénite et Saint-Fond sur la 7. Je vous en reparle bien sûr dans le prochain point trafic. En attendant, bonne soirée, bon voyage avec nous sur le 107.7, et le prochain point trafic justement, ce sera aux environs de 22h15.

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1: 22h16 et toujours un trafic compliqué si vous circulez à l'heure actuelle entre Valence et L'Oriole. Alors, au niveau de L'Oriole, ça bouchonne encore sérieusement parce qu'il y a également l'apport du trafic qui arrive de la Lacrale au contournant est de la ville de Valence. Donc ça fait beaucoup de monde qui se rejoignent sur l'A7 en direction de Marseille. Donc de la patience, pas d'imprudence. À l'avant jusqu'à Oriole, maintenant c'est en train un petit peu de s'améliorer, mais du côté de L'Oriole, ça reste là aussi compact. Donc soyez vigilants, respectez-vous les uns les autres dans ces difficultés. On va rester sur le secteur de L'Oriole, parce que du côté de L'Oriole, donc c'est une roue complète qui se trouverait sur la chaussée, qui occasionnerait en tout cas des difficultés, de la gêne sur les deux voies de droite. C'est sur la 7, toujours en direction de Marseille, environ 17 km après la sortie numéro 15 Valence, mais c'est donc à l'approche de la région de L'Oriole. Dans l'autre sens, sur l'A7 en direction de Lyon, cette fois-ci du côté d'Avignon, 9 km après la sortie numéro 23, c'est un matelas qui a été signalé, matelas qui se trouverait sur la voie de droite pour ces deux informations, donc du côté de L'Oriole et du côté d'Avignon. Des patrouilleurs bien sûr sont en route. On part sur la Côte d'Azur. À présent, il y a toujours une alerte concernant des sangliers sur une partie de l'A8 entre l'échangeur 56, celui de Monaco, et le péage de la Turbie. Vigilance dans les deux sens. Pascal, un homme en jaune, est en train de scruter le secteur, donc à la recherche de ces animaux. Et puis, comme prévu, je vous confirme qu'il y a des restrictions de circulation du côté de Lyon, au-delà du réseau Vinci Autoroute, puisque depuis peu, en continu de jour comme de nuit, jusqu'à lundi matin 6h. Le tunnel sous Fourvière est fermé dans les deux sens de circulation entre l'échangeur de Valvert sur la M6 et l'échangeur numéro 1 sur la M7. À cette occasion, vous pouvez suivre différentes déviations S1, S2, S3 et S4. Et la circulation est également interdite en direction de Marseille entre Pierre-Bénite et Saint-Fons sur l'A7. Du coup, il faut emprunter les axes de transit situé à l'est de la ville de Lyon, comme le boulevard périphérique nord, la route nationale 346, donc la rocade est, la 46, pourquoi pas la route départementale 383, c'est-à-dire le boulevard périphérique Laurent Bonnevet. Cinéma en musique, vélo en Provence et du trail en pleine nature sur les hauteurs de Nice. Ce week-end, on change de décor, on prend l'air et on se fait plaisir à chacun son rythme. Les détails sont à suivre avec Raphaël Vallée d'ici deux minutes.

0: compagnon, c'était Raphaël. Envie de sortie et de grand air ce week-end, culture, sport et nature sont au programme avec des rendez-vous pour vous tous et pour tous les goûts. Voici un tour d'horizon des idées de sortie, à commencer par le cinéma, Raphaël Vallée.
1: Le cinéma en musique, direction Gap, où l'atelier d'art lyrique d'Embrun propose des concerts dédiés aux grands airs du 7e art. Explication avec Anne Marin, vice-présidente de l'association de l'atelier d'art lyrique d'Embrun.
2: Dans cette association, en fait, la condition pour faire des concerts, c'est de travailler la voix avec le prof de chant qui est rattaché, qui s'appelle Lydia Maillot. Et donc, les cours de chant individuels sont obligatoires. On ne peut pas chanter dans les concerts si on n'a pas pris des cours de chant.
1: Un pianiste professionnel également monte le spectacle et qui fait répéter activement avant le jour J. Il s'appelle Eric Laure et il vient de Narbonne. Alors justement, qu'est-ce qu'on va pouvoir entendre pour ce week-end ?
2: Alors, nous allons entendre un extrait de Mission Impossible, La Panthère Rose, La Chanson des Demoiselles de Rochefort, de Michel Legrand, Le Tourbillon de la Vie, Les Moulins de mon cœur, Caresse sur l'océan des Choristes, Over the Rainbow, du Magicien d'Oz.
1: Et il y aura deux concerts, Anne Marin.
2: Alors, nous avons un concert à Gap, qui est le samedi 16 mai, à la Chapelle des Pénitents, à 18h. Et nous avons un concert le lendemain à Embrun, à la Salle des Fêtes.
1: Et ce sera aussi à 18h. Un rendez-vous à ne pas manquer pour rejoindre Gap ou Embrun. Sortez à la Solse sur la 51. Sinon, au Luc-en-Provence, place à la fête du vélo, organisée par le département du Var. Un événement festif et familial, avec un accès au circuit exclusivement à vélo, animation et démonstration toute la journée. Et enfin, pour les amateurs de sport nature, direction Roquebilière avec le trail du Vésubie Trail Club 06, de 13 à 42 km. Bon courage. Culture, sport ou détente, ce week-end, à chacun son tempo.
0: Merci Raphaël, Raphaël Vallée du 177. Et dans le prochain quart d'heure, ne manquez pas la seconde partie de votre agenda des sorties concoctée cette fois-ci par Aurélie Mignonne.

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1: 22h30, quasiment retour à vos conditions de circulation et c'est toujours compliqué dans la vallée du Rhône entre Valence et Loriol. Si vous circulez sur la 7 en direction de Marseille, la bonne nouvelle c'est que ça gagne un tout petit peu plus en matière de fluidité, moins de moments à l'arrêt. C'est au ralenti sur certains secteurs, à ralenti sensible, mais ça roule quand même, donc c'est en train petit à petit de s'améliorer. Alors pas d'imprudence dans ces difficultés parce que le moindre froissement de tôle viendrait amplifier les choses. Donc restez vigilants à la conduite de votre véhicule. Abusez du clignotant qui n'octroie aucune priorité. Inutile de le mettre au dernier moment. Il faut le mettre quelques secondes avant, une dizaine de secondes avant pour signaler aux autres la manœuvre que vous envisagez d'effectuer. Mais il faut encore s'assurer dans vos rétroviseurs que vous puissiez justement engager cette même manœuvre. Si vous circulez du côté d'Avignon, ça y est, un patrouilleur est présent sur les lieux. C'est Frédéric, l'homme en jaune. Vous circulez sur l'A7 en direction de Lyon. C'est 9 km après la sortie 23. La présence d'un matelas donc signalé sur ce secteur, mais en tout cas le patrouilleur est bel et bien présent sur place. Respectez bien la signalisation lumineuse qui s'affiche à l'arrière de son fourgon. Ne lui faites courir aucun risque. Et puis par endroit, il peut y avoir également des cônes de signalisation percutés. Soyez vigilants, parce que lorsque des cônes sont percutés, bien une femme ou un homme en jaune doit revenir sur les lieux pour le repositionner. En attendant, cet objet devient un obstacle pour vous-même. Du côté de Lyon, il y a une importante opération de rénovation des viaducs de Pierre-Bénite menée par la DIRCE, la Direction interdépartementale des routes Centre-Est. C'est en cours donc durant ce week-end de l'Ascension. Dans le même temps, la métropole de Lyon réalise des travaux de maintenance dans le tunnel de Fourvière. Donc la conséquence, c'est qu'on continue de jour comme de nuit à présent et jusqu'à lundi matin 6h, le tunnel sous Fourvière est bel et bien fermé dans les deux sens de circulation entre l'échangeur de Valvert sur la M6 et l'échangeur numéro 1 sur la M7. À cette occasion, vous pouvez suivre différentes déviations S1, S2, S3 et S4. Et puis la circulation est donc interdite en direction de Marseille entre Pierre-Bénite et Saint-Fons sur la 7. Du coup, il faut emprunter, privilégier les axes situés à l'est de Lyon, comme le boulevard périphérique nord, la route nationale 346, c'est la rocade est, la 46 ou bien encore la route départementale 383, c'est-à-dire le boulevard périphérique Laurent Bonnevay. Allez, pour la seconde partie de l'agenda des sorties, la musique est à l'honneur avec un festival en partenariat avec Radio Vinci Autoroute en Dracénie. C'est Playback, mais aussi la première édition d'un festival électro à Aix-en-Provence. Le Grand Amour, c'est son nom. Et puis le cinéma, autrement, à l'occasion de la 24e édition des Visions Sociales près de Cannes. On vous dit tout dans moins de 5 minutes.

0: Paradise, c'était Coldplay en souvenir. Musique ou ciné ce week-end. Pour vous donner quelques idées de sortie, on sillonne la région Provence-Alpes-Côte d'Azur, de Cannes à Aix-en-Provence, en passant par Draguignan. Gros plan sur Playback, festival incontournable en Dracénie. Aurélie Mignonne, amateur et initié, se réunissent autour de la musique classique, mais aussi de la danse et de l'électro cette année.
1: Le festival attire toujours plus de curieux et mélomanes, et vogue entre tradition et modernité, à l'instar de Jerry Manoukian, alias French Fuse, qui sera en concert avec Electroback. Au cœur de son œuvre, des instants de l'actu, des bribes de discours, des bruits du quotidien, remixés version électro à un son résolument contemporain.
2: C'est un projet qui part d'une idée assez simple, la musique est partout autour de nous. Donc moi j'adore me lancer des défis un peu improbables, essayer de faire de la musique avec tout. Ça peut être une vidéo trouvée sur internet ou quelqu'un qui chante, un bruit du quotidien ou un animal. Je trouve ça fascinant de prendre des sons qui à la base ne sont pas faits pour être musicaux et de les transformer en vrais morceaux. Je pense qu'il n'y a pas vraiment de frontières entre les genres musicaux. C'est pour ça que j'aime tout mélanger dans ma musique. Le fil rouge de tout ça, ça reste le piano, qui est mon instrument de prédilection. Je suis très content d'être invité au festival Playback, surtout parce que le concept me parle beaucoup. J'avais déjà revisité le prélude en do mineur il y a quelques temps, parce que je trouve que la musique classique est une source d'inspiration. Harmoniquement et mélodiquement, c'est d'une richesse incroyable. Ce que j'aime, c'est essayer de donner une seconde vie à ces œuvres, leur apporter une autre dimension artistique, avec des sonorités plus modernes, électroniques ou cinématographiques.
1: French Fuse en concert, c'est mardi prochain. Le festival Playback jusqu'au 19 mai à Draguignan, en partenariat avec le 107.7. Et Draguignan, c'est la sortie 36 de l'autoroute A8. D'un festival à un autre, première édition du festival Grand Amour à Aix-en-Provence au Six Mike, avec un parrain de renom, Waracle, figure emblématique de la scène électro-orchestrale française. Deux jours de musique, près d'une trentaine d'artistes pour cet événement solidaire, dont 100% des bénéfices sont reversés au profit du handicap. Et puis ciné, pour finir, en parallèle du festival de Cannes, c'est la 24e édition des visions sociales du 16 au 23 mai à Mandelieu. Au programme, longs et courts métrages, mais aussi documentaires. Une semaine de cinéma engagé entre fiction et enjeux sociaux pour voir le monde autrement. Bon week-end.
0: Merci Aurélie Mignonne du 107.7. Et priorité à ce nouvel événement si vous circulez du côté d'Aix-en-Provence sur l'A8 en direction de Marseille, de Lyon, 1 km après la sortie 31, un accident signalé qui impacterait la voie de gauche. Alors c'est une première information, peut-être des débris sur la chaussée, soyez vigilants, la zone n'est pas sécurisée, un patrouilleur se rend sur place.
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1: 22h46, nette amélioration dans la vallée du Rhône. Pour l'instant, il reste vraiment une circulation difficile pour l'instant au sud de Valence, entre Valence et Loriol sur la 7 en direction de Marseille, en amont entre Bourg-lès-Valence et Valence. Eh bien, le trafic est en train de redevenir totalement fluide, normal. Donc encore un petit peu de patience sur ce périmètre, mais c'est en train de nettement s'améliorer. Il y a également un accident confirmé si vous circulez à l'heure actuelle du côté d'Aix-en-Provence. Vous circulez sur l'A8 en direction de Lyon-Marseille, 1 km après Aix-Val-Saint-André. L'échangeur 31, voiture accidentée sur voie de gauche. Les pompiers arrivent sur les lieux, donc pensez à vous décaler sur les voies les plus à droite pour ne mettre personne en danger au cours de cette intervention. Il y a également à vous donner cette nouvelle information, une voiture en panne du côté de La Ciotat. Si vous circulez sur la 50 en direction de Marseille, entre la sortie 9 et le péage à proprement parler de La Ciotat, donc vigilance, voiture signalée arrêtée. Et sur ce même secteur, peut-être le conducteur, en tout cas un piéton signalé, vigilance donc sur ce secteur dans les deux sens. C'est une première information que je vous livre. La zone n'est pas sécurisée, donc patrouilleurs, secours se rendent sur les lieux. Et puis, je vous rappelle également, pour terminer, qu'à Lyon, il y a des restrictions de circulation à l'occasion de ce week-end de l'Ascension. Puisque depuis 22h, on continue de jour comme de nuit jusqu'à lundi matin 6h. Le tunnel sous Fourvière est fermé dans les deux sens de circulation entre l'échangeur de Valvert sur la M6 et l'échangeur numéro 1 sur la M7. C'est au-delà bien sûr du réseau Vinci Autoroute. À cette occasion, vous pouvez suivre différentes déviations S1, S2, S3 et S4. Mais notez également que la circulation est interdite en direction de Marseille, entre Pierre-Bénite et Saint-Fons sur la 7. Du coup, il faut privilégier les axes de transit situés à l'est de Lyon, comme le boulevard périphérique Nord, la route nationale 346, donc c'est la rocade Est, la 46, pourquoi pas également la route départementale 383, c'est le boulevard périphérique Laurent Bonnevay. Si vous circulez du côté d'Avignon, notez ce nouvel événement. Vous circuler sur l'A7 en direction de Lyon, 4 km après la sortie 23, il y aurait un matelas. Donc sur ce secteur, un patrouilleur va se rendre sur place. Le prochain point trafic, eh bien, ce sera après les infos de 23h. Mais si un nouvel événement devait intervenir entre-temps, je vous retrouverai dans ce cas-là immédiatement de manière localisée.

Capuche, Elena sur le 107.7. Bonne soirée, bon voyage avec nous. Ça continue de s'améliorer dans la vallée du Rhône. Alors certes, toujours un trafic, un fort trafic à l'heure actuelle sur la 7 en direction de Marseille. Mais maintenant, ça se concentre entre Valence et Loriol, entre les échangeurs 15 et 16. Alors, encore un peu de patience, de l'attention, surtout dans les difficultés. Respectez-vous les uns les autres. Mais le trafic est redevenu fluide un petit peu en amont entre Bourg-les-Valence et Valence, par exemple. Le trafic est totalement fluide à cette heure-ci. Donc, vigilance encore une fois. On va reparler de vos conditions de circulation dans le détail. Ce sera après les infos de 23h et le retour de Yoko Trigalo de la rédaction du 107.7.

0: Burnside, Bobby Brown sur le 107.7. Bonne soirée, bon voyage avec nous. Il est tout juste 23h.
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2: Bonsoir à toutes et à tous. La volonté politique n'existe pas, ni pour arrêter la guerre, ni pour financer l'aide humanitaire. Déclaration ce soir du président international de Médecins sans frontières à propos de la guerre au Soudan. Le conflit qui dure depuis plus de 3 ans entre l'armée soudanaise et le groupe paramilitaire des forces de soutien rapide a fait des dizaines de milliers de morts et déplacé des millions de personnes. C'est l'une des pires crises humanitaires au monde selon l'ONU. Ravid Abdelmoneim dénonce l'impunité totale, fustigeant un immense échec politique non seulement pour mettre un terme à la guerre, mais aussi pour protéger les civils. 2 ans de plus qu'en première instance, soit 7 ans de prison, c'est la peine que requiert le parquet général dans le procès en appel de Nicolas Sarkozy. Dans cette affaire de financement libyen de la campagne de 2007, l'ancien président risque également de payer 300 000 euros d'amende et de ne plus pouvoir se présenter en politique pendant 5 ans. En cas de condamnation le 30 novembre prochain, il ne restera à l'ex-dirigeant français qui martèle que pas un centime d'argent libyen n'a atterri dans sa campagne que le recours d'un pourvoi en cassation. Une œuvre d'art se fabrique en ce moment même sous les yeux des Parisiens. L'artiste JR a imaginé une structure gonflable en toile qui dessinera en trompe-l'œil l'aspect rocheux d'une caverne pour envelopper le Pont Neuf. L'œuvre éphémère juxtaposera le brut et le sauvage à l'élégance raffinée de Paris, créant ainsi un dialogue entre le passé et le présent, selon l'artiste. 3 semaines d'installation qui nécessitent 800 personnes. Le plus vieux pont de Paris est donc désormais interdit à la circulation et 2 immenses grues ont été installées sur les pavés. À partir du 6 juin et pendant 3 semaines, les curieux pourront emprunter à pied gratuitement la caverne 24 heures sur 24. Et pour couronner le tout, c'est un ex-membre des Daft Punk qui a été choisi pour penser l'univers sonore de l'œuvre. La sœur de Samuel Paty a monté les marches à Cannes. Aujourd'hui, Michael Paty accompagnait l'équipe du film L'Abandon, présenté hors compétition. Le long métrage revient sur les derniers jours du professeur d'histoire géo assassiné par un islamiste en 2020 et décortique l'engrenage qui a mené au drame. La 79e édition se tient jusqu'au 23 mai pour départager 22 films sans blockbuster américain cette année. Les premiers forfaits pour Roland-Garros sont tombés. L'Italien Lorenzo Musetti ne foulera pas la terre battue porte d'Auteuil en raison d'une blessure à la cuisse. Le demi-finaliste de l'édition 2025 n'est pas le seul à être absent. Le double tenant du titre, Carlos Alcaraz, se remet d'une blessure au poignet droit, tout comme Holger Rune, l'ex numéro 4 mondial touché au genou. Ils ne participeront pas au tournoi. Et puis le PSG au sommet de la Ligue 1, sacré champion de France il y a quelques minutes après sa victoire à Lens 2-0. C'est la 14e fois de son histoire que le club de la capitale décroche le titre. 2 matchs se jouaient en retard aujourd'hui. Le premier opposait Strasbourg et Brest. Les Alsaciens l'ont emporté 2-1, privant encore pour la 8e fois les Bretons d'une victoire. Il est 23h02, c'est la fin de ce flash. On se retrouve dans 1 heure. Pour l'instant, c'est l'infotrafic et c'est après la météo.
0: Merci Yoko Trigallo de la rédaction du 107.7, mais on va déroger à la règle parce qu'il y a un nouvel événement, un accident confirmé du côté d'Aix-en-Provence. Vous circulez sur l'A8 en direction de Nice. C'est un tout petit peu avant d'aborder le péage de La Barque. 2 kilomètres donc après Fuveau, l'échangeur 32. Voiture confirmée, immobilisée sur la voie de gauche. Donc vigilance, la zone n'est pas sécurisée. La météo comme promis à présent pour demain, jeudi 14 mai, des Pyrénées à l'Auvergne-Rhône-Alpes. Le temps sera pluvieux le matin, tandis qu'il sera sec et nuageux en bord de Méditerranée. L'après-midi, hormis autour du Golfe du Lion, où ce temps demeurera sec mais venté, partout ailleurs, les averses se multiplieront et s'intensifieront. Le vent d'ouest sera sensible sur l'ensemble du pays, avec des rafales atteignant 70 km/h en bord de mer, 50 dans les terre et la tramontane soufflera à 60-80 km/h dans son domaine. Côté thermomètre, les températures minimales seront comprises entre 9-10 degrés sur le sud-ouest et jusqu'à 10-14 degrés près de la Méditerranée. Les maximales plafonneront entre 11 et 16 degrés du nord au sud. Elles atteindront tout de même les 20 degrés en bord de Méditerranée, voire même localement 22-23 près de la Côte d'Azur.
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0: Allez, on part du côté d'Aix-en-Provence où il y a plusieurs informations qui peuvent vous concerner si vous circulez sur l'A8 en direction de Marseille, Lyon. Deux accidents à présent. Alors, un premier confirmé avec les secours présents sur les lieux, c'est 1 kilomètre après la sortie 31 Aix-Val-Saint-André. Voitures et secours qui sont arrêtés sur la voie de gauche, il faut vous décaler sur les voies les plus à droite. Et puis 1 kilomètre plus loin, autre accident signalé sans plus d'explication. C'est une information récente, donc dans le doute, soyez vigilants. Les secours, là aussi, se rendent sur les lieux. Dans l'autre sens, si vous circulez en direction de Nice sur la 8, c'est quasiment avant d'aborder le péage de la Barre qu'il y a une voiture immobilisée sur voie de gauche. C'est confirmé et la zone n'est pas sécurisée. Donc, vigilance sur ce secteur. Et puis sinon, il y a toujours un trafic dense. Et pour l'instant, au moment où je vous parle, le retour caméra, me renvoie des images où vous êtes quasiment à l'arrêt. C'est entre le sud de Valence et le secteur de L'Oriol, donc sur la 7 en direction de Marseille. Pour l'instant, ça avait tendance quand même à s'améliorer. Mais là, franchement, depuis quelques secondes, vous vous retrouvez à l'arrêt. Donc, peut-être des explications à venir, mais vigilance et patience dans les difficultés. Encore une fois, pensez à utiliser, à abuser du clignotant. C'est le meilleur moyen d'expression, de communication entre automobilistes. Mais je le rappelle au passage, le clignotant n'octroie aucune priorité. Il n'est pas nécessaire de le mettre au dernier moment. Au contraire, c'est inutile. Pensez donc à le mettre un petit peu en amont, quelques secondes avant, pour expliquer aux autres la manœuvre que vous voulez effectuer. Mais surtout, il faut encore s'assurer dans vos rétroviseurs que vous puissiez engager la manœuvre désirée. Puis, un petit détour par Lyon, puisqu'il y a des restrictions de circulation à l'occasion de ce week-end de l'Ascension. Par exemple, en continu de jour comme de nuit, jusqu'à lundi matin 6h, le tunnel sous Fourvière est fermé dans les deux sens de circulation. C'est au-delà du réseau ainsi autoroute entre l'échangeur de Valvert sur la M6 et l'échangeur numéro 1 sur la M7. À cette occasion, vous pouvez suivre différentes déviations S1, S2, S3 et S4. Et puis, la circulation est également interdite en direction de Marseille entre Pierre-Bénite et Saint-Fons sur la 7. Il faut donc emprunter les axes de transit situé à l'est de Lyon, comme le boulevard périphérique nord, la route nationale 346 et la rocade est, la 46 ou bien encore la route départementale 383, c'est-à-dire le boulevard périphérique Laurent Bonnevé.
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Try sur le 107.7. Bonne soirée, brouillage avec nous et patience. Encore une fois, vous êtes nombreux dans la vallée du Rhône sur la 7 en direction de Marseille. Les difficultés ont tendance un petit peu à se déplacer, à vous accompagner. Pour l'instant, ça reste compliqué entre quasiment le secteur d'Auriol et le nord de Montélimar. Donc patience sur ce périmètre. L'infotrafic, elle, revient dans moins de 5 minutes.

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1: 23h17, retour à vos conditions de circulation dans la vallée du Rhône. Ça reste encore un peu compliqué. Hein. Vous êtes vraiment très très nombreux à vouloir profiter de ce week-end de l'Ascension. Et si vous circulez sur l'A7 en direction de Marseille, il y a une circulation compliquée. Alors par moment, c'est de la circulation d'accordéon. Parfois, c'est un très fort ralentissement. En tout cas, c'est un trafic perturbé sur plusieurs kilomètres entre le secteur un peu avant d'arriver sur l'Auriol et le nord de Montélimar. Donc soyez vigilants, patients. Encore une fois, respectez-vous les uns les autres dans les difficultés. Allez, je vous emmène du côté d'Agde maintenant, car il y a deux voitures accidentées. C'est confirmé sur l'A9 en direction de Nîmes, d'Orange, Lyon. C'est à l'approche quasiment maintenant, quelques centaines de mètres avant d'arriver sur la sortie Agde numéro 34. Les deux voitures sont confirmées arrêtées sur la bande d'arrêt d'urgence. Donc soyez vigilants sur ce secteur. On attend l'arrivée d'un patrouilleur et de secours. Il y a également à vous rappeler ces événements qui vous concernent du côté d'Aix-en-Provence. Si vous circulez sur l'A8 en direction d'Aix-Marseille, alors par moment, quand je vous donne des informations, la direction peut changer. C'est le cas pour cette voiture, donc, qui est confirmée en panne, non pas en direction de Nice, mais en direction de Marseille-Lyon. C'est en abordant le péage de la Barque. C'est sur la voie de gauche que cette voiture est présente, immobilisée. Les forces de l'ordre sont présentes sur les lieux et du coup, en abordant le péage de la Barque, il va falloir vous décaler plutôt sur les portions du milieu, voire les portions les plus à droite, parce que cette voiture va impacter les voies de péage qui se trouvent sur la gauche. On poursuit toujours en direction de Marseille-Lyon. Accident en cours également 1 km après la sortie 31 ex-Val-Saint-André. Voie de gauche neutralisée, les pompiers, patrouilleurs, dépanneurs sont présents sur les lieux. Et puis, 1 kilomètre plus loin, donc 2 kilomètres après cette même sortie 31, accident signalé là avec plusieurs véhicules qui seraient arrêtés sur ce secteur, au moins 2 voitures, un poids lourd. Alors, pour l'instant, pas d'autres précisions, c'est une information récente. Un patrouilleur se rend sur les lieux, donc vigilance dans le doute sur ce secteur. Réduisez votre vitesse si vous apercevez quelque chose d'anormal, un impact sur les chaussées. Pensez toujours, 1, à réduire votre vitesse, c'est le premier réflexe, et 2, à engager vos feux de détresse, vos warnings, pour signaler à ceux qui sont derrière qu'il y a quelque chose d'anormal devant. Voilà donc pour

les principales informations. On va terminer bien sûr par un détour du côté de Lyon parce que il y a des restrictions de circulation à l'occasion de ce week-end de l'Ascension. En effet, en continu de jour comme de nuit jusqu'à lundi matin 6h, le tunnel sous Fourvière est fermé dans les deux sens de circulation. C'est au-delà du réseau Vinci Autoroute entre l'échangeur de Valvert sur la M6 et l'échangeur numéro 1 sur la M7. À cette occasion, vous pouvez suivre différentes déviations S1, S2, S3 et S4. Mais notez aussi que la circulation est interdite en direction de Marseille entre Pierre-Bénite et Saint-Fons. C'est cette fois-ci sur l'A7. Du coup, il faut privilégier les axes de transit situés à l'est de Lyon, comme le boulevard périphérique nord, la route nationale 346, c'est-à-dire la rocade est, l'A46 ou bien encore la route départementale 383. C'est le boulevard périphérique Laurent Bonnevet. Allez, juste avant de refermer ce flash, nouvel événement qui me parvient, si vous circulez à l'heure actuelle au niveau de l'échangeur de Sénas, c'est sur la 7, c'est l'échangeur numéro 26, vigilance dans tous les cas de figure, vous quittez, vous accédez à l'autoroute A7 par cet échangeur 26, Sénas, dans un sens ou dans l'autre, vous ne faites que passer sur l'autoroute à proximité de cet échangeur, vigilance car il y a une alerte qui débute signalant un ou des animaux errants sur ce périmètre, un patrouilleur se rend sur place. Bonne soirée, bon voyage avec nous sur le 107.7. Prochain point complet en ce qui concerne vos conditions de circulation, eh bien ce sera aux environs de 23h30.

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1: 23h30, c'est toujours compliqué dans la vallée du Rhône, c'est là où il y a le plus de monde. Vous circulez sur la 7 en direction de Marseille et pour l'instant, donc, alors par moment, la difficulté peut se scinder en plusieurs parties, mais ça roule de manière compliquée. Alors, on parle de ralentissement ou de circulation d'accordéon parce que par moment, ça marque vraiment des situations non pas d'arrêt, mais de freinage sérieux, donc soyez attentifs à votre conduite. C'est entre quasiment l'Auriol et le nord de Montélimar à l'heure actuelle sur ce périmètre, donc soyez concentrés sur votre conduite. Il y a également, si vous circulez du côté d'Aix-en-Provence, plusieurs informations à retenir. Vous circulez tout d'abord sur l'A8 en direction de Marseille-Lyon à l'approche du péage de La Barre, qu'il y a une voiture immobilisée sur voie de gauche, c'est confirmé. On attend l'arrivée sur place d'un dépanneur, donc vigilance sur cette zone. Les forces de l'ordre ont quitté les lieux parce qu'elles se rendent sur un autre accident. Alors, déjà le premier accident, un kilomètre après, ex-Val-Saint-André, et quasiment en train de se terminer. Le véhicule, la voiture accidentée a été évacuée par le dépanneur. Les pompiers ont quitté les lieux. En revanche, il y a toujours le patrouilleur présent sur la voie de gauche. Il est en train de débaliser justement cette voie de gauche. Respectez bien l'affichage lumineux à l'arrière de son fourgon et notamment cette flèche lumineuse qui vous indique qu'il ne faut pas rester sur la voie de gauche. Il faut vous décaler au milieu ou à droite. Et tout le monde maintenant se rend un kilomètre plus loin parce qu'il y a un autre accident qui impacte la voie de gauche. C'est donc 2 kilomètres après Aix-Val-Saint-André, l'échangeur 31. Plusieurs véhicules arrêtés sur ce secteur. Alors certains se trouvent peut-être sur la bande d'arrêt d'urgence, mais en tout cas cet accident qui implique au moins 2 voitures et un poids lourd impacte également la voie de gauche. Donc vigilance sur ce secteur et pensez bien sûr à vous décaler. Ne mettez personne en danger. Je termine également en vous emmenant du côté d'Agde, si vous circulez sur l'A9 cette fois-ci, en direction de Nîmes, d'Orange, Lyon. Lorsque vous approchez de l'échangeur 34 Agde, il y a 2 voitures accidentées. Elles sont arrêtées sur la bande d'arrêt d'urgence. Donc soyez vigilants sur ce secteur. Un dépanneur va se rendre sur les lieux et on attend également l'arrivée d'un patrouilleur. Donc vigilance sur cette zone. Je termine bien sûr ce détour par Lyon parce que à Lyon, au-delà du réseau Vinci Autoroute, il y a des restrictions de circulation à l'occasion de ce long week-end de l'Ascension parce que de jour comme de nuit, on continue donc jusqu'à lundi matin 6h. Le tunnel sous Fourvière est fermé dans les 2 sens de circulation entre l'échangeur de Valvert sur la M6 et l'échangeur numéro 1 sur la M7. À cette occasion, vous pouvez suivre différentes déviations S1, S2, S3 et S4. Mais notez aussi que la circulation est interdite en direction de Marseille entre Pierre-Bénite et Saint-Fons sur l'A7. Il faut donc privilégier les axes de transit situés à l'est de Lyon, comme le boulevard périphérique nord, la route nationale 346, c'est-à-dire la rocade est, la 46, ou bien encore la route départementale 383, c'est-à-dire le boulevard périphérique Laurent Bonnevay.
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1: À suivre notre rendez-vous marque-page, nous allons vous présenter aujourd'hui une autrice surdouée. Elle s'appelle Mathilde Bosseau. Elle est professeure de français en Bretagne et dès son premier roman, Les Saules, sorti en 2025, en janvier 2025, eh bien, elle a décroché le Grand Prix de littérature policière. Un an plus tard, elle est déjà de retour en librairie avec La Colline et elle confirme tout simplement son immense talent. Et elle sera notre invitée puisqu'on va la retrouver dans 3 minutes.

0: aime en public. C'était bien sûr la version live du titre Les Piles. Si vous aimez les bons polars bien construits et ancrés dans le réel, ne passez pas à côté des livres de Mathilde Bosso. Son deuxième livre, La Colline, vient de sortir et elle nous en parle maintenant dans Marque Page puisqu'elle se confie à Francine Thomas.
1: Bonjour Mathilde Bosso.
2: Bonjour.
1: On va rester au tout début de La Colline, page 15. Nous sommes dans une cité à Rennes. Un des habitants appelle les secours et il déclare « Je crois bien qu'il y a un bébé balancé dans les poubelles enterré devant chez nous ». L'image est assez sidérante. Elle vous vient d'où, cette image ?
2: Eh bien, elle vient d'un fait divers terrible qui a secoué Rennes en octobre 2023. Voilà, un nouveau-né a été jeté dans une benne à enterrer. Et c'est ma sœur sage-femme qui m'a confié cette histoire lorsqu'ils ont recueilli ce bébé abandonné à l'hôpital de Rennes.
1: Et vous, ça a tout de suite percuté votre imaginaire d'autrice ?
2: Oui, parce qu'en fait, elle me parle de personnages bons, ce grand-père qui sonne l'alerte, ces pompiers qui descendent en rappel plus de 4 mètres, qui vont sauver cet enfant, et puis les soignants qui vont l'entourer de toute leur humanité.
1: Alors, juste avant la découverte de ce bébé, il y a une scène d'accouchement en prologue avec une fin assez saisissante, elle aussi. Il est question d'une porte que l'on referme à clé, d'un bébé qui semble avoir disparu, on ne sait pas trop, et donc on comprend immédiatement la connexion entre ces deux événements. Trouver qui a mis ce bébé à la poubelle va donc être tout l'enjeu du livre.
2: Oui, c'est vrai, parce que moi, je vais également chercher en fait comment c'est possible. Je n'ai pas d'idée au départ quand je commence à écrire.
1: Ça paraît dingue parce que c'est tellement bien construit.
2: C'est gentil, mais c'est la vérité. Je pars à l'aventure en fait avec mes personnages qui naissent au gré des chapitres. Et donc, je vais chercher. Je sais que j'ai cette Monroe, cette jeune femme, 17 ans, totalement esseulée. Je sens qu'elle a vécu quelque chose de terrible, mais je ne sais pas encore ce qui lui est totalement arrivé. Je vais essayer de l'entourer de toute la bonté du monde pour tenter de dire l'innommable.
1: Alors c'est un roman polyphonique, l'intrigue avance par le biais de différents personnages et puis il y a des flashbacks. Monroe, pendant sa grossesse, elle va vivre chez sa grand-mère dans une maison sur une colline retirée du monde. La colline, même si des drames s'y jouent aussi, elle devient le lieu des possibles. Elle fait du bien au lecteur, cette colline. Est-ce qu'elle a fait du bien à l'écrivaine pendant l'écriture ?
2: Ah oui, c'est vraiment très juste ce que vous dites parce qu'en fait je n'en pouvais plus de la ville, de faire de ce carcan et j'ai eu besoin de m'échapper dans l'écriture, de laisser gambader la métaphore dans la colline. C'est un peu les lieux de mon enfance et le lieu, effectivement, de la nature toute puissante. Et c'est le lieu où je vais retrouver ma grand-mère que j'adorais et qui m'a transmis tant de choses par le verbe, par le geste, par les regards.
1: Donc, le personnage de cette grand-mère, elle emprunte un peu à la vôtre ?
2: Elle emprunte beaucoup à la mienne.
1: Mathilde Bosso, vous publiez La Colline au seuil, l'histoire d'un bébé qu'on extire d'une poubelle, de générations de femmes que l'on maltraite, d'un suspense que vous savez incroyablement doser. Merci beaucoup.
2: Merci infiniment.
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1: Allez, des difficultés qui continuent de se réduire, mais qui sont toujours en place dans la vallée du Rhône. Si vous circulez sur l'A7 en direction de Marseille pour profiter de ce long week-end de l'Ascension, eh bien encore un peu de patience entre quasiment l'Auriol et le nord de Montélimar. C'est là où vous perdez encore un petit peu de temps, donc avec un trafic maintenant qui s'apparente à un ralentissement, mais un ralentissement donc qui vous fait perdre quelques minutes sur ce périmètre. Je vous emmène du côté d'Agde à présent. Parce qu'il y a tout d'abord sur la 9 en direction de Nîmes, d'Orange, Lyon, deux voitures accidentées arrêtées sur bande d'arrêt d'urgence. C'est à l'approche de l'échangeur 34 Agde. Tout se passe sur bande d'arrêt d'urgence, mais vigilance donc sur ce secteur. Et puis, un kilomètre après, c'est une nouvelle information, une voiture accidentée arrêtée elle aussi sur la bande d'arrêt d'urgence. Cette fois-ci, c'est un kilomètre après cette même sortie numéro 34, donc Agde. Je termine en vous emmenant du côté d'Aix-en-Provence. Si vous circulez sur l'A8 en direction de Marseille-Lyon, 2 kilomètres après Aix-Val-Saint-André, la sortie 31, il y a un accident également qui impacte la voie de gauche. Soyez vigilants sur ce secteur. Les secours, les forces de l'ordre sont également présentes sur cette zone. Voilà, vous savez presque tout. Il me reste bien sûr à terminer avec cette situation du côté de Lyon, puisqu'à Lyon, à l'occasion de ce week-end de l'Ascension, il y a des restrictions de circulation. C'est au-delà du réseau Vinci Autoroute, mais voici les différentes conséquences, puisque d'une part, on continue de jour comme de nuit. Jusqu'à lundi matin, 6h, le tunnel sous Fourvière est fermé dans les deux sens de circulation. Entre l'échangeur de Valvert sur la M6 et l'échangeur numéro 1 sur la M7. À cette occasion, vous pouvez suivre différentes déviations S1, S2, S3 et S4. Et puis, la circulation est également interdite en direction de Marseille entre Pierre-Bénite et Saint-Fons sur l'A7. Il faut privilégier les axes de transit situés donc à l'est de Lyon, le boulevard périphérique nord, la route nationale 346, c'est-à-dire la rocade est, la 46 ou bien encore la route départementale 383, c'est le boulevard périphérique Laurent Bonnevet. Bonne nuit et bon voyage avec nous sur le 107.7. Prochain point complet en ce qui concerne vos conditions de circulation, ce sera après minuit. Si toutefois un nouvel événement devait intervenir entre-temps, dans ce cas-là, je vous retrouverai immédiatement de manière localisée.

Larsen, Zazie sur le 107.7. Bonne nuit, bon voyage avec nous. Et la bonne nouvelle, c'est un retour, un trafic normal dans la vallée du Rhône si vous circulez sur la 7 en direction de Marseille. L'infotrafic, elle revient après les infos de minuit, car d'ici 4 minutes quasiment, nous retrouverons Yoko Trigallo de la rédaction du 107.7.

0: Emmené par Rico Cassec en souvenir, les Cars sur le 107.7 avec l'un de leurs plus grands succès, Drive. Bonne nuit et bon voyage avec nous. Il est tout juste minuit.
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2: Bonsoir à toutes et à tous. Le PSG rafle son 14e titre de champion de France après sa victoire du soir face à Lens. Les joueurs de Luis Enrique ont décroché leur 5e titre d'affilée. Ils peuvent donc désormais espérer un nouveau doublé historique. Ils ont rendez-vous avec Arsenal en finale de la Ligue des Champions. Ce sera le 30 mai prochain. Dans le reste de l'actualité, Nicolas Sarkozy risque 7 ans de prison, soit 2 ans de plus qu'en première instance. C'est en tout cas la peine réclamée par les avocats du parquet général au procès en appel de l'ancien président, soupçonné d'avoir fait financer sa campagne de 2007 par le dirigeant contesté Kadhafi. Il affirme n'avoir pas touché un centime d'argent libyen. Il incourt également 300 000 euros d'amende et 5 ans d'inéligibilité. Nouvelle affaire dramatique dans le Nord. Un babysitter de 37 ans, déjà condamné pour des agressions sexuelles, a été mis en examen. Il est soupçonné d'avoir agressé ou violé une vingtaine d'enfants qu'il gardait. Une mise en examen qui intervient au lendemain de la diffusion d'une vidéo par un influenceur qui piège des pédocriminels. Pierre Cohn, 21 ans, se fait passer pour une jeune fille mineure grâce à l'intelligence artificielle. Hier soir, il a partagé une vidéo dans laquelle un homme de 66 ans tient des propos sexuels à ce qu'il croit être une mineure. Il s'agit de Dominique B., ex-président du comité olympique de son département. Il s'est présenté de lui-même au commissariat. Les suites de l'antivirus, les 8 Français qui ont pris l'avion avec la passagère malade fin avril sont tous hospitalisés dans des hôpitaux parisiens. Les 14 autres cas contacts montés dans le vol Johannesburg-Amsterdam que la passagère avait essayé de prendre sans succès le sont également dans différentes villes de France. Les résultats de leurs tests sont attendus d'ici demain. Et puis la sœur de Samuel Paty a monté les marches à Cannes. Michael Paty a accompagné l'équipe du film L'Abandon, présenté hors compétition. Le long métrage revient sur les derniers jours du professeur d'histoire géo assassiné par un islamiste en 2020 et décortique l'engrenage qui a mené à ce drame. La 79e édition du festival se tient jusqu'au 23 mai pour départager 22 films sans blockbuster américain cette année. Minuit passé de 2 minutes, c'est la fin de ce flash. Retour de l'infotrafic dans un instant, juste après la météo.
0: Merci Yoko Trigallo de la rédaction du 107.7, la météo de ce jeudi, hein, parce que depuis 2 minutes, nous sommes bel et bien le 14 mai. Alors des Pyrénées à l'Auvergne-Rhône-Alpes, le temps sera pluvieux le matin, tandis qu'il restera sec et nuageux en bord de Méditerranée. L'après-midi, hormis autour du golfe du Lion, où le temps demeurera sec mais venté, partout ailleurs, les averses se multiplieront et s'intensifieront. Notez que le vent d'ouest sera sensible sur le pays, avec des rafales atteignant 70 km/h en bord de mer, 50 dans les terres, et que la tramontane dans son domaine soufflera à 60-80 km/h. Côté thermomètre, les températures minimales seront comprises entre 9-10 degrés sur le sud-ouest et jusqu'à 10-14 degrés près de la Méditerranée. Les maximales, elles plafonneront entre 11 et 16 degrés du nord au sud. Elles atteindront tout de même les 20 degrés en bord de Méditerranée, voire même localement 22-23 près de la Côte d'Azur.
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0: Ça s'est nettement amélioré dans la vallée du Rhône si vous circulez sur l'A7 en direction de Marseille. Alors encore un ralentissement lorsque vous allez aborder l'arrivée sur le nord de Montélimar, mais dans l'ensemble, si il n'y a pas d'événement impactant qui surviennent dans ce ralentissement, ça devrait bien se passer et continuer de s'améliorer au fil des minutes. Alors je le rappelle, quand il y a un fort trafic, même un beau ralentissement comme c'est le cas actuellement, il est nécessaire, c'est d'abuser de votre clignotant. Pourquoi ? Parce que c'est le meilleur moyen d'expression entre automobilistes où que vous soyez. Mais attention, il y a une manière de s'en servir. Le clignotant n'octroie aucune priorité, donc inutile de le mettre au dernier moment. Il faut le mettre en amont, quelques 5-10 secondes avant, pour signaler aux autres la manœuvre que vous voulez engager. Et ensuite, eh bien, vous vérifiez dans vos rétroviseurs que cela reste possible. Voilà pour la situation du côté donc de la vallée du Rhône. Je vous emmène maintenant du côté d'Agde sur La 9 en direction, en direction de Nîmes d'Orange Lyon. Tout d'abord, lorsque vous passez l'échangeur 34 Agde, il y a un accident confirmé, accident qui visiblement impacte la voie de gauche. Donc, une des deux voitures est repartie par ses propres moyens ou a été évacuée. Il reste une voiture sur voie de gauche. Donc, vigilance sur ce périmètre. Les forces de l'ordre sont présentes sur les lieux. Et puis, il y a un kilomètre plus loin, après, donc l'échangeur 34 est toujours dans la même direction. Il y a deux voitures accidentées arrêtées. Alors, sur un espace un peu plus large qu'une simple bande d'arrêt d'urgence, on parle d'un refuge. Toutes deux s'y trouvent. Les forces de l'ordre et le dépanneur sont présents sur les lieux. Enfin, dernière information, si vous circulez au nord d'Aix-en-Provence, sur la 51 en direction du sud, en direction de Marseille, il y a également, c'est confirmé, une voiture en panne. C'est 5 km après avoir passé le péage de Mérargues. En revanche, pas d'autres précisions. La voiture est confirmée présente. Elle peut s'avérer gênante. Donc, vigilance, un patrouilleur, un dépanneur se rendent sur les lieux. Et je termine, bien sûr, en vous emmenant à Lyon, parce qu'à Lyon, à l'occasion de ce long week-end de l'Ascension, il y a des restrictions de circulation. Alors, c'est au-delà du réseau Vinci Autoroute. Tout d'abord, sachez qu'en continu de jour comme de nuit, jusqu'à lundi matin 6h, le tunnel sous Fourvière est fermé dans les deux sens de circulation entre l'échangeur de Valvert sur la M6 et l'échangeur numéro 1 sur la M7. Et à cette occasion, vous pouvez suivre différentes déviations S1, S2, S3 et S4. Mais notez également que la circulation est interdite en direction de Marseille, entre Pierre-Bénite et Saint-Fons sur la 7. Du coup, il faut privilégier les axes de transit situés à l'est de Lyon, comme le boulevard périphérique Nord, la route nationale 346, c'est-à-dire la rocade Est, la 46, ou bien encore la route départementale 383, à savoir le boulevard périphérique Laurent Bonnevet.
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I Just Might, c'était Bruno Mars sur le 107.7. Bonne nuit et bon voyage avec nous. Ça y est, maintenant c'est une certitude. Le trafic redevient normal dans la vallée du Rhône. L'infotrafic, elle revient dans 3 minutes.

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1: Minuit 17 avec un constat, trafic désormais normal hein, sur l'ensemble des axes autoroutiers du quart sud-est du pays. Pour l'instant, ça se passe bien, peu d'événements impactants, mais tout de même, je reviens du côté d'Agde. Si vous circulez sur l'A9 en direction de Nîmes, d'Orange, Lyon, il y a deux accidents en cours. Tout d'abord, accident impactant la voie de gauche, c'est au passage échangeur 34 Agde, donc vigilance sur ce secteur. Voie de gauche neutralisée, les forces de l'ordre sont présentes sur les lieux, tout comme le patrouilleur, l'homme en jaune, c'est Frédéric hein, qui est présent sur place. On attend l'arrivée d'un dépanneur. Et puis on va garder ce point de repère, donc l'échangeur 34 Agde, parce qu'un kilomètre plus loin, il y a là aussi deux autres voitures accidentées. Alors l'une d'elles a pu repartir par ses propres moyen, l'autre est arrêté sur un espace un peu plus confortable qu'une simple bande d'arrêt d'urgence, c'est un peu plus spacieux, c'est un refuge et là aussi, les forces de l'ordre sont présentes sur ce secteur. Soyez vigilants, il y a également un homme en jaune, Laurent, qui est présent sur ce secteur. Si vous circulez au nord d'Aix-en-Provence, le dépannage a débuté qui est pour une voiture en panne sur l'A51 en direction du sud, en direction de Marseille, c'est 5 km après avoir dépassé, C'est en tout cas le péage de Mérargues. Vigilance, un dépanneur donc est arrivé sur les lieux. Il y a peut-être de la gêne au cours de ce dépannage. Ne faites courir aucun risque à qui que ce soit. Et puis, parmi les nouveaux événements, si vous circulez dans la région de Brignoles, cette fois-ci sur l'A8 en direction de Nice, mais le point de repère est antérieur, c'est Saint-Maximin, l'échangeur 34, 11 km après, voiture en panne, confirmée sur bande d'arrêt d'urgence. Et là, on attend l'arrivée d'un dépanneur, donc vigilance en attendant son intervention. Rien d'autre à signaler, si ce n'est, on effectue un petit détour du côté de Lyon, parce qu'à l'occasion du week-end de l'Ascension, il y a des restrictions de circulation dans la capitale des Gaules, c'est au-delà du réseau Vinci Autoroute. Alors pour commencer, en continu de jour comme de nuit, jusqu'à lundi matin 6h, le tunnel sous Fourvière est fermé dans les deux sens de circulation entre l'échangeur de Valvert sur la M6 et l'échangeur numéro 1 sur la M7. À cette occasion, vous pouvez suivre différentes déviations S1, S2, S3 et S4. Mais notez également que la circulation est interdite en direction de Marseille entre Pierre-Bénite et Saint-Fond sur l'A7, et dans ce cas, il faut privilégier les axes de transit situés à l'est de Lyon, comme le boulevard périphérique nord, la route nationale 346, c'est-à-dire la rocade est, la 46, ou bien encore la route départementale 383, c'est-à-dire le boulevard périphérique Laurent Bonnevet. Après des décennies de télévision passées à vulgariser de très nombreux sujets, Jamie Gourmaud est désormais en librairie, l'animateur de Ce n'est pas sorcier et aujourd'hui du monde de Jamie vient de publier Les ailes de la forêt, l'histoire d'un chasseur de papillons qui nous emmène en Guyane et dans le Paris des années 20. On va en parler avec lui dans un instant puisqu'il sera notre invité sur la route d'ici moins de 5 minutes.

0: Creep, les Radiohead sur le 107.7.
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0: Et oui, comme promis, il est l'heure de recevoir notre invité. Il s'agit donc d'un journaliste très cathodique qui devient maintenant écrivain. Jamy Gourmaud, il répond à Francine Thomas.
2: Bonjour Jamy Gourmaud.
3: Bonjour Francine.
2: Vous venez de publier votre premier roman, Les ailes de la forêt, chez Albin Michel. Écrire un roman, c'est pas trop sorcier ?
3: Alors, au départ, je pensais que ça l'était un peu. C'est peut-être pour ça que j'ai mis beaucoup de temps avant de m'y mettre. J'avais une sorte d'appréhension. Mais dès l'instant où j'ai trouvé mon histoire, le décor, les personnages, eh bien, je me suis très très vite installé dans cette aventure. Et je m'y suis plu.
2: J'allais vous demander justement, parce qu'écrire son premier roman, alors qu'on n'est même pas à la retraite à l'âge de 60 ans, ça procède de quoi ? C'était quand même un vieux rêve, quelque chose qui vous trottait dans la tête depuis longtemps ?
3: Alors, c'est plus qu'un vieux rêve, c'est ce que j'ai toujours eu envie de faire. Il m'a fallu du temps, je suis passé par le journalisme, je suis passé par la science, pour en arriver à l'écriture. Mais j'ai toujours aimé écrire. On ne s'en est peut-être pas bien rendu compte, mais quand j'écrivais C'est pas sorcier, quand je fais Le monde de Jamy, il y a énormément d'écriture. Quand on raconte une expérience, il faut trouver les mots justes, il faut trouver le rythme, il faut trouver la musique. En chimie, par exemple, c'est une pièce de théâtre avec plusieurs personnages. Donc voilà, en ce qui concerne l'écriture, je dirais que c'est un aboutissement.
2: Alors, Les ailes de la forêt nous emmènent dans le Paris des années 20, où on rencontre notamment les surréalistes, et puis dans une forêt guyanaise en compagnie des bagnards. Pourquoi ces lieux et ces époques ?
3: Au point de départ, il y a la lecture d'une biographie, un peu par hasard, sur un chasseur de papillons. Et au détour d'une page, il y a deux lignes sur un papillon exceptionnel qu'on appelle le ginandromorphe, qui est un papillon qui est ni mâle ni femelle. Et chez les papillons, chez les morphos notamment, c'est assez spectaculaire parce que le papillon a une aile de mâle, donc d'un bleu métallique assez caractéristique, et une aile de femelle. Ce papillon est extrêmement rare et à cette époque, il se vend des fortunes. Donc, il faut se remettre dans ce contexte.
2: Mais d'ailleurs, c'est un peu une star, hein, le chasseur de papillons dans votre livre. Là, d'un coup, les surréalistes, ils sont trop contents de le rencontrer.
3: Exactement, parce que parmi les surréalistes, il y a des chasseurs. On croise dans ce roman André Breton, qui lui-même est collectionneur de papillons. Le papillon fascine les surréalistes que l'on croise dans ce roman, parce qu'il y a une énigme qui va se nouer en Guyane, et puis qui va se dénouer dans le Paris des années 20.
2: Jamy Gourmaud, va falloir qu'on s'interrompe un tout petit instant pour faire un point sur le trafic, notamment, et puis on se retrouve juste après. À tout de suite.

0: Tic-tac, c'était Maëlle. Nous allons retrouver notre invité dans un tout petit instant, Jamy Gourmaud, donc, qui a co-animé C'est pas sorcier, qui a durant presque 20 ans. On le retrouve aujourd'hui dans le monde de Jamy ou sur les réseaux sociaux et puis aussi en librairie, donc avec son premier roman dont il nous a parlé il y a quelques instants. Ce qui reste constant avec lui, c'est sa curiosité, notamment au sujet des voitures électriques. Et bien sûr, on va en reparler avec lui, mais juste après l'infotrafic.
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0: Avec depuis quelques minutes un trafic désormais normal hein, sur l'ensemble des axes routiers du quart sud-est du pays, puis aucune difficulté recensée, mais je vous emmène du côté d'Agde parce qu'il y a deux accidents en cours, en tout cas un accident en cours, c'est sur l'A9 en direction de Nîmes d'Orange-Lyon qui impacte la voie de gauche neutralisée, les forces de l'ordre, le patrouilleur sont présents sur les lieux, on attend l'arrivée d'un dépanneur, il y a une voiture immobilisée donc sur cette voie de gauche. Et puis un peu plus loin, il y a également une autre voiture, 1 kilomètre après la sortie 34, donc toujours sur le même axe, dans le même sens. Une voiture accidentée qui est arrêtée sur un refuge. Là aussi, il y a la présence des forces de l'ordre, d'un patrouilleur et d'un dépanneur. Dernière information, si vous circulez du côté de Brignoles sur l'A8 en direction de Nice, c'est dans la région de Brignoles, mais le point de repère est antérieur, c'est 11 km après Saint-Maximin. Saint-Maximin, c'est l'échangeur 34. Une voiture confirmée en panne, arrêtée sur bande d'arrêt d'urgence. On attend l'arrivée d'un dépanneur. Et puis, bien sûr, direction Lyon, parce qu'à Lyon, à l'occasion de ce long week-end de l'Ascension, il y a des restrictions de circulation. C'est au-delà du réseau Vinci Autoroute. Alors tout d'abord, on continue de jour comme de nuit jusqu'à lundi matin, 6h. Le tunnel sous Fourvière est fermé dans les deux sens de circulation entre l'échangeur de Valvert sur la M6 et l'échangeur numéro 1 sur la M7. À cette occasion, vous pouvez suivre différentes déviations S1, S2, S3 et S4. Notez également que la circulation est interdite en direction de Marseille entre Pierre-Bénite et Saint-Fons sur la 7. C'est donc l'occasion de privilégier les axes de transit situés à l'est de Lyon, comme le boulevard périphérique nord, la route nationale 346 et la rocade est, la 46 ou bien encore la route départementale 883, c'est-à-dire le boulevard périphérique Laurent Bonnevet. Allez, bonne soirée, bon voyage avec nous. Enfin, bonne soirée, bonne nuit. Le prochain point trafic, ce sera dans un petit quart d'heure.
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0: Et oui, en attendant, on retrouve maintenant notre invité, journaliste, écrivain et curieux, très curieux, Jamy Gourmaud, qui répond toujours à Francine Thomas.
2: Jamy Gourmaud, tous nos auditeurs, ils sont en voiture en ce moment. Mm-hmm. Est-ce que c'est un environnement qui vous plaît, ça, a priori, une voiture et une route?
3: Alors, je suis pas un farouche conducteur. Et puis, c'est vrai aussi qu'il m'arrive également de travailler en voiture. J'ai la chance de pouvoir lire et travailler en voiture.
2: Sans avoir le mal des transports.
3: Avoir le mal des transports.
2: Alors, je crois que malgré tout, vous avez beaucoup essayé les voitures électriques. Vous avez fait des petites vulgarisations, puisque c'est un sujet quand même qui mérite pédagogie. Ça, vous l'avez bien montré.
3: Oui, alors le sujet de la voiture électrique, je le traite depuis une dizaine d'années, parce qu'il y a beaucoup d'idées reçues autour de cette voiture, de ce moteur. Et puis, c'est un sujet qui nécessite encore un peu de pédagogie, voilà, notamment sur les autonomies, la recharge, etc., son impact environnemental. Il y a encore pas mal de choses à pas dire, mais à redire.
2: Alors, quel est selon vous l'un des principaux atouts d'une voiture électrique ?
3: Alors, tout va dépendre du conducteur.
2: Ça dépend de l'usage, oui.
3: Voilà, ça dépend de l'usage, ça dépend du conducteur. Moi, j'adore conduire une voiture électrique parce que je trouve que c'est assez souple. Après, l'atout, on le sait tous, c'est d'éviter les émissions de CO2. Et c'est là où il faut faire un petit peu de pédagogie parce que c'est vrai qu'au départ, au moment de la construction, la voiture électrique va émettre davantage de CO2 que la construction d'une voiture thermique. Le bilan carbone en sortie d'usine est supérieur à celui de la voiture thermique. On parle de dette carbone. Sauf que, avec le temps, la dette carbone de la voiture thermique va augmenter. Et il y a un moment donné où les deux courbes se croisent. Et on dit, enfin, les études l'ont montré, que en bout de course, une petite citadine, par exemple, aura émis 3 à 4 fois moins de CO2 que la même voiture thermique, une voiture un peu plus importante, 2 à 3 fois.
2: C'est intéressant parce que ça continue d'être un des arguments pour dire oui, finalement, c'est quand même pas si écologique que ça, ces voitures-là. Quand vous faites des contenus là-dessus, il y a beaucoup de commentaires, justement, vous sentez que ça suscite débat ou pas ?
3: Ah oui, ça suscite toujours débat, absolument. Alors, j'essaie de répondre de la manière la plus pédagogique possible.
2: Et scientifique, voilà. Toujours avec
3: Et
2: vous.
3: Et scientifique, en apportant des arguments, des études. Mais vous avez beau dire les choses une fois, avant qu'elles rentrent, il faut les répéter plusieurs fois.
2: Jamy Gourmaud, vous signez Les ailes de la forêt chez Albin Michel, votre premier roman qui nous promet plein de découvertes assez incroyables. Merci beaucoup d'avoir été avec nous.
3: Merci beaucoup. Bonne route.
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1: Minute 46 avec un trafic normal hein, sur l'ensemble des axes autoroutiers du quart sud-est du pays. On ne recense plus aucune difficulté. C'est redevenu normal également dans l'Hérault du côté d'Agde. Si vous circulez sur l'A9 en direction de Nîmes, d'Orange, Lyon, fin des deux accidents qui s'étaient produits à 1 km de distance et notamment l'accident qui était survenu au passage de l'échangeur 34 qui avait impacté la voie de gauche. Vous circulez à nouveau normalement sur l'ensemble des voies, donc sur ce périmètre. Nouvel événement en revanche sur l'A9, mais dans l'autre sens en direction de Barcelone. C'est une voiture confirmée en panne. Si vous quittez l'autoroute A9 en direction de Barcelone, par la sortie numéro 39, 6 Jean, il y a une voiture confirmée en panne dans cette sortie. Alors peut-être gênante, ce n'est pas précisé. En tout cas, vigilance, un patrouilleur se rend sur les lieux. Du côté de Lançon-Provence également, si vous circulez sur l'A7 en direction de Marseille, 2 km après avoir passé le péage de Lançon-de-Provence, il y a une voiture confirmée en panne, arrêtée sur bande d'arrêt d'urgence. On attend là aussi l'arrivée d'un dépanneur. Un dépanneur qui est présent également du côté de Brignoles, maintenant dans la région de Brignoles. Si vous circulez sur l'A8 en direction de Nice, le point de repère c'est Saint-Maximin, 11 km après la sortie 34. Le dépannage est en cours. Tout se passe sur bande d'arrêt d'urgence en apercevant les gyrophares du dépanneur. Toutefois, appliquez le respect du corridor de sécurité. Dès que vous apercevez ce dépannage en cours, vous ralentissez, vous quittez la voie de droite et vous décalez au minimum sur la voie du milieu. Enfin, je vous emmène à Lyon parce qu'à Lyon, à l'occasion de ce week-end de l'Ascension, il y a des restrictions de circulation. C'est au-delà du réseau Vinci Autoroute. Par exemple, en continu de jour comme de nuit jusqu'à lundi matin, 6h. Le tunnel sous Fourvière est fermé dans les deux sens de circulation entre l'échangeur de Valvert sur la M6 et l'échangeur numéro 1 sur la M7. À cette occasion, vous pouvez suivre différentes déviations S1, S2, S3 et S4. Notez également que la circulation est interdite en direction de Marseille entre Pierre-Bénite et Saint-Fons, c'est sur la 7. Et à cette occasion, il faut privilégier les axes de transit situés à l'est de Lyon, comme le boulevard périphérique nord, la route nationale 346, c'est-à-dire la rocade est, la 46, ou bien encore la route départementale 383, c'est le boulevard Laurent, le boulevard périphérique Laurent Bonnevet. Bonne nuit et bon voyage avec nous sur le 107.7. Prochain point complet en ce qui concerne vos conditions de circulation, ce sera après les infos à 1h du matin, avec une nouvelle copilote d'ailleurs pour vous accompagner. Mais d'ici là, je reste à vos...

Angèle, en association avec Justice, What You Want sur le 107.7. Bonne nuit, bon voyage avec nous. À l'heure actuelle, pas de changement. Le trafic, bien sûr, s'écoule normalement sur l'ensemble des axes autoroutiers du quart sud-est du pays. Mais on va reparler de vos conditions de circulation après 1h du matin. 1h du matin, nous retrouverons Yoko Trigalo de la rédaction du 107.7. Juste après, voyagerai toute cette nuit sur le quart sud-est du pays en compagnie de Sarah Chalbos qui va prendre la relève.

0: Elle avait partagé un inoubliable duo avec Elton John, Don't Go Breaking My Heart, mais là, elle était en solo, la chanteuse britannique Kiki Dee avec I Got The Music In Me. Bonne nuit et bon voyage avec nous sur le 107.7. Il est tout juste 1h du matin.
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2: Bonsoir à tous. À la une ce soir, le sacre du PSG. Les Parisiens, sacrés champions de France pour la 14e fois de leur histoire après leur victoire 2-0 sur la pelouse de leur dauphin Lens. Le PSG décroche son 4e titre de la saison en attendant la finale de Ligue des Champions contre Arsenal le 30 mai. En basket, Valence a pris le dernier billet pour le Final Four de l'Euroleague après avoir battu dans un 5e match décisif le Panathinaikos. Les Espagnols qui remportent la série après avoir perdu les deux premiers matchs sur leur parquet participeront au premier Final Four de leur histoire. Surprise de la saison régulière d'Euroleague, les joueurs de Pedro Martinez affronteront en demi-finale le Real Madrid. Dans le reste de l'actualité, le procès en appel de Nicolas Sarkozy dans l'affaire des soupçons de financement libyen de sa campagne présidentielle de 2007. Le parquet général a requis des peines toujours aussi lourdes. Il demande à nouveau 7 ans de prison assortis de 300 000 euros d'amende et 5 ans d'inéligibilité. La décision sera rendue en novembre. Les premiers tests sont rassurants. Les 26 personnes identifiées en France comme cas contact de la néerlandaise décédée de l'antivirus ne présentent pas de symptômes. Parmi elles, 4 enfants scolarisés ont été testés négatifs. C'est ce qu'a annoncé ce soir Matignon. Par ailleurs, l'agence sanitaire de l'Union européenne se veut rassurante. Il n'y a probablement eu qu'un seul cas de transmission d'un animal à un humain, a-t-elle précisé. Une enquête préliminaire contre X ouverte après qu'un bébé de 21 mois ait été retrouvé alcoolisé après une journée dans une micro-crèche de l'Oise. C'est ce qu'a déclaré le parquet de Senlis. Cette enquête fait suite au signalement le 20 mars dernier d'un hôpital où les médecins avaient constaté un taux d'alcool de 2,14 grammes dans le sang de cette petite fille et d'une plainte déposée par ses parents à Aury-la-Ville. Enfin, la suite du Festival de Cannes, le film L'Abandon a été présenté ce mercredi hors compétition. Ce long métrage décortique l'engrenage qui a mené à l'assassinat de l'enseignant Samuel Paty par un islamiste en 2020. Michael Paty, sa sœur, était présente avec l'équipe du film. Il est 1h02, c'est la fin de ce flash. Dans une heure, vous retrouverez Clément Finot pour l'actualité. L'infotrafic arrive dans un instant, juste après un point sur la météo.
3: Merci beaucoup Florence, on vous retrouve très bientôt. Et côté ciel, on se jeudi 14 mai, un temps mitigé pour débuter ce week-end de l'ascension dans le quart sud-est, du soleil le long de la côte méditerranée, de Perpignan jusqu'à Nice, mais partout ailleurs, grisailles, pluie et orages sont au rendez-vous. Et puis le vent ne sera pas en reste non plus, 70 km/h pour les maximales à Perpignan et à Nice d'après Météo France. En côté température, en début de journée, comptez 11 degrés à Gap, 12 à Lyon, 14 à Montélimar pour l'après-midi. 18 à Marseille, Montpellier et Perpignan et 21 pour les maximales à Nice.
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3: Il est 1h tout juste passé de 3 minutes. Retour à vos conditions de circulation en détail dans le sud-est du pays. Ça va aller très très vite puisqu'à cette heure-ci, ça roule très bien. Alors certes, le trafic est quand même plus chargé qu'habituellement. C'est normal puisque nous entamons un week-end prolongé pour l'ascension. Vous êtes donc très nombreux sur la route. Pour autant, ça se passe tout à fait bien. Et ça vous appartient effectivement de laisser la situation perdurer ainsi. Roulez bien prudemment, gardez de bonnes distances. Et n'oubliez pas surtout de vous rabattre sur la voie la plus à droite lorsqu'il n'y a personne devant vous. Vous n'êtes pas tout seul sur la route et ce comportement, cette habitude, cette mauvaise habitude de rester constamment sur la voie du milieu lorsque la voie de droite est libre est quand même très problématique pour les conducteurs qui sont obligés d'aller jusqu'à la voie de gauche pour vous doubler avant de revenir se positionner correctement. Donc pensez-y. Et puis sinon, une autre info qui vous concerne du côté de Lyon où une importante opération de rénovation des viaducs de Pierre-Bénite est menée par la direction des routes Centre-Est et elle est en cours en ce week-end de l'Ascension. Dans le même temps, la métropole de Lyon réalise des travaux de maintenance dans le tunnel de Fourvière. La conséquence est qu'en continu de jour comme de nuit jusqu'à 6h du matin lundi, le tunnel sous Fourvière est fermé dans les deux sens de circulation au-delà du réseau Vinci Autoroute entre l'échangeur de Valvert sur la M6 et l'échangeur 1 sur la M7. Vous suivez les déviations S1, S2, S3 et S4. La circulation est également interdite en direction de Marseille entre Pierre-Bénite et Saint-Fons sur l'A7, vous empruntez les axes de transit situés à l'est de Lyon, la 46, la RN346, le boulevard périphérique nord de Lyon ou encore le périphérique Laurent Bonnevet. Et vous savez déjà tout.
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Quoi qu'on dise, Benabar qui vous accompagne sur la route, sur Radio Vinci Autoroute. Sarah Chalbos, moi aussi je vous accompagne sur la route. Je suis votre copilote jusqu'à 6h du matin. Je surveille les autoroutes du Sud-Est pour vous et à cette heure-ci, même si vous êtes nombreux, que le trafic est quand même assez dense, notamment dans la vallée du Rhône et en Provence sur l'autoroute A7, ça se passe quand même tout à fait bien. Aucune difficulté particulière. Je reviens en détail à vos conditions de circulation. Ce sera après la musique de Texas, So In Love With You.

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1: 1h15, retour au trafic dans le sud-est du pays. Ça se passe toujours aussi bien sur la route, même si vous êtes nombreux encore à cette heure-ci. Aucune difficulté particulière à évoquer. Je vous rappelle simplement en région lyonnaise que le tunnel sous Fourvière est fermé dans les deux sens de circulation au-delà du réseau Vinci Autoroute entre l'échangeur de Valvert sur la M6 et l'échangeur 1 sur la M7. Vous suivez les déviations S1, S2, S3, S4. La circulation est également interdite direction Marseille entre Pierre-Bénite et Saint-Fons sur l'A7. Vous empruntez les axes de transit situés à l'est de Lyon, la 46, la RN346, le boulevard périphérique nord de Lyon ou encore le périphérique Laurent Bonnevé. Vous savez déjà tout. Le boulevard périphérique nord de Lyon ou encore le périphérique Laurent Bonnevé. Vous savez déjà tout.